Voici, je vous ai donné le pouvoir de marcher sur les serpents et les scorpions et sur toute la puissance de l'ennemi. » Luc chapitre 10, verset 19. Il fut un temps où j'étais un très mauvais garçon dont le seul plaisir était d'arpenter la voie chaotique de la délinquance et du non-respect des lois. Cependant, il y avait quand même des personnes que je redoutais. C'était les forces de l'ordre. En effet, j'étais conscient qu'elles étaient en droit de m'arrêter puisque leur travail était de faire respecter la loi. C'est là une belle image de ce qui se passe dans le monde spirituel au sein duquel Christ nous a revêtus de son autorité en vue de faire face aux puissances ténébreuses. Car nous n'avons pas à lutter contre la chair et le sang, mais contre les dominations, contre les autorités, contre les princes de ce monde de ténèbres, contre les esprits méchants dans les lieux célestes. Éphésiens chapitre 6 verset 12. Que vous en soyez conscient ou non, c'est la guerre. Le diable est déchaîné contre les enfants de Dieu. Il ne vient que pour dérober, égorger et détruire. Jean chapitre 10 verset 10. La seule façon de lui faire face est d'exercer votre autorité en vous revêtant de toutes les armes de Dieu. Quelque chose se passe alors dans le monde spirituel. Votre adversaire recule et lâche prise, car il sait que celui qui est en vous est plus fort que lui. Il a dépouillé les dominations et les autorités et les a livrées publiquement en spectacle en triomphant d'elles à la croix. Colossiens chapitre 2 verset 15. Alors n'oubliez pas aujourd'hui, n'ayez pas peur du diable car c'est un ennemi qui est vaincu. Une année de dévotion de Yannis Gauthier, paru aux éditions Gospel Action Productions.

0: Bonjour Anaïs.
1: Bonjour.
0: Bienvenue dans cette émission La Rue du Sel. Toi, tu es chargée de projets au sel depuis 2019. T'as un exemple, un truc qui t'a... Tu t'es dit, ah ouais, ok, ça, je comprends maintenant et j'avais pas capté. quand tu me faisais la photo ou quand tu m'envoyais un mail avec les infos, quoi.
1: Par exemple, un partenaire avec qui on a pu discuter, c'était souvent... Ça, c'est en général quand on doit revaloriser certains budgets, notamment pour les projets, je pense, tickets repas, qui sont pour l'alimentation des enfants particulièrement. C'est plus facile quand on est sur place aussi parce qu'on réalise effectivement, ah oui, là, quand il nous dit que ça a vachement augmenté, même si on sait qu'il y a une inflation au niveau mondial, mais là, on réalise encore plus, ah oui, là c'est compliqué, même nous-mêmes, on voit la différence au niveau des prix depuis que la dernière fois on est venu, donc voilà, ça, on n'hésite pas, on dit ah, effectivement il faut revaloriser le budget, il faut revoir ceci, quand on va sur place et qu'on constate dans certains pays que la législation elle a évolué aussi, que au niveau de l'État, ils sont très sensibles au fait que tous les salariés soient déclarés, parce qu'il y a aussi ça, hein, c'est pas tout le monde qui est déclaré, parce qu'il y a beaucoup d'économie informelle et là de voir qu'il y a ce changement là donc quand le partenaire nous dit non là il faut qu'on augmente le salaire de telle personne on comprend vachement plus facilement.
0: Oui, ouais, j'entends. Et du point de vue culturel, est-ce que tes origines congolaises, est-ce qu'elles aident à être en meilleure connexion avec les gens que tu rencontres sur place ou non, ça change strictement rien par rapport à tes collègues qui n'auraient pas cet atout là?
1: Je pourrais pas dire par rapport à mes collègues, je sais pas si ça aide plus par rapport à eux, mais moi en tout cas je sais que ça m'aide personnellement. Je veux pas comparer, mais je sais que ça m'aide. Oui, c'est sûr que j'arrive à avoir un double regard, on va dire, grâce à cette double culture que je peux avoir, et ça peut aider. Bon, dans tous les pays, ça peut être compliqué. Je vais dire au Congo peut-être plus facilement parce que je comprends plus facilement les codes, on va dire.
0: Oui, bien sûr.
1: Je comprends plus facilement les codes. Après, pour les autres, effectivement, oui, ça rajoute un plus, mais voilà.
0: Et tu m'as dit, quand tu es sur le terrain, il y a un truc que tu aimes particulièrement aussi, c'est être au contact des enfants bénéficiaires, parce qu'il se passe quelque chose, quoi.
1: Oui, effectivement, j'aime énormément voir les enfants pendant les visites. Les enfants, ils sont tellement chaleureux déjà. c'est rare de voir un enfant qui a pas envie de sourire, de danser, de faire des petites blagues. Donc ça, c'est l'accueil des enfants, c'est toujours quelque chose de très émouvant et aussi de voir finalement toute l'implication de ces projets pour les enfants. En tout cas, là, j'insiste sur les projets plus spécifiques pour les enfants. Il y en a d'autres qui ne sont pas forcément pour eux directement, mais de voir vraiment la différence que ça peut faire. Je peux prendre un exemple. On a parlé d'un voyage au Congo, mais je suis toujours très émue quand j'ai l'occasion de voir des projets pour les enfants de la rue. Et là, on parle vraiment d'enfants qui vivent dans la rue et qui sont livrés à eux-mêmes et dans une extrême violence. Donc, pour avoir rencontré des enfants de la rue et voir ensuite ce que les projets pour eux permettent de faire, de changer, de voir que ces enfants peuvent devenir comme tout autre enfant, épanoui, être scolarisé, être heureux, loin de la violence. Forcément, ça fait toujours quelque chose.
0: Oui, parce que ça c'est toujours... ici, on est très focus sur les traumatismes. Des fois presque tu te sens un peu bête en disant ah oui moi dans mon enfance mais c'est vrai tu vois t'as vécu un truc mais moi des fois j'ai l'impression que quand tu compares à ces situations où un enfant dans la rue seul qui doit vivre l'extrême violence, j'ose pas imaginer les situations qu'il rencontre, tu te dis mince, il doit être brisé à l'intérieur, mais en fait il y a un chemin de rédemption, quoi.
1: Oui, il y a un chemin. Là je parlerais vraiment d'un partenaire qui travaille et qui est spécialisé dans la question d'accompagnement des enfants de la rue. C'est tout un process, c'est vraiment un accompagnement bien pensé. Il y a tant un accompagnement psychologique, il y a un psychologue dans la structure, il y a des conseillers, et il y a un accompagnement spirituel aussi. qui est très important pour le partenaire. Et il y a aussi le fait que l'enfant peut accéder à l'école, puisse être scolarisé, être formé par la suite. Et aussi, ce que j'aime bien avec la méthode de ce partenaire-là, c'est le faire grandir dans un environnement familial. On l'enlève de la rue et il se retrouve dans ce qu'ils appellent des maisons. Mais dans ces maisons-là, il y a toujours deux responsables parmi l'équipe des éducateurs. Et ces responsables-là, c'est un couple. Donc un papa et une maman pour chaque maison. Et donc on le remet dans un environnement familial. Et finalement, cet enfant qui était souvent jeté à la rue par sa famille, parce que c'est ce qui se passe la plupart des cas, se retrouve accueilli dans une nouvelle famille.
0: Mmh. Et les enfants, quand ils te voient arriver, est-ce qu'ils ont conscience que c'est certes, il y a une équipe sur place qui fait vivre ce projet, qui a imaginé ce projet, donc ça c'est le fameux partenaire de terrain, mais qu'il y a aussi des gens au loin, en France en l'occurrence, qui se mobilisent, qui financent cette action. Est-ce qu'ils ont conscience de ça ou ça leur échappe complètement et c'est pas grave en vrai?
1: Oui, en fait, je sais pas s'ils ont conscience totalement, mais je sais que les partenaires, en tout cas pour ce partenaire où je donne l'exemple et d'autres aussi, font l'effort d'expliquer que, si vous pouvez avoir accès à un repas ou si dans le cadre aussi c'est de la formation professionnelle qu'on soutient, si vous êtes formé, c'est grâce justement à ce partenaire avec lequel on travaille, qui a des donateurs, ce sont des chrétiens en France. Et nous aussi, quand on va sur le terrain, c'est important pour nous de le dire. Moi, je sais qu'à chaque fois, même si je ne parle pas très longtemps avec les bénéficiaires des projets, que ce soit ça, les enfants ou des mamans ou autres, j'aime bien dire, moi, je suis venue, mais derrière moi, c'est toute une équipe au CEL. Ce sont des donateurs, des papas et des mamans en France qui prient pour vous. Parce que je trouve que c'est important d'insister dessus aussi. Je pense que les donateurs du CEL, en général, généralisant bien sûr, il y a vraiment aussi cette dimension spirituelle. On met souvent des sujets de prière dans nos lettres de nouvelles et on entend des donateurs aussi vraiment nous faire des retours, nous appeler, demander comment ça se passe pour les projets. Donc voilà, il y a qui les porte en prière et qui donne surtout, qui les soutiennent au travers de ces projets.
0: Ouais, alors ça c'est un truc que tu m'as dit justement quand on préparait ce moment. Tu m'as dit, tu as dit cette phrase que j'ai bien aimée, tu as dit « le sel c'est vraiment vrai
1: ».
0: Mais je trouve ça chou parce que toi t'es de l'intérieur, toi tu pourrais être blasé, tu pourrais être habitué parce que c'est ton quotidien et on pourrait le comprendre en vrai. Mais non, t'as ce truc-là. T'as dit ici comme là-bas, ici en France et là-bas les partenaires de terrain en Afrique subsaharienne, t'as des gens qui sont poussés par la foi et l'amour des autres. Voilà, c'est comme ça que tu me l'as dit, je crois, ou que je paraphrase un petit peu là pour le coup. Et moi, ça m'a fait vraiment du bien que toi qui es de l'intérieur, toi on peut pas te la faire quoi. Toi tu vois les trucs, tu les vois ici, tu les vois là-bas. Et s'il y avait des trucs qui vraiment vont pas, tu pourrais pas porter ce genre de phrase. Donc ça m'a fait vraiment du bien que tu dises ça et que c'est ça le message que tu portes parce que ça donne aussi confiance, je pense. Pour des gens qui sont ici en France et qui se disent, c'est Thomas Blanc justement qu'on citait déjà tout à l'heure, cet artiste qui disait, des fois on me demande, j'adore cette phrase quand il dit ça, des fois on me demande, est-ce que tu connais toi une association sérieuse où on peut vraiment aider les gens? Il dit, oui, je connais le CEL. C'est un peu ce que tu dis aussi, je crois, non?
1: Oui, c'est vrai que je le dis pas. Je le dis vraiment parce que je suis en interne et que j'ai appris à connaître le CEL. Vraiment, avant de travailler au CEL, moi, je ne connaissais pas plus, pour être honnête. J'ai découvert le CEL en étant dans une église et il y avait justement une visite du CEL. Et j'ai gardé le lien en essayant de m'informer, mais je ne connaissais vraiment pas plus. Depuis que je travaille dedans, à l'intérieur, que je vois effectivement que quand on dit que c'est une association de solidarité chrétienne, protestante, évangélique, c'est réel. C'est à l'intérieur, il y a vraiment ce souci de porter tout ce qu'on fait dans la prière, de ce souci de vraiment être à l'écoute de l'autre, d'aimer son prochain et comment on le traduit justement au travers de nos actions, de nos missions et de le voir même toute la bienveillance aussi de notre hiérarchie. Je trouve ça beau de se dire que c'est vrai, et moi, maintenant, derrière, j'ai pas honte de parler du sel, pas juste parce que j'y travaille, mais c'est vraiment parce que j'y crois en cette association. J'y crois au message et aux valeurs et en la mission. Donc, avant, je connaissais le sel, parce que j'avais des communications, mais j'en parlais même pas autour de moi, j'en parlais même pas à mon église, mais maintenant, j'en parle tout le temps, dès que j'ai l'occasion.
0: Et tu m'as dit aussi, merci, c'est magnifique ce que tu dis, tu m'as dit aussi, il y a un ADN, on parle d'ADN du sel, on parle des valeurs du sel et des partenaires sur le terrain. Hein, souvent, je crois que le sel n'aime pas trop être cité parce que le sel, au sens, les gens qui travaillent ici en France pour mobiliser les Français, mais ils n'aiment pas trop être cités parce qu'ils veulent vraiment parler des gens qui sont sur place, hein, en Afrique subsaharienne, les gens qui portent des projets, et c'est eux qu'on veut mettre en valeur. Oui. Mais il y a cet ADN quand même au sel qu'on peut citer qui n'est pas d'assistanat. Et tu me l'as dit aussi, c'est vraiment cette confiance, on a une valeur égale, c'est ensemble qu'on va pouvoir faire des trucs pertinents. Et du coup, l'assistanat, c'est même pas qu'on le veut pas, mais c'est que c'est pas à propos, quoi.
1: Oui. En fait, là, je parlerai surtout pour le département des projets et on parle de développement, des projets de développement. Ouais. Le développement, c'est vraiment pousser quelqu'un à aller plus loin, à vraiment étendre en fait son champ d'opportunités, j'ai envie de dire. Et si on tombe dans le schéma de l'assistanat, mais on fait du contre-développement, finalement, on n'aide pas la personne à pouvoir étendre ses limites, avoir plus d'opportunités et pouvoir réaliser ses rêves, si je peux dire ça comme ça.
0: Ouais, trop bien. Il y a une séquence dans cette émission un peu qu'on aime bien, c'est parce que des fois c'est difficile de se projeter sur le terrain. Là, on essaye de s'aider un petit peu et c'est même toi qui m'as envoyé les photos. Hein. Je t'ai demandé de m'envoyer les photos parce que celles-ci je pouvais pas les avoir sur internet. Et donc je vais te montrer les photos. Les gens vont pouvoir les voir. La première c'est celle-ci. Est-ce que tu peux me dire ce qu'on voit? Sauf erreur, on est dans le cadre d'un projet d'accès à l'eau, justement.
1: Oui. Donc je reviens avec de l'eau.
0: Là, c'est ton premier voyage avec le sel sur le terrain, c'est
1: exactement.
0: Ça
1: exactement. Ouais, okay. Effectivement, je t'ai envoyé cette photo parce que c'était le premier voyage. Et c'est un partenaire que je suis. C'est marrant parce que c'est le premier projet qui m'a été confié en arrivant au sel. Voilà, tu vas t'occuper de ce projet.
0: OK.
1: Et de ce partenaire. Donc, c'était l'émotion pour moi de rencontrer, en fait, justement, ce partenaire et de voir le projet que j'avais suivi à distance depuis quelques mois. Et effectivement, de voir ce forage qui a été financé grâce au don des donateurs du sel et au travail qui a été réalisé aussi à Paris. Et pour moi, c'est le Tchad, c'est toujours ce souvenir-là, le premier voyage, le premier projet vu, la première pompe aussi, parce que j'ai pas vu de pompe comme ça en France, j'ai envie de dire.
0: Donc tu découvrais aussi le dispositif,
1: le forage manuel, le découvrir vraiment tel qu'il est. Il y a la théorie et là on connaît effectivement parce que on se renseigne tout ce qui est aspect technique pour pouvoir étudier ce type de projet, mais là le voir concrètement et voir les enfants venir chercher l'eau avec toute cette joie, effectivement, c'est un beau souvenir. Et juste pour la petite histoire, pour bien expliquer ce projet, c'est on le voit derrière sur la photo, mais c'est donc l'hôpital de Koyum. En fait, c'est des forages qui ont été installés pour des centres de santé. Ces centres de santé dépendent de cet hôpital.
0: Ok.
1: Le système souvent dans la plupart des pays en Afrique, c'est vraiment d'avoir un hôpital de référence et derrière il y a des petites structures de santé qui y dépendent, des centres de santé où on a déjà des soins dispensés, peut-être pas. La différence avec l'hôpital, c'est que l'hôpital, il peut y avoir de la chirurgie, chirurgie, lourde. Mais le centre de santé, il peut déjà avoir des naissances, une prise en charge déjà de premiers soins. Et donc
0: ils n'avaient pas l'eau, du coup, non.
1: Ils n'avaient pas l'eau. Ouais. Donc un centre de santé sans eau.
0: Ah oui, chaud.
1: Okay. C'est compliqué.
0: Ok, si tu veux, tu peux swiper sur la photo numéro 2. Et là, en principe, on se retrouve, on illustre un peu ce qu'on disait tout à l'heure sur un projet agriculture et on est à Madagascar, sauf erreur.
1: Effectivement. Oh. Alors donc ça, c'est un projet à Madagascar. Ce que j'aime bien en fait, pourquoi je t'ai partagé cette image, c'est le partenaire derrière, okay, qui moi m'a marqué, m'a touché. C'est un partenaire un peu différent. C'est un partenaire assez récent aussi du sel, donc on verra comment ça va donner l'avenir ce projet. Mais j'ai bien aimé la philosophie du projet, qui était de se dire bon, à Madagascar, on a souvent beaucoup de projets pour les enfants, beaucoup d'orphelinats, et des fois on se demande si ça fait la différence. C'est ce que nous disait ce partenaire-là avant qu'on commence à travailler ensemble. Et il disait, mais moi, j'ai envie de faire différemment. J'ai envie vraiment d'aider vraiment les enfants et surtout les jeunes, à vraiment pouvoir développer un business. Mmh. Développer un business et pouvoir se prendre en main et aussi employer d'autres personnes. Et il a vraiment ce côté très, en même temps, c'est un ancien chef d'entreprise qui est maintenant dans le milieu associatif, mais ça le suit,
0: cette fibre entrepreneuriale.
1: Et là vraiment il a la niaque pour ces jeunes, et ce qu'il a mis en place en fait, c'est qu'il a construit un centre de formation. Okay. Un centre de formation donc pour des jeunes. Et ce centre, en fait, il le dit, c'est pas que de l'agriculture, c'est vraiment de l'agro-business. C'est aider ces jeunes à devenir de futurs chefs d'entreprise. C'est ça, en fait, son objectif.

0: C'est des projets que j'ai suivis pendant longtemps, à part l'eau. Ça, c'est quelque chose qui s'est développé de plus en plus sur les dernières années. Comme la plupart des personnes n'ont pas accès en fait aux services bancaires, aux services financiers classiques, parce que elles sont trop pauvres. Donc quand tu es trop pauvre, tu n'es pas solvable. Sauf que c'est encore une fois, c'est un cercle vicieux. Si tu as envie de monter quelque chose, ou si même tu as juste envie d'acheter un peu de matériel pour ton petit commerce que tu fais, comment tu fais si tu n'as pas accès à un petit prêt? Et donc les groupes d'épargne et de crédit, ça permet finalement de pallier à cette difficulté en mettant en place vraiment une petite banque informelle entre un groupe, souvent ce sont des femmes d'ailleurs, un groupe de femmes, mais des fois il y a des hommes dans ces groupes, et justement qui vont épargner entre elles et qui vont se faire des prêts. Ça commence souvent, et ce qui est intéressant, c'est toute la motivation que l'on voit dans ces groupes, en fait, se dire que ces personnes, elles réalisent qu'elles peuvent y arriver, qu'elles ont un peu de ressources. En fait, elles ont jamais rien, j'ai envie de dire. Juste un petit peu. Et souvent, ces groupes se réunissent une fois par semaine. Donc, à chaque fois, un petit peu, toutes les semaines. Et finalement, le montant d'épargne grandit, ça augmente. Et grâce à ça, on peut aider quelqu'un, on peut prêter à une personne du groupe, voire plusieurs du groupe. Et justement, derrière, cette personne, elle peut renforcer son activité. Et qui dit renforcement d'activité, si elle gagne un peu plus, elle peut épargner plus, prêter plus derrière. Donc voilà, le cercle vicieux devient un cercle vertueux, j'ai envie de dire.
1: Ah, c'est excellent. Alors, ça fait cliché à 100%, mais j'ai l'impression que presque c'est les femmes qui vont sauver l'Afrique, qui vont permettre à l'Afrique peut-être de passer à autre chose. Je sais pas, non. Non, j'ai l'impression que les femmes, elles sont au cœur de tout en Afrique.
0: Non, mais en fait, je rigole parce que c'est sûr. C'est sûr. Non, mais parce qu'en fait, les femmes en Afrique, il y a vraiment cette image du lion et de la lionne.
1: OK.
0: Le lion qui fait souvent la sieste, qui attend un peu, et la lionne qui va chasser.
1: Je fais le boulot, quoi.
0: Ce qui fait le boulot, mais c'est réel. Je dénigre pas les hommes, bien sûr. Et en Afrique, il y en a beaucoup qui sont très, très courageux, mais c'est sûr que investir pour les femmes, c'est une grande différence, parce que même au niveau économique, ça c'est quelque chose qui a été prouvé dans différentes études, c'est que les femmes, justement, elles vont avoir tendance plutôt à réinvestir pour le ménage, pour le
1: Pour le
0: foyer.
1: foyer, bah oui.
0: Elles vont directement penser scolarisation des enfants, prise en charge médicale. Et alors que les hommes, je généralise encore une fois, et les études
1: oui,
0: aussi,
1: c'est statistique, hein.
0: Mais ça va être directement, on va penser pour des dépenses un peu plus futiles. Et il y a des femmes sur le terrain qui nous l'ont dit, oui, mon mari, lui, va penser plus à s'acheter de la boisson, ce genre de choses. Ça, je l'ai entendu.
1: Ok. Si tu veux, tu peux passer sur une photo, la photo suivante, l'avant-dernière. On est à Kinshasa.
0: Exactement. Donc là, c'est les enfants de la rue.
1: Ouais.
0: Je ne pouvais pas ne pas envoyer une photo des enfants de la rue.
1: Les fameux enfants que tu aimes côtoyer, qui te...
0: Exactement. Donc,
1: Ouais.
0: sur cette photo, en fait, c'était lors de ma dernière visite. Et là, c'est l'un des membres de l'équipe de ce fameux partenaire qui est spécialisé dans ce travail d'accompagnement des enfants de la rue. Et là, c'est le culte qu'ils font chaque
1: Okay.
0: semaine avec les enfants de la rue. C'est le moyen, justement, de les atteindre en faisant un culte pour les enfants avec des cantiques, une petite histoire pour les enfants, et surtout aussi leur donner un peu à manger, un petit goûter, et
1: Okay.
0: les soigner. Parce que
1: Okay.
0: la plupart, ils arrivent blessés. C'est pas facile à vivre, hein, quand on assiste à ce culte avec les enfants de la rue. C'est assez choquant, et de voir ces enfants vraiment cicatrisés, certains sous l'emprise de la drogue.
1: Des jeunes, quoi, des
0: Ah
1: petits.
0: oui, des
1: Oh.
0: petits sous l'emprise de la drogue. Et après, de comprendre d'où ça vient et tout le changement qui est fait par la suite.
1: Moi, c'est depuis que j'ai des enfants moi-même, tu sais, c'est ce genre d'histoire où ça devient très difficile de les entendre parce que tu te projettes un petit peu, tu te dis c'est plus juste un enfant, tu vois ton enfant dans cette situation-là, et tu te dis mince, c'est terrible en fait.
0: Ouais.
1: Bref, ok. Et toi, donc tu les côtoies, et quand tu les côtoies, tu vis le truc, c'est normal, puis enfin. pour eux,

0: Est-ce qu'il se passe un truc spécial ou finalement c'est une relation humaine des plus classiques et c'est très bien?
1: Bah, pour eux, déjà, c'est tout le côté. Ils sont intrigués. Déjà, ah. Parce qu'ils voient que je suis un peu différente. Bon, encore, moi, ça va parce que là, on est au Congo. Donc, je parlais d'un peu l'avantage que je peux ressentir au Congo. Je comprends la langue, je la parle un peu. Donc, ça permet de créer du lien. Mais je ne suis pas toute seule. Hein. Quand on part sur le terrain, je ne l'ai pas précisé, mais on part souvent avec au moins un membre de la commission des projets. Oui. Parce que ça aide aussi. Pour leur prise de décision dans le financement, c'est bien que ça soit réel aussi pour celui qui doit dire oui ou non.
0: Ah oui, sur un financement. Finance. Ouais.
1: Et oui, c'est aussi, même pour nous, je trouve que ça complète notre regard en tant que chargé de projet, où des fois on est trop le nez dans les dossiers. Ouais. Et il y a ce côté très technique. Et eux amènent plus de nuances, on va dire, et ont aussi une expertise. Hein, souvent, c'est membre de la commission des projets. Donc, je ne suis pas seule sur le terrain. Donc, je vais avec un membre de la commission des projets qui, souvent, est français, on va dire, pas comme moi. Et du coup, il y a plus d'intrigue quand même. Oh là là, ils sont venus avec des blancs aujourd'hui. Et donc, c'est différent. C'est les enfants dans toute leur innocence. Et après, ce que j'aime, c'est pour ça que j'ai dit j'aime bien les enfants, c'est qu'il y a ce côté. Il n'y a pas d'arrière-pensée. Mmh. Ils voient quelqu'un de nouveau, ils sont contents, ils sont intrigués, mais c'est tout.
0: Ouais, ah, c'est chou. Trop cool. Si tu veux bien, la dernière photo, et là, effectivement, on est sur cette fameuse équipe département des projets, donc là, c'est qui est au CEL, avec ses bureaux en région parisienne. Et là, on voit toute partie d'équipe, c'est ça ?
1: Effectivement, donc ça c'est l'équipe du département des projets exclusivement,
0: ouais.
1: Sans l'équipe du CEL au sens global. Et maintenant on est combien ? je m'en rappelle plus. On est 6 maintenant, effectivement.
0: Ouais. On voit sur la droite de l'image Isabelle, donc la responsable du service. Hein.
1: Effectivement. Donc on a Isabelle, on a aussi François-Xavier qui est à côté d'Isabelle et Gillian qui est à l'autre bout, qui sont aussi chargés de projet comme moi.
0: Ok.
1: Et on est complété par Sam et Marie qui sont tous les deux devant. Donc Sam, lui, il s'occupe justement de la relation avec les donateurs.
0: Ok, d'accord.
1: C'est lui qui fait le lien et effectivement, c'est le premier niveau de réponse pour les donateurs. Okay. Parce qu'on en a souvent qui appellent.
0: Qui ont des questions, qui écrivent, etc. Quoi.
1: Exactement, okay. Qui écrivent, qui veulent savoir ce qui se passe, qui veulent prendre un engagement. Donc ils nous aident énormément à ce niveau-là. Et on a notre Marie qui nous aide justement dans ce qu'on appelle un peu la conformité, en fait, travailler avec les partenaires sur tout ce qui est respect des normes qualité.
0: Oui.
1: Des normes qualité pour le partenariat, moins sur l'aspect du projet, mais plus le partenariat. Par exemple, je vais prendre un exemple, mais vraiment. Tout ce qui va être travaillé sur la transparence financière avec les partenaires dessus, comment ils peuvent améliorer tout ce qui est leur gestion comptable, gestion financière. Donc voilà, Marie, elle va vraiment aider sur des questions pareilles
0: trop bien.
1: Partenaires.
0: Oui, c'est rigolo, mais en même temps, on le dit depuis tout à l'heure, qu'il faut veiller à la qualité. Service qualité, c'est assez rigolo. Donc ça, c'est le département des projets qu'on cite depuis tout à l'heure dans cette émission. Et il faut noter, pour ceux qui ne l'avaient pas suivi au début, que ça, c'est l'une des actions qu'on retrouve au CEL sur les quatre piliers qui composent le CEL. Voilà, pour un petit peu replacer le truc parfois difficile à cerner, c'est entre le parrainage, c'est un autre service.
1: Oui.
0: Voilà, donc c'est pas forcément facile et lisible d'y voir clair. Pour conclure, j'aime bien poser quelques questions sur ton parcours à toi.
1: Oui.
0: Et alors, justement, je le disais tout à l'heure en rigolant, depuis petite, tu es sensible aux questions de pauvreté, d'injustice, et t'interrogeais souvent tes parents, justement, sur ton pays d'origine. Et un jour, un peu, je pense, fâché de comment ça se passe, tu dis, si c'est comme ça, je vais devenir présidente du Congo. C'est une vraie phrase, tu l'as dite, je crois.
1: C'est vrai. Ouais,
0: j'ai adoré là, quand tu m'as dit ça, quand on préparait ce moment. Et donc, après le lycée, t'hésites entre devenir prof ou travailler au changement. J'ai trouvé ça beau. Et donc, tu te lances dans un parcours universitaire, économiste du développement. Et là, c'est parti pour une trajectoire professionnelle dans la question de l'humanitaire. Et c'est ça qui est intéressant. Donc, tu finis tes études. enfin, tu fais tes études, tu es en cours encore à ce moment-là, et tu découvres le Sahel, tu le disais tout à l'heure, quand tu es étudiante.
1: Oui.
0: Et tu rencontres un certain Daniel Hillion, qui est présent dans une église, et qui présente le Sahel, justement. Et, est-ce que tu peux me dire qu'est-ce qui t'interpelle à ce moment-là?
1: Déjà, ce qui m'interpelle, en fait, c'est déjà d'être dans une église et qu'on me parle de développement.
0: Ok.
1: Ça me surprend.
0: Ça connecte avec tes études.
1: Exactement,
0: à ce moment-là.
1: Exactement, parce que pour moi, ça, c'est mes études, ça n'a rien à voir avec l'église. Ouais. Mais vraiment, c'est... Ouais. Donc là, ok, qu'est-ce que mes études font à l'église? Et donc déjà là, je suis très intéressée. Et justement, je me rappelle, non mais vraiment, je ne sais pas ce qu'il y a avec l'eau, mais c'était une présentation. Après, il a parlé des projets eau. D'ailleurs, dans la présentation, quand il a parlé du sel, et de donner quelques exemples de projets, c'était des projets eau. Et de voir tout le sérieux. Ce qui m'interpelle, c'est tout le sérieux avec les chiffres présentés sur la situation, les axes d'intervention. Donc oui, vraiment le sérieux, et me dire waouh, il y a une organisation chrétienne qui fait quelque chose pareil, qui intervient dans le domaine du développement, de la solidarité internationale. Je savais même pas. Donc ça m'a marqué, et je me dis effectivement, je veux continuer à avoir des nouvelles. Donc je demande à recevoir le CEL Information, le journal du CEL trimestriel. Et je me dis, je veux rester informé de ce qui se passe.
0: C'est comme ça que le lien démarre. Et puis c'est seulement plus tard que tu iras bosser là-bas. Et ce fameux Daniel Hillion, que tu ne retrouveras pas dans une ONG, son poste, tu ne le retrouveras pas dans une ONG qui n'est pas chrétienne. Donc il est intéressant de ce point de vue-là aussi.
1: Oui.
0: Qui est Daniel Hillion? Comment tu l'écrirais? Et notamment sa fonction.
1: Je vais faire attention à ce que je dis. Alors, il y a un jour, ça c'est pas moi, mais un jour, il y a un partenaire qui m'a dit « Oui, j'ai rencontré le pasteur du sel. »
0: Ah.
1: Oui, qui est le pasteur du sel?
0: Qui donc?
1: Daniel. En fait, Daniel, c'est donc c'est le directeur des études du sel. Et il a vraiment sa plus-value, c'est vraiment apporter tout cet aspect théologique, en fait, sur les questions de pauvreté. Et ça, c'est sûr que pour quelqu'un qui a fait des études justement spécialisées dedans, l'économie du développement, c'est vraiment l'économie pour comprendre pourquoi les gens sont pauvres et comment on fait pour les sortir de la pauvreté. Et de se dire là, il y a quelqu'un qui t'amène une perspective biblique, qui réfléchit sur ces questions-là à la lumière de la parole de Dieu. Ok, d'accord, c'est vraiment, tu sens que c'est la pièce qui manquait à ton puzzle. Mmh. Et pour moi, Daniel, c'est ça, c'est vraiment rajouter cette approche-là que j'aurais pas ailleurs.
0: Ouais, et c'est ça que dit le sel, je crois. Hein, c'est ce côté, on veut aider les autres, on veut aider ceux qui sont en situation d'extrême pauvreté, se mettre en action, mais on le fait au nom du Christ, quoi. Et oui. C'est parce qu'on est, comment dirais-je, ancré dans une solidarité que la Bible nous inspire, quoi.
1: Oui.
0: Ouais. C'est ça qui porte aussi, hein, je crois. Et c'est ça qui t'a touché, peut-être aussi, j'imagine.
1: Oui, bien sûr.
0: Donc, tu poursuis ton cursus, tu fais ton double master, tu as travaillé au CEL. Et donc tu voulais pas, c'est vachement intéressant, tu voulais faire de l'humanitaire, mais tu voulais pas être expatrié, tu voulais pas vivre ailleurs qu'en France.
1: Effectivement, dès le départ, je me sentais pas vivre ailleurs. c'est bizarre, mais j'ai fait des études dans le développement, donc il y a vraiment des chances que j'aille vivre ailleurs, que j'aille sur le terrain. Mais il y avait cette volonté, déjà pour des raisons personnelles, j'aime bien être attachée à ma famille, donc c'était difficile pour moi de m'imaginer tout de suite vivre loin. Et je sais pas, j'ai toujours eu cette conviction que je voulais pas aller vivre dans un autre pays sur place. Et là, quand j'arrive au CEL, que j'ai l'entretien justement sur le poste de chargé de projet, qu'on m'explique que là tu vas voyager et que nous, en tout cas, on n'envoie jamais personne sur le terrain, je suis mais c'est parfait, en fait. il y a vraiment le juste milieu. Je peux y aller, mais je reste pas sur place.
0: Ouais. Et je t'avais demandé ce qui t'a surpris en arrivant au CEL. Et tu m'as dit cette phrase, tu m'as dit, parce que t'as réfléchi, hein, t'as fait, les gens sont gentils.
1: Oui. C'est peut-être bête, mais c'est réel. C'est pour ça que je disais, j'en reviens à cette fameuse phrase en disant le sel, c'est vrai.
0: Ouais.
1: Les gens sont vraiment gentils, et c'est de la gentillesse. Au début, tu te dis,
0: Où est le problème caché?
1: Où est le problème? Est-ce qu'ils font juste semblant parce que c'est le premier jour? Est-ce qu'ils veulent juste que je reste et c'est bon? Mais en fait, non, c'est une réelle gentillesse. C'est, je dirais pas juste de la gentillesse, mais de la bienveillance qu'on peut sentir dès le début. Après, je sais qu'on est tous sensibles différemment, mais moi, ça m'a touchée, en tout cas, cette bienveillance, cet accueil et cette bienveillance qui reste au travers du temps.
0: Ok, trop bien. Et du coup, une toute dernière question, justement plus personnelle aussi. On parlait déjà de ta double culture. Et tu m'as dit cette phrase que j'ai trouvée vraiment intéressante. C'est que ici, en France, des fois, on te renvoie l'image que tu n'es pas totalement française. Quand tu es en Afrique subsaharienne, et particulièrement au Congo, on te renvoie l'image que tu n'es pas vraiment congolaise, quoi.
1: En fait, c'est ça. C'est que, le fait d'avoir une double culture, c'est une richesse, mais en même temps...
0: Ouais. C'est déstabilisant.
1: C'est déstabilisant. Hein. Et ça, je ne suis pas la seule à le dire. Je sais que j'ai déjà eu des conversations, que ce soit avec des collègues ou des amis qui ont aussi cette richesse d'avoir deux cultures, voire plus, et de dire un peu la même chose, de dire bah, en fait, limite, on est juste citoyen du monde parce que tu n'es jamais 100% là ou 100% là, en fait. Il y a toujours des choses qui t'échappent. Moi, il y a des choses qui m'échappent, effectivement, ici en France, parce que je n'ai pas grandi avec ça. Mes parents ne sont pas français de base. Et de la même manière, quand je pars au Congo, même si mes parents m'ont appris, j'aime énormément la culture congolaise, mais il y a toujours quelque chose qui m'échappe parce que je n'ai pas grandi là-bas. Ouais. Donc, voilà.
0: Anaïs, on est au bout de ce moment, de cette émission La Rue du Sel. Merci vraiment pour tout ce que tu as livré. C'était parfait, vraiment immersion sur le terrain. Merci pour ton cœur aussi. Là, c'est vraiment trop bien. Ce qui est chouette, c'est que si on veut te retrouver, on va sur le site du Sel et on va sur les projets qui sont menés par le Sel. Donc là, bien sûr, on peut financer, on peut apporter sa pierre à l'édifice. Et ce qui est très chouette maintenant, on le sait, si on finance un projet de tickets repas, de puits, d'aide à l'agriculture, bien, il y a des personnes comme toi ou des collègues qui sont là, qui vont utiliser ces fonds pour financer des projets sur le terrain qui sont suivis, qui sont accompagnés. Enfin bref, merci pour cette belle illustration. Et puis ça génère, ça finit de solidifier la confiance aussi. Donc c'est très très cool.
1: Bah, merci à toi.
0: Avec grand plaisir.
1: Merci pour l'accueil.
0: Allez, belle suite en tout cas à toi. Puis nous, on se retrouve pour un nouvel épisode de La Rue du Sel.

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2: Bonjour Joanne.
3: Bonjour Hélène.
2: Alors déjà un grand merci d'accepter de répondre à nos questions en participant encore à ce podcast. Aujourd'hui nous allons parler d'une addiction malheureusement trop fréquente qui fait beaucoup de dégâts dans les familles et qui est souvent minimisée. Alors vous l'aurez sûrement compris, nous allons parler de l'addiction à l'alcool. Culturellement parlant, les Français sont réputés pour être de grands consommateurs d'alcool. D'ailleurs, un rapport de Santé publique France récent place la France au 6e rang des pays les plus consommateurs du monde. Alors à ton niveau, Joanne, peux-tu nous expliquer dans quel contexte tu as bu de l'alcool pour la toute première fois ?
3: La toute première fois où j'ai vraiment bu de l'alcool, c'était en 4e. Ça n'allait pas au collège, ça n'allait pas dans la famille. Je commençais à broyer du noir, à avoir l'impression que la vie c'était juste trop compliqué, que je m'en sortirais jamais, c'était trop lourd. Et ce midi-là, je mangeais pas à la cantine, je suis rentrée manger à la maison. J'étais toute seule et je suis allée piquer une bouteille de whisky dans le bar de mes parents. Et j'ai pris un verre. Ça m'a suffi à être bien saoul et à retourner en cours l'après-midi complètement pompette. Ça a été la première fois.
2: À quel moment peux-tu dire que tu as commencé à boire de l'alcool, non plus par plaisir ou pour faire la fête, mais pour aller mieux?
3: En fait, j'ai vraiment toujours bu pour avoir l'impression d'aller mieux, ou en tout cas avoir l'impression que le monde était moins difficile à affronter. Mêlé au cannabis, ça me permettait vraiment de m'évader. Au collège, ça m'arrivait pas souvent, comme dit la première fois, mais après au lycée, ça a vraiment été tout de suite une habitude. Et je pense que je me cachais sous couvert de la fête et des apéros, et pour en profiter et me faire passer pour quelqu'un de festif. Mais en vrai, j'en avais besoin. Je cherchais des gens avec qui boire, je courais après les occasions pour boire, je poussais les occasions. Parce que j'en avais besoin.
2: À partir de quand tu t'es dit que tu étais devenue accro ?
3: Je m'en suis rendu compte assez tard, même si j'ai toujours su que j'avais un problème avec l'alcool. Je buvais soi-disant pour faire la fête, et en vrai, j'avais l'alcool mauvais. En fin de soirée, je finissais ou en colère ou triste. Et un jour, j'ai vraiment eu un déclic que même si je ne rentrais pas dans le cliché de ce qu'on peut appeler un alcoolique, à être bourré à 8 ou 9 heures du matin, à trembler et être en manque physique dès qu'il n'y a pas un verre. Ça n'empêche que j'ai été obligée de boire tous les jours, que je buvais tous les jours, et que je buvais surtout dès qu'il y avait le moindre truc qui se passait, il fallait que je me rapatrie sur l'alcool. Et un matin, je me suis vue aller acheter une bière, mais juste parce qu'il y a quelque chose qui m'avait contrariée. Et là, je me suis dit quand même, c'est un peu tôt. Et en même temps, non, ça m'a contrariée. Maintenant, j'ai bien mérité ma bière, quoi. Ça a été le déclic qui m'a dit, oula, il y a vraiment un problème. T'es quand même une alcoolique, Joanne.
2: Alors finalement, pourquoi as-tu décidé d'arrêter ?
3: À peu près à la période où j'ai eu le déclic, ça m'a donné envie d'essayer de faire un peu de ménage dans ma vie. Et là, j'ai décidé d'arrêter l'alcool fort. Et au final, j'ai continué à boire de telles quantités de bière et de vin que finalement, le résultat n'était pas vraiment là. Ensuite, j'ai rencontré Jésus et j'ai décidé de l'accepter dans ma vie. Là, je me suis dit, il faut vraiment que je lève le pied. Je peux plus continuer comme ça. Mais ça restait impensable dans ma tête d'arrêter l'alcool. C'était de se dire, je bois plus que un ou deux verres à certains repas, les week-ends ou des repas de fête. Mais en fait, très rapidement, j'ai vraiment eu la conviction que non, moi, il fallait que ce soit zéro alcool. Je dis pas que quand on devient chrétien, faut absolument arrêter l'alcool ou que tous les chrétiens ne devraient pas boire. Mais moi, ça a été vraiment ma conviction. Et je pense que c'est vraiment ce qui m'a sauvée.
2: On le sait, c'est très compliqué d'être sevré de l'alcool. Alors, peux-tu nous expliquer comment tu en as été totalement libéré ?
3: Alors déjà, ça a été en commençant par obéir à cette conviction que j'avais de Dieu. J'avoue qu'au début, j'ai fait ma mauvaise tête et que j'ai pas voulu écouter. Et pour la petite anecdote, je me souviendrai ce dimanche être avec mes parents. Et donc, je ne dis rien et mon père sort trois verres. Il verse un petit vin, un verre de vin rouge à chacun. Et ce verre-là, je n'ai jamais réussi à le boire. Il avait un goût de vinaigre. Et je voyais mon père boire le vin à côté. Et je me dis, s'il a un goût de vinaigre, il le boirait pas. Il boit pas de la piquette. Mais moi, ça avait vraiment un goût de vinaigre. Et ce jour-là, je me suis dit, ok, j'obéis à cette conviction. Et en fait, rapidement, ça m'a permis de découvrir une nouvelle identité. Pour la deuxième petite histoire que je raconte avec les rescapés, la première fois, j'ai commandé un verre de jus de fruits dans un bar. C'était une nouvelle Joanne. En fait, ce soir-là, ça a été un partage entre la honte d'être la ringarde qui commande un verre de jus de fruits dans un bar pendant une bonne soirée avec un bon concert, et d'un autre côté, la fierté d'être enfin devenue une femme respectable qui allait pas finir la soirée minable jusqu'à la fermeture du bar, quoi. Et il a fallu que je découvre une nouvelle identité, celle d'une femme qui ne boit peut-être pas d'alcool, mais qui va rester la tête sur les épaules et à savoir se faire respecter jusqu'au bout de la soirée. Et de découvrir cette identité, de me mettre à l'aimer, ça m'a vraiment beaucoup aidée.
2: Joanne, est-ce qu'il t'arrive encore d'être tentée ? Si oui, comment fais-tu pour ne pas retomber ? Et est-ce que tu as mis en place des stratégies d'évitement pour te protéger, par exemple ?
3: Il y a toujours des moments où ça manque un peu. Après, voilà, la première année, j'ai évité les sorties dans les bars ou les soirées avec des gens. Je sais que ça allait picoler, que ça allait être difficile de me retrouver entre deux. J'ai juste évité. Et encore aujourd'hui, par exemple, j'ai pas d'alcool à la maison. Même si parfois ça me servirait pour la cuisine, je me dis, ce serait peut-être le moment. Je prends le temps. Ça fait déjà 4 ans et en même temps seulement 4 ans. À force de tellement le répéter aux gens, je me dis maintenant je peux plus craquer. je peux pas prendre, ça va pas le faire de reprendre un verre. Donc avec tout ce que je leur ai mis dans les oreilles, c'est vrai que ça m'aide pas mal.
2: Pour finir, si tu devais donner des conseils à celles et ceux qui luttent en ce moment même avec ce problème d'alcool, que leur dirais-tu ?
3: Je saurais pas trop. Il y a autant de manières d'arrêter que de manières de boire. Et je sais que mon cheminement, ça marcherait pas forcément avec d'autres. Mais peut-être juste dire qu'il y a une autre vie qui est possible, qui est ni ennuyeuse, ni ringarde, ni au contraire avec une vie trop lourde à affronter. Parce que au final, l'alcool, ça aide pas à affronter le quotidien. Après, je sais que j'aurais rien réussi si Dieu était pas venu me montrer son amour et si je l'avais pas accepté. Et ça, je sais que il a envie de le faire avec chacun d'entre nous et que il aime chaque personne autant que moi.
2: Merci infiniment, Joanne.
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2: Bonjour à tous. Une fois n'est pas coutume, je vous propose cette semaine une petite série de réflexions bibliques sur le thème du leadership. Alors évidemment, c'est difficile d'en dire beaucoup en 3 minutes, mais j'espère que ces épisodes donneront un peu d'eau à votre moulin et vous encourageront à en savoir plus sur le leadership d'un point de vue biblique. Aujourd'hui, j'aimerais vous parler d'une des plus grandes qualités de Jésus, et cette qualité, c'est l'écoute. Qu'est-ce qui vous irrite le plus lorsque vous parlez à quelqu'un ? Qui vous interrompe ou vous coupe la parole ? Qu'il soit sur son téléphone, qu'il prétende vous écouter mais ne retient rien de ce que vous racontez, ou qu'il ne vous écoute que pour une seule raison, pouvoir mieux parler de lui. Et qu'est-ce qu'il se passe lorsque quelqu'un ne nous écoute pas, ou plus, ou mal? Eh bien, au bout d'un moment, on arrête de lui parler et le silence s'installe dans la relation. Est-ce que vous êtes quelqu'un qui sait écouter? Selon les experts du langage, si nous voulons vraiment comprendre la personne avec laquelle nous parlons, il faudrait au minimum écouter 2 fois plus qu'on ne parle. Si vous parlez pendant 10 minutes, vous devriez être capable d'écouter votre interlocuteur au minimum 5 minutes sans dire un mot. Au contraire, qu'est-ce que vous ressentez lorsque vous vous sentez écouté avec intérêt, qui plus est si c'est par une personne que vous estimez? Eh bien, vous vous sentez sûrement apprécié, valorisé et estimé. Savoir se taire et écouter de façon intentionnelle, empathique, c'est l'un des plus beaux cadeaux que vous pouvez faire à votre entourage. C'est aussi faire preuve d'humilité et reconnaître que vous n'êtes pas le Saint-Esprit ni le Jiminy Cricket de vos interlocuteurs. Et si quelqu'un maîtrise ce que l'on appelle l'écoute active ou empathique, c'est bien Jésus. Jésus offrait toute son attention à ses interlocuteurs. Il prenait le temps de découvrir qui ils étaient vraiment, comme par exemple lors de sa rencontre avec Zachée. Jésus va le trouver sur un arbre et va s'inviter chez lui pour prendre le temps de l'écouter en toute intimité. Jésus posait des tas de questions. Les évangiles nous rapportent 339 questions posées par Jésus, mais de son côté, il n'a donné que 3 réponses. Sa spécialité, répondre à une question par une autre question pour pousser les gens à réfléchir, à progresser, à aller plus loin. Jésus posait aussi parfois des questions déstabilisantes lorsqu'il demande à un infirme « Est-ce que tu veux être guéri ?» afin de lui permettre de mettre des mots sur sa souffrance. Jésus était attentif au langage non-verbal, aux larmes versées, aux mains crispées. Jésus savait écouter sans couper la parole. Jésus prenait des nouvelles de ce qu'il avait croisé ou guéri, même un peu plus tard, comme par exemple dans l'histoire de l'aveugle-né. La parole de Dieu ne manque pas de versets qui nous encouragent à écouter plutôt que de parler, et Jésus nous a laissé cet extraordinaire modèle de leadership. Un modèle parfait d'écoute qu'on ne peut avoir envie que de suivre, car Jésus était avant tout un leader crédible. Et c'est justement le thème de notre prochain rendez-vous. Merci pour votre écoute et à bientôt.

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1: Bienvenue à notre émission qui ne dure qu'une minute, s'il vous plaît, merci de nous donner votre attention. Souvenez-vous que si vous avez un âge certain, ou un certain âge, quand vous alliez à l'épicière du village, rappelez-vous, nos parents nous envoyaient avec un petit bout de papier, sur ce petit bout de papier, il y avait la liste. J'entends encore ma mère me dire, tu ne la perds pas la liste Moïse. J'avais une liste soigneusement, et alors je demandais à l'épicière, l'une après l'autre, telle et telle chose, et jamais, on aurait vu demander quelque chose qui n'était pas dans la liste. Mais aujourd'hui, l'épicerie, la petite épicière n'existe plus, c'est les grandes surfaces. Alors là, on ne parle plus à l'épicière d'ailleurs. On se promène au milieu de la marchandise et c'est la marchandise elle-même qui nous parle en disant « Prends-moi, choisis-moi, emmène-moi !» Elle nous murmure que chaque article est indispensable. Aujourd'hui, on ne suit plus la petite liste de nos besoins, on écoute la voix innombrable de ce qu'on a envie. C'est-à-dire qu'on est gâté. Seulement, ce mot est grave. Et si l'on est vraiment en train de se gâter, c'est-à-dire d'aller gentiment vers la pourriture plutôt que vers la vie, et si, à force de grande surface, on était en train d'oublier la profondeur des choses nécessaires, Jésus disait, il n'y a qu'une chose qui soit nécessaire. Et si on savait ce que c'est, peut-être qu'il faudrait l'écrire sur un tout petit bout de papier pour ne pas oublier d'y penser, une chose est nécessaire, à mon avis. C'est d'écouter la parole et de la mettre en pratique. À plus tard.

0: octobre. Mon Dieu, ne m'enlève pas la moitié de mes jours. Tes années sont de génération en génération. Tu as jadis fondé la terre, et les cieux sont l'ouvrage de tes mains. Eux, ils périront. Mais toi, tu es le même, et tes années ne finiront pas. Psaume 102, versets 25 à 28.
1: Le Fils de Dieu face à la mort. À la veille de sa mort, Jésus entre dans un jardin avec trois disciples. Saisi d'une profonde angoisse, il s'éloigne un peu, tombe à genoux, le visage contre terre, et supplie Dieu son Père de lui épargner les heures terribles de la crucifixion. Des siècles auparavant, le psaume 102 fait allusion à cette fervente prière. « Mon Dieu, ne m'enlève pas à la moitié de mes jours. » Jésus est âgé de 33 ans environ, et il ressent ce que cela représente pour un homme de mourir dans la force de l'âge. Ce psaume est cité dans la lettre aux Hébreux et appliqué directement à Jésus, le Messie rejeté par son peuple. Le psaume 102 nous donne aussi la réponse de Dieu à la prière qui précède et aux souffrances que Jésus a endurées. « Tes années sont de génération en génération. » Ces mots qui s'adressent au Messie sont aussi à ce moment précis la réponse du Père à Jésus à genoux devant lui dans ce jardin. Qui aurait pu reconnaître dans cet homme courbé, rempli d'angoisse et au visage couvert d'une sueur sanglante le glorieux Créateur des mondes? Cet homme est le Fils de Dieu. Il a créé tout ce qui existe. Les cieux sont l'ouvrage de ses mains. Mais, par amour pour sa créature qui le déteste et le rejette, il prend la condition d'homme et livre un terrible combat devant ce qui l'attend par notre faute. Puis, il s'avance dans le chemin douloureux qui va le mener à la croix. N'oublions jamais que celui qui a pris la forme humble d'un homme obéissant, dévoué à son Dieu jusqu'à la mort, n'est autre que notre tout-puissant Créateur, notre Sauveur.
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1: Psaume 103 de David. Mon âme, bénis l'Éternel. Que tout ce qui est en moi bénisse son saint nom. Mon âme, bénis l'Éternel et n'oublie aucun de ses bienfaits. C'est lui qui pardonne toutes tes iniquités, qui guérit toutes tes maladies. C'est lui qui délivre ta vie de la fosse, qui te couronne de bonté et de miséricorde. C'est lui qui rassasie de bien ta vieillesse, qui te fait rajeunir comme l'aigle. L'Éternel fait justice. Il fait droit à tous les opprimés. Il a manifesté ses voies à Moïse, ses œuvres aux enfants d'Israël. L'Éternel est miséricordieux et compatissant, lent à la colère et riche en bonté. Il ne conteste pas sans cesse, il ne garde pas sa colère à toujours. Il ne nous traite pas selon nos péchés, il ne nous punit pas selon nos iniquités. Mais autant les cieux sont élevés au-dessus de la terre, autant sa bonté est grande pour ceux qui le craignent. Autant l'Orient est éloigné de l'Occident, autant il éloigne de nous nos transgressions. Comme un père a compassion de ses enfants, l'Éternel a compassion de ceux qui le craignent. Car il sait de quoi nous sommes formés. Il se souvient que nous sommes poussière. L'homme, ses jours sont comme l'herbe. Il fleurit comme la fleur des champs. Lorsqu'un vent passe sur elle, elle n'est plus, et le lieu qu'elle occupait ne la reconnaît plus. Mais la bonté de l'Éternel dure à jamais pour ceux qui le craignent. Et sa miséricorde pour les enfants de leurs enfants, pour ceux qui gardent son alliance et se souviennent de ses commandements afin de les accomplir. L'Éternel a établi son trône dans les cieux et son règne domine sur toutes choses. Bénissez l'Éternel, vous, ses anges, qui êtes puissants en force et qui exécutez ses ordres en obéissant à la voix de sa parole. Bénissez l'Éternel, vous, toutes ses armées, qui êtes ses serviteurs et qui faites sa volonté. Bénissez l'Éternel, vous toutes ses œuvres, dans tous les lieux de sa domination. Mon âme, bénis l'Éternel.

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0: Voici sa parole pour aujourd'hui.
1: Dimanche 4 octobre. Sortir de la condamnation collective. Que toute la maison d'Israël sache donc avec certitude que Dieu a fait Seigneur et Christ, ce Jésus que vous avez crucifié. Actes chapitre 2, verset 36. Il est facile de se sentir étranger aux événements du calvaire. Nous nous disons, je n'y étais pas, je ne suis pas responsable de la mort du Christ. Pourtant, au-delà de nos actes personnels, il existe une réalité plus vaste. Notre appartenance à une humanité qui, d'une seule voix, a rejeté le Seigneur. Lorsque la foule a crié « Que son sang retombe sur nous !», elle a scellé une position spirituelle qui dépasse les époques. Même si je n'ai pas participé physiquement à ce meurtre, j'appartiens, par ma naissance, à cette communauté humaine qui s'est dressée en ennemi de Dieu. Cette humanité dont je fais partie est déjà jugée. Ce n'est pas une question de savoir si je suis individuellement quelqu'un de juste ou de bon. La question est celle de mon identité d'origine, voire de ma filiation spirituelle. Je suis né dans un système qui a mis Jésus à mort. Pour comprendre cela, nous avons besoin d'un éclairage divin. Sans lui, nous restons aveugles au fait que le monde où nous évoluons est structurellement mauvais. Non par ses paysages, mais par son refus obstiné de la lumière. Dès lors que le monde a tué le Seigneur, entrant ainsi dans une rupture irrémédiable avec le Père, notre justification personnelle ne suffit plus. Le salut est bien plus vaste qu'une simple amende payée pour nos fautes personnelles, même graves. Le salut, ce n'est pas seulement recevoir un ticket pour le ciel et ainsi éviter l'enfer. C'est être extrait du monde. C'est quitter le camp de ceux qui rejettent Dieu pour rejoindre le camp de sa grâce. En d'autres termes, le salut ne change pas seulement mon avenir, il change mon présent en brisant mon appartenance à un système qui sombre.
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1: Dieu seul peut vous changer. L'Éternel le soutient sur son lit de souffrance et quand il est malade, il lui refait sa couche. J'ai dit, ô Éternel, par grâce, guéris-moi. J'ai péché contre toi. Psaume 41, versets 4 à 5. Ne soyez pas obsédés par vos défauts sous peine de ne jamais jouir de la vie que Jésus vous a acquise par sa mort. Dieu seul peut vous changer. Aussi, parlez-lui de vos aspirations. La parole promet que le Seigneur transforme ceux qui espèrent en lui. Voir Ésaïe 40, verset 31. En attendant, ne prenez pas vos insuffisances trop au sérieux. Ne laissez pas le découragement ou la dépression vous contrarier et vous voler votre énergie. Vous risqueriez de passer votre colère sur les autres et de vous priver des bénédictions que Dieu a prévues pour vous aujourd'hui. Appréciez-vous tel que vous êtes et souriez. Faites un pas vers le changement souhaité en demandant à Dieu de vous aider tout au long de cette journée.
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0: Bienvenue au starter du jour pour bien démarrer sa journée. Aujourd'hui, Dieu est celui qui nous rend capables. Quand Dieu a été chercher Moïse, qui est un monsieur de 80 ans, derrière un troupeau, le troupeau de son beau-père, Jéthro, dans le désert de Madian, pour l'amener en Égypte afin qu'il puisse se servir de lui comme un instrument pour délivrer son peuple de la main de Pharaon. Moïse ne va pas prendre ça comme une bonne nouvelle. Il a 80 ans et il est loin de l'homme qu'il a été. Moïse, faut savoir qu'à la base, était un prince d'Égypte. Il a fait les plus grandes écoles, certainement les écoles de militaires, de leadership. Et la Bible nous dit qu'il était éloquent, il était fort en éloquence. Et ça, c'était la première partie de sa vie. Et puis, il va commettre un meurtre, tuer un Égyptien, et il va tellement avoir peur des représailles qu'il va s'enfuir dans un désert de Madian. Et là, Moïse va passer 40 ans dans ce désert, et là, sa vie va complètement basculer. Il va changer de l'homme plein d'assurance et de confiance. Il va se courber de cet homme fort et éloquent. La Bible nous dit qu'il va être bègue. Et lorsque le Seigneur va l'appeler, il va dire à Dieu, « Mais Seigneur, comment tu veux que m'utiliser ? J'ai la bouche embarrassée. » Ça veut dire littéralement qu'il était rendu bègue. Et c'est comme Dieu lui dit, je vais t'utiliser pour parler à Pharaon. Et Moïse dit, mais c'est pas possible, je ne peux pas parler à Pharaon. Pharaon, à cette époque-là de notre histoire, c'est le personnage le plus puissant du monde. Il n'y a personne au-dessus de Pharaon. Et là, Moïse lui dit, mais tu veux m'utiliser pour aller parler à l'homme le plus puissant du monde et j'ai la bouche embarrassée, je suis bègue. Ce n'est pas possible, cette histoire. Vraiment, ça colle pas, ça ne marche pas. Quand j'avais 30 ans, 40 ans, ça n'a pas marché, alors que j'étais bien habillé, que je sentais bon et que je parlais facilement et que j'avais de la prestance, c'est pas aujourd'hui à 80 ans, en étant mal habillé, en sentant le mouton et en étant bègue, que cette histoire va marcher. Et Dieu, et c'est ça, là, c'est là que Dieu est fort et c'est là où on doit comprendre des choses. En fait, avec beaucoup de délicatesse, vous savez ce que Dieu va faire ? Il va lui rappeler que le créateur de la bouche, c'est lui. C'est-à-dire, Moïse lui dit, je peux pas, je suis bègue. Et Dieu lui dit, je suis celui qui a créé la bouche. En d'autres termes, je suis au-dessus de tes incompétences. Je suis au-dessus de tes infirmités. Je suis au-dessus de toutes tes failles et de tout ce qui t'empêche d'avancer. Je suis le créateur de toute compétence, que ce soit de parler, que ce soit l'intelligence, que ce soit la stratégie, que ce soit, peu importe, je suis le créateur. Et on voit, après toute une discussion, Moïse a été, avec l'aide et la grâce de Dieu, sortir son peuple d'Égypte. Et j'aimerais te dire, c'est Dieu qui nous rend capables. C'est Dieu qui nous aide. Ce n'est pas à propos de nous, c'est à propos de Dieu. Alors aujourd'hui, je t'encourage, même si tu ne te sens pas à la hauteur, comprends que ce n'est pas à propos de toi, c'est à propos de Dieu. Il faut du courage pour répondre à l'appel. Aie ce courage, avance et accomplis ce que Dieu te demande. Que le Seigneur te bénisse. Si ce message t'a béni, pense à le liker, le partager et le commenter. Et on se retrouve bientôt sur la chaîne YouTube de l'Église Momentum ou sur l'un de nos sites en présentiel, Momentum Bordeaux, Momentum Bruxelles ou Momentum Paris. À bientôt les amis. Bye bye.
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0: 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Exercez votre autorité. Voici, je vous ai donné le pouvoir de marcher sur les serpents et les scorpions et sur toute la puissance de l'ennemi. Luc chapitre 10, verset 19. Il fut un temps où j'étais un très mauvais garçon dont le seul plaisir était d'arpenter la voie chaotique de la délinquance et du non-respect des lois. Cependant, il y avait quand même des personnes que je redoutais. C'était les forces de l'ordre. En effet, j'étais conscient qu'elles étaient en droit de m'arrêter puisque leur travail était de faire respecter la loi. C'est là une belle image de ce qui se passe dans le monde spirituel au sein duquel Christ nous a revêtus de son autorité en vue de faire face aux puissances ténébreuses. Car nous n'avons pas à lutter contre la chair et le sang, mais contre les dominations, contre les autorités, contre les princes de ce monde de ténèbres, contre les esprits méchants dans les lieux célestes. Éphésiens chapitre 6, verset 12. Que vous en soyez conscient ou non, c'est la guerre. Le diable est déchaîné contre les enfants de Dieu. Il ne vient que pour dérober, égorger et détruire. Jean chapitre 10, verset 10. La seule façon de lui faire face est d'exercer votre autorité en vous revêtant de toutes les armes de Dieu. Quelque chose se passe alors dans le monde spirituel. Votre adversaire recule et lâche prise, car il sait que celui qui est en vous est plus fort que lui. Il a dépouillé les dominations et les autorités et les a livrées publiquement en spectacle en triomphant d'elles à la croix. Colossiens chapitre 2 verset 15. Alors n'oubliez pas aujourd'hui, n'ayez pas peur du diable car c'est un ennemi qui est vaincu. Une année de dévotion de Yannis Gauthier, paru aux éditions Gospel Action Productions.
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On vient tous d'une communauté différente, avec des vies sociales différentes, des cultures différentes. Et quand on devient chrétien, quand on accepte Jésus, il y a un désir qui est là sur notre cœur, c'est de partager l'évangile. C'est de partager la bonne nouvelle. On veut impacter les gens autour de nous. Mais parfois, ça heurte. Parfois, ça bloque, c'est compliqué. C'est difficile. Il semblerait que le jour où j'ai accepté Jésus, en fait, quelque part, je suis sorti de ma communauté. Et à ce moment-là, c'est un peu difficile. Comment je fais quand ma communauté, elle n'appartient pas à Dieu? Il y a pas beaucoup de chrétiens. Les gens ne comprennent pas ce que je vis. Les gens ne comprennent pas ce que je fais. Limite, quand je veux parler de ma foi, on me prend un peu pour un fou. On me prend pour une personne qui est déséquilibrée, qui est dans une secte. Comment je fais? Je voudrais te donner une clé. Il faut arrêter les débats. Il faut arrêter les discussions vaines qui mènent de nulle part. Parfois, on veut tellement convaincre, on veut tellement convaincre, on veut tellement convaincre par la parole, par des mots, et en fait, on se heurte à des murs, se heurte à des murs, et en fait, on est fatigué. Je vais te donner une clé qui est très importante. Tu peux avoir un témoignage muet. Qu'est-ce que c'est un témoignage muet? C'est une personne qui vit avec Jésus. Une personne qui vit les valeurs du Seigneur dans son quotidien, par des petites choses de tous les jours. Et en fait, quand tu commences à vivre cela, tu deviens un exemple. Et quand tu deviens un exemple, il y a des personnes qui vont te suivre, qui vont comprendre. Et c'est plus toi qui vas aller ouvrir des portes. En fait, c'est ces personnes-là qui vont venir vers toi parce qu'ils vont te voir vivre d'une manière qui est différente, une manière qui fait la différence. Et c'est là que tu vas pouvoir impacter ta communauté, en vivant un vrai témoignage avec le Seigneur, mais sans parole. Simplement en étant un témoin. Et c'est pas la même chose. Je voudrais te dire qu'à ce moment-là, c'est des portes que le Seigneur ouvre lui-même. Alors, si tu as un peu de conflit aujourd'hui avec les personnes qu'il y a autour de toi, prends la chose différemment. Commence aujourd'hui à agir vraiment comme un chrétien en toute chose. Ne crois pas les gens qui sont autour de toi. T'analyses, les gens te regardent, les gens te voient. Et ça sera plus important les actes que tu as accomplis en tant que chrétien que parfois une discussion de 5 ou 10 minutes qui aboutira à un conflit, à un mur.

présence. Alléluia. Rends-nous semblables à toi. C'est notre prière. Reçois tout mon ensemble.

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1: Alors ce matin, j'aimerais vous parler de l'identité. L'identité est un enjeu, l'identité est un message important et je ne vais pas avoir la prétention de tout résumer ce matin, de tout dire, mais je veux juste vous déposer ce qui a été fortement pressé sur mon cœur, déposé, je veux vous le donner. Et je vais commencer par une citation, c'est un proverbe chinois qui dit « Connaître autrui n'est que science, se connaître soi-même, c'est intelligence ». Je vous le redis, connaître autrui n'est que science, se connaître soi-même, cette intelligence. Et j'ai envie de vous le dire ce matin, c'est intelligent de se connaître. Et quand je regarde, nous courons, nous passons notre temps à courir, et pour se connaître, il faut être capable de s'arrêter. Pour se connaître, il faut être capable de se regarder, de faire le point. Pour se connaître, il faut peut-être de temps en temps s'analyser. Mais voyez-vous, se connaître, c'est déterminant pour la suite, c'est déterminant pour ce que vous ferez, c'est déterminant pour ce que vous transmettrez, c'est déterminant pour ce que Dieu pourra faire de vous. Amen. Donc que votre cœur soit prêt. Et je vais commencer premièrement avec l'identité, un enjeu. Alors qu'est-ce que l'identité? Je vous donne une définition, et dans cette définition, il y a deux notions. D'accord? La définition, Larousse, deux notions qui s'y retrouvent. La première, c'est rapport que représente entre deux ou plusieurs êtres ou choses qui ont une similitude parfaite. Dans identité, il y a aussi le mot idem, comme quelque chose. Et donc, il y a dans l'identité une similitude. Mais il y a également dans l'identité cette deuxième notion, caractère fondamental de quelqu'un qui fait son individualité, sa singularité. Et dans l'identité, il y a un paradoxe. Il y a des similitudes, mais il y a également des singularités. Il y a des choses qui font que vous êtes que vous-même. Votre empreinte digitale, personne sur la planète Terre n'a la même. Et aujourd'hui, on se rend compte que même au niveau de l'œil, personne n'a le même. Il y a toujours des spécificités. Mais il y a également des similitudes. Nous sommes similaires à quelque chose. Et nous sommes similaires à Dieu. Nous sommes similaires à Dieu, frères et sœurs. J'aimerais vraiment nous rendre attentifs sur ça. Nous sommes similaires à Dieu. Regardez Genèse 1, verset 26, pour vous montrer que je ne dis pas des bêtises. Puis Dieu dit, faisons l'homme à notre image selon notre ressemblance. Alors c'est Genèse 1, verset 26. Ma sœur, Genèse 1, verset 26, puis Dieu dit, faisons l'homme à notre image selon notre ressemblance. Nous sommes là pour, nous avons été créés à la ressemblance de Dieu. Autrement dit, dans notre identité, il y a quelque chose de similaire à Dieu. Retenez bien ça parce que je reviens sur la fin du message sur ce point-là. C'est extrêmement important. Il y a quelque chose de similaire maintenant. Maintenant, si nous sommes honnêtes, beaucoup de gens ne sont pas à l'aise avec leur identité. Beaucoup de gens, que ce soit dans l'église ou non, ont des troubles identitaires, ont des difficultés quant à qui ils sont, quant à ce que le qui suis-je. Il y a beaucoup de personnes qui souffrent de cela. Pourquoi? Mais parce qu'il y a eu un dérèglement. Et j'aimerais vous le dire que ce n'est pas juste un fait de la société au XXIe siècle. Ça a lieu dès les origines, dès la Genèse. Le dérèglement s'est produit à ce moment-là. J'aimerais essayer de vous l'expliquer ce matin. Genèse 2, verset 7. L'Éternel Dieu forma l'homme de la poussière de la terre. Il souffla dans ses narines un souffle de vie et l'homme devint un être vivant. Et l'homme devint un être vivant. Essayez d'être bien concentré sur cette partie parce que ensuite elle nous aidera à mieux comprendre le point, je dirais peut-être plus spirituel. La première chose, c'est que l'homme est corps, âme et esprit. Alors je vous donne une petite image. J'ai pris l'assiette de mon fils pour rentabiliser ses biens. Donc corps, ok? La Bible dit que Dieu a pris la poussière de la terre. Le corps, c'est ce qui vous relie à la terre. D'accord? Le corps, c'est ce qui vous relie aux autres. Et voilà le moment où il vient et il souffle dans les narines de ce corps qui était mort, qui ne vivait pas, et l'Esprit de Dieu lui donne la vie. Ce souffle qui vient de Dieu lui donne la vie. Et ça, c'est l'esprit. Vous voyez, Dieu a soufflé et cela a donné l'esprit d'Adam. Et entre les deux se trouve l'âme. Vous avez le corps, vous avez l'âme. L'âme, c'est ce qui vous êtes à l'intérieur, le siège de vos émotions, de vos réflexions. Vous n'êtes pas qu'un corps, Vous êtes bien plus, enfin je l'espère. On est d'accord avec ça. Vous n'êtes pas qu'un corps, vous êtes beaucoup plus intéressant que juste votre apparence. Et ça, c'est l'âme. L'âme, vous voyez, c'est le pivot de l'être. Vous avez l'esprit au-dessus, vous avez l'âme qui est le pivot de l'être, et vous avez le corps qui vous permet d'agir et d'interagir avec l'extérieur. Ça va pour vous ? Alors là, j'essaye de schématiser, mais dans les faits, la création de Dieu est beaucoup plus complexe que cela. Mais je veux vous faire comprendre un principe. La Bible dit que à ce moment-là, Dieu a soufflé et la vie est venue. Et vous voyez, l'identité se trouve dans ce parfait équilibre. Quand l'esprit est connecté au fleuve de vie de Dieu, quand l'esprit est connecté à ce que Dieu veut, alors à partir de ce moment-là, vous pouvez être rempli par Dieu et cela peut influencer votre âme, vos pensées, et ça peut ensuite influencer, alors je ne vais pas aller jusqu'à déborder parce que ça va m'embêter ensuite, votre corps et ce que vous ferez derrière. L'identité se trouve dans ce parfait équilibre. Mais il y a un dérèglement. Et le dérèglement a eu lieu quand ? Le dérèglement a eu lieu au moment de la chute, au moment du péché. Regardez, Genèse 3, versets 6 à 10. Adam péchera, alors son épouse Ève aussi, hein, faut pas l'oublier quand même. La femme vit que l'arbre était bon à manger et agréable à la vue, et qu'il était précieux pour ouvrir l'intelligence. Elle prit de son fruit et en mangea. Elle en donna aussi à son mari qui était auprès d'elle, et il en mangea. Les yeux de l'un et de l'autre s'ouvrirent et ils connurent qu'ils étaient nus. Et ayant cousu des feuilles de figuier, ils s'en firent des ceintures. Alors ils entendirent la voix de l'Éternel qui parcourait le jardin vers le soir. Et l'homme et sa femme se cachèrent loin de la face de l'Éternel Dieu, au milieu des arbres du jardin. Écoutez bien. Mais l'Éternel Dieu appela l'homme et lui dit, « Où es-tu ? » Et il répondit, « J'ai entendu ta voix et j'ai eu peur parce que je suis nu. Et donc je me suis caché. » Et donc je me suis caché. Dès le moment où Adam et Ève pêchent, il y a dérèglement dans leur être intérieur. Il y a un dérèglement. Et à ce moment-là, Adam met son corps au-dessus de sa relation avec Dieu parce qu'il sait qu'il est nu, il a eu peur, il se cache. Il se cache loin de Dieu. Et pour vous donner cette image, regardez ce qu'il se passe. Tout s'inverse. Tout s'inverse. Et finalement, le corps est au-dessus. Le corps est au-dessus. Et regardez aujourd'hui, les besoins charnels, les besoins primaires, c'est au-dessus. Quitte à déshonorer Dieu, quitte à déshonorer nos familles, c'est d'abord moi. C'est d'abord ce que moi je dois ressentir. Le problème, c'est que là, vous ne pouvez plus être en communion avec Dieu. Dans cet ordre-là, vous ne pouvez plus être stable dans votre identité. Parce que l'identité qui vient de Dieu dépend de cet ordre. Dépend du fait que votre esprit est connecté à Dieu et que de fait, tout peut être influencé. Qui vous êtes, votre manière de penser, votre manière d'agir, tout dépend de cet ordre. D'où l'importance de l'identité. C'est la chute qui crée ce dérèglement. C'est la chute qui crée ce déséquilibre intérieur et empêchant l'homme à modifier l'ordre que Dieu avait établi et de fait à introduire un déséquilibre identitaire en lui. Il a introduit ce déséquilibre. Mais pourquoi c'est grave ? Parce qu'une identité déséquilibrée entraîne une vie déséquilibrée. Une identité tordue entraîne une vie tordue. Je pourrais vous prendre foultitude d'exemples, mais regardez Jacob. Jacob, dans l'Ancien Testament, le prénom est extrêmement important. Il qualifie, il détermine, en tout cas très souvent, une partie de l'identité ou même l'identité. C'est pour ça que Dieu appellera Abraham, Abraham, et Sarah, Sarah. Et c'est pour ça que Jacob sera ensuite appelé Israël, parce que Jacob signifie usurpateur. Et regardez, c'est déterminé, c'est dans son identité, c'est inscrit en lui. Et il sera poursuivi par cet état. Il usurpera son frère, il usurpera son père, et se fera usurper par son beau-père. Et on le voit que dans son attitude, même dans sa rencontre avec Dieu, il y a cette difficulté qui est là et qui conditionne sa vie. Une identité déréglée entraîne une vie déréglée. Ce que je suis en train de vous dire, c'est que ce sujet est important. Ce que j'essaye de vous dire, c'est que vous soyez chrétien ou non, ce sujet est extrêmement important. Pensez-vous sincèrement qu'avec autant d'implications, personne ne se soucie de l'identité ? Pensez-vous sincèrement qu'avec autant d'implications, la question identitaire est neutre ? Bien sûr que l'identité est un champ de bataille. Votre identité, ton identité, est un champ de bataille. Cette compréhension de qui tu es est un champ de bataille. Parce que si le diable ne peut pas te détruire, il tordra ou il détruira ton identité. Il fera tout pour que tu ne saisisses pas ce que tu as reçu de la part de Dieu. Parce qu'une identité déréglée entraîne une vie, que tu sois croyant ou non. Une identité déréglée entraîne une vie déréglée. L'identité est un champ de bataille. Regardez, je vous donne un exemple, mais encore une fois, je pourrais m'arrêter sur beaucoup, beaucoup. Le lieu de transmission, un lieu très important de transmission où l'enfant est établi, construit, la famille est mise à mal aujourd'hui. La famille est mise à mal, la famille est déséquilibrée et le diable cherche à la déstructurer. Le monde cherche à la déstructurer. Mais pourquoi ? Pas parce que ça l'amuse, parce qu'il sait très bien qu'en déstructurant la famille, vous déstructurez l'identité de plein de jeunes. Vous la tordez, vous la détruisez. Et combien de jeunes, mal dans leur peau, combien de jeunes qui ne savent pas qui ils sont, combien de jeunes qui ont des pensées de suicide de plus en plus jeunes, combien ? Parce que le diable cherche à attaquer tout ce qui peut atteindre l'identité. Tout ce qui peut atteindre l'identité. Ne vous illusionnez pas, mon frère, ma sœur, tout ce qui peut l'atteindre, le diable cherchera à l'attaquer. Le diable cherchera à le détruire. Le diable cherchera à tordre le sens et l'ordre que Dieu avait établi dans la famille, intérieurement. Le diable cherchera à tout tordre. Pourquoi ? Parce que cela détermine la suite. Parce que ça détermine la suite. Parce que c'est ce qui fera la différence. Vous êtes toujours avec moi ? Oui, je vous sens avec moi. Maintenant, j'ai une bonne nouvelle. Alléluia, j'ai entendu quelqu'un. Ben oui, je ne vais pas m'arrêter là, parce que sinon vous allez finir dépressif à la fin de cette matinée. Mais j'ai une bonne nouvelle. C'est qu'en Christ, nous avons une nouvelle identité. Oh ben dis donc, vous êtes vraiment des diesels. Là, c'était vrai. C'est la meilleure des nouvelles. En Christ, nous avons une nouvelle identité. Si quelqu'un est en Christ, il est une nouvelle créature. Les choses anciennes sont passées. Voici, toutes choses sont devenues nouvelles. Est-ce qu'on ne peut pas acclamer le Seigneur pour cette bonne nouvelle ? Dès le moment où vous êtes en Christ, vous êtes rétabli dans votre identité. Vous êtes à nouveau connecté à Dieu, votre esprit est vivant. Et alors, parce que vous êtes en communion avec Dieu, tout votre être est rééquilibré. Vous avez, mes bien-aimés, une nouvelle identité. Quel que soit votre passé, quel que soit votre passif, quel que soit l'héritage de vos parents, de vos aïeux, de vos ancêtres jusqu'à la millième génération, vous avez une nouvelle identité. Pourquoi ? Parce que vous avez reçu ce que Christ vous a donné. Ne pensez pas que votre passé vous détermine dès le moment où vous êtes chrétien. Peu importe le passé. J'allais dire, non mais c'est pas insultant, mais c'est pas très joli. Mais peu importe votre passé, bien-aimé, ça change rien au fait que vous êtes une nouvelle créature. Ça ne change rien au fait que vous êtes une nouvelle créature. J'ai vu des gens, et nous en voyons dans les entretiens, avec des parcours de vie chaotiques. Des parcours de vie chaotiques. Dernièrement, dans une des dernières émissions, on s'y retrouve, on a pu entendre le témoignage d'une sœur qui est venue dès le temps de grand-père, Daniel, et qui était dans la prostitution, qui a eu un parcours de vie terrible, dramatique. Franchement, on souhaite cette vie à personne. Mais qui, parce qu'elle a rencontré Jésus, a été complètement rééquilibrée. Complètement rééquilibrée. Complètement stabilisée. Et ses choix ne dépendent pas de ce qu'elle n'a pas reçu ou de ce qu'elle a reçu. Ses choix dépendent de ce qu'elle reçoit de Dieu. Alléluia! C'est une bonne nouvelle, toi qui doutes. Maintenant, ça m'amène sur mon deuxième point. Ça, c'était pour comprendre que l'identité, il y a un enjeu dedans. Ok? Mais il y a une bonne nouvelle. Nous sommes rééquilibrés par le Seigneur. Nous avons une nouvelle identité. Mais pour les chrétiens, il y a un enjeu. Et j'aimerais vous partager un texte et m'arrêter dessus. C'est mon deuxième point, c'est le défi du chrétien. Je lisais dans ma méditation personnelle ce texte et on le connaît tous, mais je dois dire que ce matin-là, je l'ai lu d'une autre manière. Et ça m'a tellement travaillé que j'en ai parlé aux responsables de la jeunesse, à pas mal de gens ces derniers temps. Et je sentais Benjamin prêche dessus. Jean 3, versets 1 à 6. Vous connaissez ce texte de Nicodème. Mais il y eut un homme d'entre les pharisiens nommé Nicodème, un chef des Juifs qui vint, lui, auprès de Jésus de nuit et lui dit « Rabbi, nous savons que tu es docteur, venu de Dieu, car personne ne peut faire ces miracles que tu fais si Dieu n'est avec lui. » Jésus lui répondit « en vérité, je te le dis, si un homme ne naît de nouveau, il ne peut voir le royaume de Dieu. » Nicodème dit « Comment un homme peut-il naître quand il est vieux? Peut-il rentrer dans le sein de sa mère et naître? » Jésus répondit, « en vérité, je te le dis, si un homme ne naît d'eau et d'esprit, il ne peut entrer dans le royaume de Dieu. Ce qui est né de la chair est chair, ce qui est né de l'esprit est esprit. » Et en relisant ce texte, moi je le lisais souvent, avec bien sûr ce Nicodème qui cherche des réponses. Alors il n'ose pas trop, il vient de nuit parce qu'il a quand même sa réputation qui est en jeu, et c'est chaud quand même. Hein. On parle quand même de déjà faire du mal à Jésus. Hein. Donc tous ceux qui sont là, qui se rapprochent de lui, ils sont déjà mal regardés, mais ils cherchent des réponses. Et moi je voyais toujours Jésus qui est là et qui est bien loin de lui et qui lui donne ses clés. Et en relisant ce texte, je suis rendu compte, mais ils ont beaucoup de points communs, c'est les deux. Jésus et Nicodème, quand on y regarde comme ça, ont quand même des points communs. J'aimerais vous faire un petit peu la liste. Les deux sont regardés par les autres. Les deux sont observés. Les deux ont un poids quand ils parlent. Les deux aiment Dieu. Ne pensez pas que Nicodème n'aimait pas Dieu. Les deux aiment Dieu. C'est ça qui fait que Nicodème va chercher près de Jésus. Les deux aiment Dieu. Les deux sont sincères. Nicodème est sincère, il n'a pas de réponse et il sait qu'auprès de Jésus, il peut avoir certaines réponses. Nicodème est sincère. Et Jésus, bien sûr qu'il est sincère dans sa relation. Les deux vont au temple. Les deux font des offrandes. Les deux lisent la Torah. Les deux enseignent même à propos de la Torah. Les deux prient. Quand même plusieurs points communs, non? Nicodème n'est pas si loin que ça de Jésus. Je relisais ce texte et je me disais, mais il y a beaucoup de points communs. Mais il y a beaucoup de points communs avec nous aussi. Mais une fois que vous voyez-vous, une fois qu'on creuse un petit peu ce vernis, on se rend compte que finalement, ça c'est l'apparence. Mais dans le fond, il y a énormément de différences entre Nicodème et Jésus. Il y a énormément de différences. Jésus a une communion avec son Père, Nicodème non. Pourtant, il prie. Jésus communique la vie et la foi à ceux qui le suivent. Nicodème transmet de la connaissance. Regardez quand Jésus dit à Pierre, « Pierre, va pêcher et le premier poisson que tu attraperas, tu l'ouvres et il y a une pièce d'argent dedans. » Et ça, les disciples de Nicodème, ils n'ont jamais vu ça. Hein. Ça, ce n'est pas en récitant un verset par cœur que vous le vivez. Jésus communique de la foi et de la vie. Nicodème transmet de la connaissance. Nicodème connaît les textes. Jésus comprend les textes. Jésus a une foi pratique et quotidienne. Et Nicodème dépend de la liturgie pharisienne. Et finalement est limité par celle-ci. De prime abord, il y a des similitudes. Mais il y a énormément de différences. Il y a énormément de différences. Et j'aime bien vous le dire, quand vous avez votre nouvelle identité, lorsque vous êtes né de l'esprit, je vais aller un peu plus loin dessus. Ce qui peut ressembler à une religion quelconque, à l'intérieur, est complètement différente. À l'intérieur, c'est complètement différent. On pourrait les regarder, quelqu'un qui ne les connaissait pas pourrait se dire de prime abord, « Ouais, non, ils sont pareils. » Mais quand on regarde à Jésus, quand on regarde à Nicodème, quand on compare, c'est pas la même chose. C'est pas la même chose. Tu dois naître de l'esprit, Nicodème. C'est ce que Jésus lui dira. La différence, c'est que Jésus est né de l'esprit. Pour le coup, littéralement, Jésus est né de l'esprit. Nicodème, non. Et la différence se trouve là. La différence, c'est que Jésus est né rempli de l'esprit. Jésus répondit en vérité, je te le dis, si un homme ne naît d'eau et d'esprit, ne peut entrer dans le royaume de Dieu. Ce qui est né de la chair, ce qui est né de l'esprit est esprit. Lorsque tu es né de l'esprit, tout change. Tout change. Mais le défi du chrétien est celui-ci. c'est que dans les faits, il ressemble plus à Nicodème qu'à Jésus. Il est né de l'esprit, mais beaucoup de croyants, dans les faits, ressemblent bien plus à Nicodème qu'à Jésus. Ils sont satisfaits de lire la Bible. Ils sont satisfaits de prier. Ils sont satisfaits de venir au culte le dimanche et pour les plus zélés, le mardi soir. Et pour les extrêmement zélés, de regarder 3 prédications sur Internet. Mais ils sont satisfaits de ça. Est-ce ça, être né de l'Esprit ? Quand vous regardez à Jésus, est-ce que vous avez l'impression que c'est ça ? Encore une fois, je prêche sur l'identité et vous allez bien comprendre. Il y a un enjeu. Parce que nous pouvons être nés de l'Esprit et garder la mentalité de Nicodème. Nous pouvons être nés de l'Esprit et avoir le même système de pensée que Nicodème. Ce n'est pas parce que cela, c'est déjà valable et actif. Qui a accepté Jésus dans cette salle ? Qui marche avec le Seigneur ? Levez-moi la main. Ok. Pour tous ceux qui lèvent la main et sur Internet, c'est déjà une vérité. C'est déjà actif, c'est déjà vivant. Mais tu ne le vis pas parce que tu as le même système de pensée que Nicodème. Tu fonctionnes à la Nicodème. Le défi du chrétien n'est pas de recevoir une nouvelle identité, mais de s'en saisir. Je peux vous le redire, le véritable défi du chrétien n'est pas de recevoir la nouvelle identité, ça dépend de l'œuvre de Christ, et Christ l'a déjà fait. Mais le véritable défi, c'est de s'en saisir, c'est de se l'approprier. Et particulièrement pour les chrétiens de longue date et pour les enfants de chrétiens. Et pour les enfants de chrétiens, et là je fais une petite parenthèse qui n'est pas dans mes notes, mais il y a beaucoup d'enfants de chrétiens, jeunes et moins jeunes, hein. J'ai déjà eu souvent j'ai des entretiens à propos de l'identité, mais avec des personnes de plus de 60 ans, mais qui n'ont pas saisi, ils n'ont pas compris. Pourquoi ? Parce que lorsque vous baignez dans les cultes, on vous apprend à ne pas mentir, on vous apprend à prier, on vous offre une Bible quand vous êtes enfant, on vous dit de lire la Bible, et toutes ces choses sont bonnes. Et peut-être même qu'à un moment donné, vous acceptez Jésus sincèrement. Moi, c'est ce qui m'est arrivé. Mais la vérité, c'est que je n'avais pas saisi le avant et le après. La vérité, c'est que je n'avais pas saisi le déséquilibre identitaire avant et le rééquilibre identitaire après. Et j'ai fonctionné, mais en boitillant dans mon identité. Je vous l'ai souvent dit, je ne m'aimais pas, il y avait beaucoup de choses qui n'étaient pas à l'aise en moi, je n'étais pas à l'aise. Et je terminerai avec ce témoignage tout à l'heure, mais parce qu'on m'a transmis des valeurs. Mais ces choses, dans la pratique, on les fait parce qu'on sait qui on est en Christ. On les fait parce qu'on sait qui on est en Christ. Alors ce matin, ne pense pas que l'identité, si ça fait 10 ans que tu es là, 20 ans que tu es là, ça ne te concerne pas, peut-être que ça te concerne plus que les autres. Mais que tu ne le vois plus. Mais que tu ne le saisis plus. Mais au fond de toi, tu sens qu'il y a des déséquilibres. Parce qu'il y a un manque de révélation. Encore une fois, ce sujet est trop important pour que le diable ne soit pas dans cette affaire. Il fera tout pour que tu ne saisisses pas. Il fera tout pour que tu ne saisisses pas cette nouvelle identité. Nous ne comprenons pas la profondeur de ce que signifie être né de l'esprit. Nous comprenons pas ce que ça veut réellement dire. Je me suis dit, mais Seigneur, qu'est-ce que ça signifie ? Et alors, je vais vous donner un petit exemple. Peut-être que pour certains, il sera un peu choquant, mais vous allez voir qu'il va être très parlant tout de suite. Si Jésus avait dit à Nicodème, « Nicodème, il faut que tu naisses d'une jument. » Vous auriez bien compris que c'est plus humain. Vous auriez bien compris qu'on parle de quelque chose de d'abord surnaturel. Et vous aurez bien compris que si on est d'une jument, tout est différent. On est d'accord avec ça ? Parce qu'un poulain, c'est pas comme un enfant. Mais on aurait bien compris que tout est différent. Quand Jésus dit « il faut que tu naisses de l'esprit », il est en train de te dire « il faut que tout soit différent ». Dieu ne te voit plus de la même manière. Il ne se dit pas « c'est une version améliorée de toi ». Tu es quelqu'un d'autre, une nouvelle créature. Il n'y a pas plus clair comme expression. Devant Dieu, tu es une nouvelle créature. Tu n'es plus le même. Tu n'es plus le même. Et pour beaucoup de croyants, cette vérité que notre être est complètement différent, que spirituellement nous sommes totalement différents, que Dieu ne nous voit pas de la même manière, n'est pas clair. Pour beaucoup, ce n'est pas clair. Je lisais, en ce moment, je suis en train de lire Jean, et juste après ce texte de Jean 3, vous avez Jean 4. avec la femme samaritaine. Ah, tu étais impressionné, hein. Juste après Jean 3, il y avait Jean 4. Hein. Oh, j'ai vu ton rangement. Il dit, hey, dis donc, Benjamin, il a progressé en calcul. Mais juste après Jean 3, il y a Jean 4, la femme samaritaine. Le fonctionnement de son corps, Jésus ne fonctionne pas pareil. Il est avec la femme samaritaine, il a faim, il a soif. Ses disciples vont chercher à manger. Et qu'est-ce qu'il leur dira ? Ma nourriture, vous ne la connaissez pas. Ma nourriture, c'est faire la volonté de mon Père. Bien sûr qu'il mangeait, bien sûr qu'il buvait, bien sûr qu'il dormait, mais il était dans un autre état parce que spirituellement, il est différent. Spirituellement, il est différent. Et bien souvent, nous ne le saisissons pas. Nous suivons d'eux, mais jusqu'à une certaine limite, et nous plafonnons, et nous plafonnons, et nous ne sommes toujours pas équilibrés dans notre identité. Nous ne savons toujours pas qui nous sommes. Parce que nous sommes toujours faits de chair, nous ne comprenons pas tout. Mais j'aimerais aller sur ce dernier point. Jésus lui dit, il faut naître de l'esprit. Il faut que tu naisses de l'esprit, Nicodème. Et il lui donnera quelque chose de très parlant. Il lui dira, Jean 3, versets 7 à 8, « Ne t'étonne pas que je t'ai dit, il faut que vous naissiez de nouveau. Le vent souffle où il veut, et tu en entends le bruit, mais tu ne sais d'où il vient, ni où il va. Et il en est ainsi de tout homme qui est né de l'Esprit. » Je peux vous le relire ?« Le vent souffle où il veut, et tu en entends le bruit, mais tu ne sais ni d'où il vient, ni où il va. Il en est ainsi de tout homme qui est né de l'Esprit. » J'aimerais soulever le fait que Jésus prend l'image du vent pour qualifier ceux qui sont nés de l'Esprit. C'est étonnant. Jésus, pourquoi tu n'as pas pris l'image du fleuve puissant, l'image du feu, de la sainteté? Pourquoi n'as-tu pas pris d'autres images? Pourquoi l'image du vent? Pourquoi l'image du vent? Parce que Jésus essaye de relever quelque chose à Nicodème. Jésus relève le côté insaisissable du vent. Tu ne sais ni d'où il vient, ni où il va. Il est insaisissable. Avez-vous déjà essayé d'enfermer le vent? Vous avez déjà essayé? On ne peut pas. On ne peut pas enfermer le vent. Parce que dès le moment où tu le mets dans une boîte, il disparaît. Dès le moment où tu l'enfermes, il disparaît. Et c'est ça que Jésus est en train de relever à Nicodème. Parce que c'est là le premier problème de Nicodème. Chez Nicodème, il n'y a rien d'insaisissable. Si Jésus relève cet aspect-là de celui qui est né de l'Esprit, c'est parce que chez Nicodème, tout est contrôlé, tout est géré. Tout peut rentrer dans une petite boîte, lire la Bible, prier, aller au temple, servir, faire une offrande. Vous pouvez mettre tout ça dans un planning. Vous pouvez enfermer tout ça. Ça, c'est saisissable. Celui qui est né de l'Esprit, il a une dimension beaucoup plus grande, beaucoup plus profonde, beaucoup plus insaisissable. Et l'identité se trouve là-dedans. Ta nouvelle identité a un aspect insaisissable. Comprends cela ce matin, parce que si tu négliges cet aspect insaisissable, tu négliges une partie de ton identité et tu ne recevras que cette partie de l'identité dès le moment où tu acceptes d'être dans l'insaisissable, de ne pas tout contrôler, de ne pas tout gérer. Réalises-tu qu'il y a un côté insaisissable dans ta nouvelle identité? Est-ce que tu le réalises? Ou est-ce que pour toi, c'est juste des données que le Seigneur a téléchargées dans ton système de disque dur et hop, tu as envie de lire et de devenir au culte? Et c'est beaucoup plus profond que ça, mon frère, ma sœur. Beaucoup plus profond que cela. Beaucoup plus stimulant aussi. Si dans toi, tu peux tout expliquer, tout encadrer, il y a un problème. Il y a un problème. Et je le sais, plusieurs au fond de vous, vous sentez que vous n'êtes pas pleinement comme Dieu le veut. Mais parce que vous planifiez tout, parce que vous encadrez tout, parce que vous pouvez tout expliquer dans votre vie spirituelle. Il y a un problème. Il y a un problème. Je pourrais vous faire là. Je me suis dit, tiens, je vais relire. Il y a des super bouquins sur l'identité en Christ, notamment Nouvelle vie, nouvelle identité, que je conseille. Je l'ai conseillé déjà à des centaines de personnes. Un excellent livre que je vous encourage à lire. Mais Je pourrais vous faire la liste de plein de choses à répéter. Je suis enfant de Dieu, je suis libre, je ne suis plus esclave, je suis racheté, je suis équipé, etc., etc. Mais tout ça ne sert à rien si vous restez dans quelque chose de contrôlé. Tout ça ne sert à rien si vous restez dans un cadre fixe que vous tenez ou vous tenez les rênes. Ça ne sert à rien de vous le répéter, ce n'est pas un mantra qu'on vous fait dire. Ce n'est pas un mantra, c'est la réalité. Mais cette réalité, elle est vécue dès le moment où vous acceptez de lâcher prise. Dès le moment où vous acceptez de lâcher prise. Et le lâcher prise, c'est un acte de foi. J'aimerais vous le rappeler, il y a dans cette vérité spirituelle quelque chose qui dépend de la foi. Tout ce qui est spirituel dépend de la foi. Tout ce que Dieu te donne, ça dépend d'abord de la foi. Or, sans la foi, il est impossible de lui être agréable. Tout ce qui vient de Dieu est effectif, est réel, est présent, mais vous vous en saisissez seulement par la foi. Regardez l'œuvre de Christ à la croix. Christ est mort pour toi. Mais pourquoi tu le crois? Pourquoi tu marches dedans? Parce que tu as foi dans cette vérité. Pas parce que tu l'as vu, pas parce que tu as des preuves, pas parce que tu as entendu un témoin qui a dit que ceci, cela. C'est parce qu'au fond de toi, il y a la foi qui te fait dire « je sais que je sais que je sais que je sais ». Eh bien, c'est la même chose avec l'identité. Si vous voulez vous saisir de cette vérité spirituelle, vous devez mettre en route votre foi. Vous devez mettre en route cette vérité. Seigneur, je sais, je lâche prise sur mon passé. Parce que tu m'as donné une nouvelle identité. Les choses anciennes sont passées, je lâche prise. Je lâche prise sur ce que j'ai fait de mal. Je lâche prise en me disant, oui, le Seigneur m'a rattrapé, mais quand même, j'aurai toujours ces cicatrices. Tu n'es plus boitilleux, tu ne boites plus, tu es une nouvelle créature. Tu lâches prise. Tu lâches prise sur tes défauts. Tu lâches, oui, mais moi, tu sais, j'ai toujours été colérique et c'est comme ça. Dans ta nouvelle identité, ça ne signifie pas que tu dois taper sur les personnes qui sont à côté de toi. Tu lâches prise sur tes défauts. Tu arrêtes de dire, ah, il faut que je fasse des efforts, ah, il faut que je me change, ah, il faut que ceci, il faut que rien du tout, il faut que tu aies accepté Jésus, c'est tout. C'est tout. Parce que tu ne te saisis pas de cette nouvelle identité en faisant des efforts. C'est surnaturel, c'est spirituel, ça dépend de la foi. Ça ne dépend pas de tes efforts. Arrête d'essayer de faire des efforts. Vous n'avez peut-être pas souvent entendu un pasteur vous dire ça, mais je vous le dis. Arrêtez d'essayer de faire des efforts. Arrêtez. Arrêtez, parce que votre nouvelle identité, cette liberté en Christ que nous avons entendue ce matin pour la Sainte Cène, elle est là, elle est présente, mais elle est présente seulement si tu la vis par la foi, pas parce que tu essayes de faire des efforts. Si on avait réellement pu nous éloigner du péché par nos efforts, Jésus n'aurait jamais eu besoin de venir sur terre. Cette grâce que tu as reçue dans ta nouvelle identité, dans ce rééquilibrage, eh bien tu l'as reçue parce que c'est Christ qui l'a fait. Lâche prise sur ton passé, lâche prise sur tes défauts, lâche prise sur ton incapacité. C'est pas une nouveauté que tu sois incapable. C'est un fait, et c'est pas grave. Et c'est pas grave, parce que dans cette nouvelle identité, il y a quelque chose que tu ne prends pas en compte. C'est lui qui te rend capable. C'est lui qui te rend capable. Mon frère, ma sœur, c'est lui qui te rend capable. C'est pas grave que tu n'arrives pas à bien lire. C'est pas grave que tu n'arrives pas à bien prier. C'est lui qui te rend capable dès le moment où tu comptes sur lui. Dès le moment où tu comptes sur lui, où tu regardes à lui. Je pourrais prêcher à moi tout seul comme ça, avec un miroir. Ça m'encourage, frères et sœurs. Lâche prise sur tes doutes. Et plusieurs ont besoin de l'entendre. Lâchez prise sur vos doutes. Lâchez prise sur vos doutes. Votre sérénité, dans cette nouvelle identité, il y a une paix et un épanouissement qui est là. Il est là quand tu te dis, Seigneur, je ne comprends pas tout. Je ne maîtrise pas tout. Mais je lâche prise. Je lâche prise. Parce que je n'ai pas besoin de tout comprendre et de tout discerner. Je n'ai pas besoin. Rappelez-vous l'image du vent. Rappelez-vous l'image du vent. On ne sait ni d'où il vient, ni où il va. Et c'est la deuxième partie de cette vérité que j'aimerais vous faire comprendre. Si vous voulez saisir cette identité en Christ, c'est une question de foi. C'est une question de lâcher prise. C'est une question d'arrêter de vous considérer avec le passé. Arrêtez de vous regarder toujours avec le rétroviseur. Ça commence par ça. Mais il y a un deuxième aspect. On ne sait ni d'où il vient, ni où il va. Vous pourriez passer votre vie à tenter d'expliquer le pourquoi du coup. Je pourrais vous faire point par point qui nous sommes en Christ, ceci, cela. Mais on pourrait passer des séminaires entiers. Mais j'aimerais vous rendre attentifs, frères et sœurs. L'identité en Christ ne se comprend pas avant tout, elle se vit. Elle se vit. C'est ça, en fait. Tu n'es pas obligé de tout comprendre. Tu n'es pas obligé de dire « Ah, j'ai senti le changement. » Il faut le vivre. C'est pour ça que ton identité est là. Pourquoi Dieu t'a fait comme tu es? Mais pour que tu sois sel et lumière. Pour que tu puisses briller. Pour que tu sois une bénédiction, pour que tu sois connecté à lui, pour que tu sois l'homme et la femme qu'il a toujours voulu. Pas pour que tu aies plein de connaissances dans ta tête, pas pour que tu puisses toi aussi dire « Ah, il faut que tu connaisses ton... » C'est pas ça. La vraie chose la plus importante, c'est de le vivre. Et j'aimerais vous dire que si vous regardez la vie de Nicodème et la vie de Jésus, elles sont complètement différentes. Elles sont complètement différentes. Oui, Jésus allait au temple, mais Jésus marchait sur l'eau aussi. Jésus guérissait les malades. Jésus appelait son père Abba, papa. Jésus avait cette communion avec ses disciples. Jésus ne savait pas où poser sa tête. C'était une autre forme de vie. Et je veux vraiment vous rendre attentif à cela ce matin. Pour moi, ça a été vraiment comme une révélation sur mon cœur. J'ai écrit une phrase, je vous la lis parce que je pense que je ne peux pas mieux le dire qu'en l'ayant écrit là. Si vous vous contentez d'une vie religieuse à la Nicodème, il est normal que des incompréhensions quant à votre identité en Christ soient toujours présentes. Si vous vous contentez d'une vie type religieuse comme Nicodème, c'est normal que vous ne soyez pas au clair sur qui vous êtes en Christ. Parce qu'il y a des choses que vous saisissez seulement si vous êtes dans l'insaisissable. Il y a des choses que vous recevez seulement dès le moment où vous êtes dans le lâcher-prise. Je vous le dis autrement, si vous contentez de lire la Bible, prier, venir à l'église, faire des offrandes et servir quelque part en disant c'est très bien, c'est normal qu'au fond de vous, vous ne soyez pas pleinement à l'aise et en ayant des doutes sur qui vous êtes, en ayant des doutes sur ce que Dieu veut de vous, en ayant des doutes sur est-ce que vraiment moi aussi, ceci et cela, c'est tout à fait normal. Parce qu'il y a une dimension qui est surnaturelle. Et vous ne la recevrez pas autrement. Et Dieu est plus têtu que vous. Vous ne la recevrez pas autrement qu'en acceptant de lâcher prise, qu'en acceptant de temps en temps de dire « Seigneur, je suis en vacances, utilise-moi. Faites-moi une lumière, fais que je puisse témoigner. Qu'est-ce que tu veux me dire pour quelqu'un? Qu'est-ce que tu veux me dire dans ta parole? Donne-moi des révélations. » Pas juste me dire « Oh, j'ai lu un chapitre, qu'est-ce que je suis bon, ça fait 15 jours non-stop que je lis un chapitre par jour. » Je vous le rappelle, mon premier point, c'était l'enjeu de l'identité. Je crois qu'il y a beaucoup de croyants qui ne sont pas dans leur plein potentiel pour le royaume de Dieu parce qu'ils prennent ce sujet trop à la légère. Parce qu'ils sont dans une vie religieuse bien rangée, avec une mentalité à la Nicodème. Et vous avez besoin de l'entendre. Si vous voulez vivre et être pleinement à l'aise avec qui vous êtes, là je parle pas juste de utile pour le royaume de Dieu, je parle à l'aise avec qui vous êtes. Moi vous pouvez me dire ce que vous voulez, que mes chaussures soient cirées ou non devant des milliers de personnes, je m'en fiche, je suis très bien dans mes baskets. Ça m'empêche pas de les cirer. Non mais je vous dis la vérité, j'avais plus de cirage noir, je vais pas mettre du brun, ça sert à rien. Donc bon, voilà, je vais en racheter. Hein chéri, on va en racheter. Voilà, comme ça, le père, il sera bien content. Mais frères et sœurs, c'est pas juste une question de ce que Dieu veut faire de vous, c'est une question de vous en fait. C'est une question par rapport à vous. Et j'inviterai les musiciens à me rejoindre s'ils le veulent bien. Enfin, même si vous ne le voulez pas en fait, rejoignez-moi s'il vous plaît. Si vous voulez commencer à voir le changement, si vous voulez commencer, encore une fois, cette réalité, elle est déjà présente. Dieu vous voit comme ça. Mais si vous commencez à vouloir à le recevoir en vous et au travers de vous, il faut accepter que le vent soit insaisissable. Il faut accepter qu'on ne maîtrise pas tout. Il faut accepter que ce n'est pas en un entretien avec un pasteur que vous aurez la révélation. C'est en acceptant de dire, Seigneur, je perds pied. Et c'est très bien ainsi. Je nage dans les eaux profondes. C'est un chemin. Moi, je ne suis pas en train de vous dire que tout est réglé en moi. Je continue d'avancer et c'est un des plus beaux sujets de moi, de vie, un des plus beaux sujets de joie, pardon, en moi, c'est de savoir que je change et que j'évolue et que je ressens de plus en plus à Christ. Franchement, il n'y a rien qui me rend plus heureux. Dernièrement, j'ai dit à ma sœur et mon beau-frère, j'aurais dit, ces derniers temps, je sens qu'il y a ça qui n'est pas bien en moi. J'ai eu ça dans mes attitudes, c'est pas très bien. Et j'aurais dit, mais vous savez ce que je trouve extraordinaire et trop génial, c'est que Dieu a mis le doigt dessus et que du coup, il va le faire progresser. Je ne m'inquiète pas de me dire j'ai encore des défauts. Ma vie ne m'appartient plus. Dans cette identité, je suis parfait. J'ai juste à laisser le Saint-Esprit me l'approprier de plus en plus. C'est tout simple, mais c'est défiant. C'est tout simple, mais c'est défiant. Et je conclue avec cette dernière pensée. Vous rappelez, je vous ai dit, dans identité, il y a singularité, mais il y a également similarité. Il y a les choses où nous sommes comme Dieu. Et dans cette identité que Dieu a toujours voulu, nous sommes comme Dieu. Nous sommes à son image, à sa ressemblance. Et l'équilibre identitaire de tous les êtres humains se retrouve dans ce parfait alignement. Lorsque vous êtes en communion avec Dieu, et que du coup, tout dépend de cela. Tout se construit par cela. 2 Corinthiens 3, versets 12 à 17. Puisque nous avons une telle espérance, nous faisons preuve d'une grande assurance. Nous ne faisons pas comme Moïse qui mettait un voile sur son visage pour que les Israélites ne fixent pas les regards sur la fin d'une réalité passagère. Mais leur intelligence est obscurcie. Jusqu'à aujourd'hui, en effet, le même voile reste lorsqu'ils font la lecture de l'Ancien Testament. Et ils ne se lèvent pas parce que c'est en Christ qu'il disparaît. Jusqu'à aujourd'hui, quand les écrits de Moïse sont lus, un voile recouvre leur cœur. Mais lorsque quelqu'un se convertit au Seigneur, le voile est enlevé. Or, le Seigneur, c'est l'Esprit. Et là où est l'Esprit du Seigneur, là est la liberté. Nous tous qui, sans voile sur le visage, contemplons comme dans un miroir la gloire du Seigneur, nous sommes transformés à son image, de gloire en gloire, par l'Esprit du Seigneur. Est-ce que je peux vous relire ce dernier verset? Est-ce qu'on peut le relire ensemble? Verset 18. Nous tous qui, sans voile sur le visage, contemplons comme dans un miroir la gloire du Seigneur. Nous sommes transformés à son image de gloire en gloire par l'Esprit du Seigneur. L'identité, c'est comme Dieu. Et dès le moment où tu contemples Dieu, dès le moment où tu saisis le regard de Dieu, tu te rencontres toi-même. Tu sais qui tu es. Tu comprends qui tu es. Lorsque tu lèves les yeux vers Dieu, tu sais qui tu es. Nous sommes faits à son image. Donc quand vous contemplez Dieu, lorsque vous adorez Dieu, lorsque vous le louez, lorsque votre souci c'est de lui faire plaisir, c'est de le servir, c'est de le laisser vous rendre insaisissable et de laisser le Saint-Esprit vous conduire, petit à petit, cette réalité vient concrètement dans votre vie. Parce que le voile a été ôté. Vous n'avez plus besoin de vivre comme si vous aviez un voile. N'ayez plus besoin d'avoir la mentalité de Nicodème. Vous êtes né de l'Esprit. Donc vous n'avez plus besoin de vivre comme avant, en essayant de prouver, en essayant de combattre ces difficultés. Non, vous pouvez marcher dans cette réelle identité dès le moment où vous acceptez de lâcher prise et de contempler Dieu, de voir ce regard se refléter sur vous et vous accepter tel que vous êtes. C'est possible, mes frères et sœurs, marcher dans la liberté loin des démons du passé, c'est possible. Marcher dans la liberté loin du péché, c'est possible. Marcher dans la joie malgré les incertitudes face au futur, c'est possible. Marcher par la foi, c'est possible. Marcher dans l'épanouissement parce que vous contemplez Dieu et que vous êtes créé pour ça, c'est possible. Je ne crois pas à une vie chrétienne qui est là à être toujours boiteux quant à qui je suis. Je suis bien dans mes baskets, je progresse, j'évolue, mais je suis bien parce que je suis bien comme Dieu me veut. Et je l'ai accepté. Alors mon frère et ma sœur, arrête de lutter. Lâche prise ce matin. Toi qui m'écoutes sur internet de tout mon cœur, lâche prise ce matin parce que le sujet de l'identité est trop important. Mais regardez la société. Regardez à quel point le sujet identitaire est un enjeu aujourd'hui. Et nous n'en ferions pas une priorité alors que Dieu en a fait une priorité. Si Dieu est venu mourir, si Jésus est venu mourir sur terre, c'est pour que ce rééquilibre soit possible, c'est pour que le voile saute. C'est pour que nous soyons réellement sel et lumière. C'est pour que nous soyons réellement épanouis. Je ne suis pas épanoui parce que tout va bien. J'ai d'autres difficultés. Je ne suis pas épanoui parce que l'église est belle. Je suis épanoui parce que je suis rééquilibré comme Dieu me veut et que je suis en communion avec lui. Mon frère et ma sœur, s'il te plaît, que tu aies 60 ans, que tu en aies 80, que tu en aies 30, que tu en aies 15, que tu en aies 12, que tu en aies 5, ça te concerne ce matin.

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2: T'es nul, tu sers à rien, t'es le dernier. Vous a-t-on déjà dit ces mots ? C'est peut-être une phrase qui résonne régulièrement dans votre tête et qui vous empoisonne. Moi, la dernière place, je l'ai eue lors de ma première compétition de course d'orientation. Nous étions en Ardèche, magnifique, et je m'étais perdu dans une colline, en débusquant au passage un sanglier, et mon classement au final était vraiment décourageant. Mais en y regardant de plus près, trois des participants avaient été disqualifiés pour avoir manqué l'une des balises du parcours et arrivaient donc après moi sur le listing avec la mention PM, ce qui veut dire poste manquant. En y réfléchissant un peu, j'ai été encouragé à persévérer et à tout faire pour toujours rester dans la course, quitte à perdre du temps parfois. Tu as peut-être été découragé par tes résultats, on s'est peut-être même moqué de toi, de tes capacités ou de ton physique. Ça me fait penser au témoignage de Cornelia, que tu trouveras dans la brochure Rescapée et qu'on t'envoie gratuitement si tu en fais la demande. Quand elle dit qu'elle avait régulièrement des pensées comme « tu es nul, tu es moche, tais-toi, ce que tu dis est ridicule ». S'il t'arrive d'avoir toi aussi ces pensées, j'aimerais t'encourager et te persuader du contraire, car c'est un mensonge. Le plus important n'est pas ta position, ton rang ou même ton classement. Ce qui est le plus important, c'est de rester dans la course. Alors, n'abandonne pas la partie.
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2: Donc moi je m'appelle Léo, j'ai 21 ans, j'ai eu plusieurs projets musicaux au total dans mon parcours musical, on va dire. J'étais guitariste, puis j'ai eu un projet un petit peu plus pop, voilà, avec du chant aussi. Et aujourd'hui j'ai un projet électro. J'ai jamais lu la Bible, donc j'ai une relation très inconnue, très étrangère avec la Bible.
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3: Bonjour Léo.
2: Bonjour.
3: Tu vas bien?
2: Bah ouais, ça va super.
3: Ça fait très plaisir. En tout cas, on est là avec toi pour parler un petit peu d'inspiration. Alors, d'où te vient l'inspiration dans tes différents projets?
2: Eh bah écoute, dans mon projet Gora, en l'occurrence, c'est surtout d'un groupe qui s'appelle l'Impératrice, hein, voilà, aux sonorités un petit peu spatiales, électro, ce genre de choses. Moi, c'est un truc qui m'inspire beaucoup. Et pour mon ancien projet, qui était Logatan, je m'inspirais un petit peu tout simplement de ce que j'avais l'occasion de découvrir en musique. En fait, il y a une bonne période de ma vie où j'étais un peu fermé musicalement. Je me suis ouvert et au fil de ce que je découvrais, je me disais, tiens, j'ai envie d'essayer de faire ça, d'essayer de faire ça. Donc un projet assez éclectique et ce qui m'inspirait, c'était finalement ce qui me passait sous la main, quoi. Donc.
3: T'as cité un projet un peu plus tourné vers l'espace. Est-ce que l'espace, c'est une grosse inspiration pour toi?
2: Ah ouais, je trouve que c'est très propice à de l'inspiration parce qu'en fait, il y a un côté très immensité qui nous dépasse, qui suscite aussi beaucoup de fantasmes un petit peu parce que c'est vrai que c'est assez inaccessible, hein, financièrement et aussi en termes de coûts, impact sur l'écologie, etc. On n'a pas les technologies pour aller régulièrement dans l'espace et pour que ce soit accessible à tout le monde. Donc forcément, qui dit inaccessible dit soumis à beaucoup de fantasmes, à beaucoup de choses comme ça, dans l'imaginaire, dans la science-fiction, etc. C'est beaucoup traité, donc c'est vrai que ça peut créer un sacré gloubi-boulga dans la tête qui est propice à de l'imagination et à de la création, quoi.
3: La science-fiction, c'est quelque chose qui t'inspire toi particulièrement ou pas spécialement?
2: En fait, j'en ai parlé là vite fait juste avant, mais moi la science-fiction, c'est pas ce qui me botte le plus en termes d'univers imaginaire. Moi, je suis beaucoup plus heroic fantasy, ce genre de choses, un peu plus Seigneur des Anneaux, tout ça, avec des magiciens, avec des épées. Avec des elfes qui tirent à l'arc de manière super précise. Voilà quoi, c'est des trucs qui me parlent beaucoup plus.
3: Tu as évoqué le fait que tu étais guitariste. Tu as quoi comme inspiration pour ce qui est de cet instrument?
2: Au moment où j'ai commencé à jouer de la guitare, alors bon, c'était un peu éclectique du côté de ce que me faisait écouter ma mère. Mais au niveau de mon père, j'ai beaucoup eu d'influences un petit peu punk rock, tout ça. Moi, c'était ça un petit peu, ces influences, c'était d'essayer de faire de la guitare de manière la plus énergique possible, la plus impactante possible. On m'a beaucoup appris le côté énergie comme quelque chose d'important quand on fait de la musique, hein, tout simplement, et de ce qu'on transmet aux gens qui sont face à nous, notamment quand on est sur scène, mais aussi en enregistrement, hein, pour pas essayer de faire quelque chose de mou. Derrière, j'ai beaucoup aimé la technicité qu'ont les musiciens japonais, qui m'ont un petit peu inspiré aussi à ce niveau-là, et c'est ça qui m'a donné envie, vraiment, de me plonger plus en profondeur dans la guitare. Mélodiquement, après, je saurais pas forcément où aller, parce qu'il y a pas mal d'inspirations différentes.
3: Et t'as cité des japonais, il y a d'autres guitaristes qui t'inspirent
2: D'autres guitaristes, j'ai beaucoup aimé, et pas mal écouté justement avec ma mère quand j'étais petit, Django Reinhardt, que j'aimais beaucoup. Il y avait aussi les guitaristes de Iron Maiden qui sont assez inspirants dans leur genre, on va dire, parce que en fait c'est toujours un peu des hymnes presque, les chansons d'Iron Maiden, et donc c'est en vrai. Fait la façon dont est habillé le côté musical et la guitare, je trouve ça assez inspirant. Après, en termes d'autres guitaristes, j'aime bien Paco de Lucia aussi, qui est donc un guitariste plutôt flamenco, voilà, ce genre de choses. Si je peux plutôt en fait exclure un volet, on va dire, de guitaristes qui moi m'inspire beaucoup moins, c'est tout ce qui va être dans le blues, en fait. Je trouve qu'on se fait un peu chier quand on écoute du blues, globalement. À tous les auditeurs de blues, voilà.
3: Désolé,
2: mais si vous prenez du plaisir à en écouter, voilà, chacun voit midi à sa porte. Mais c'est vrai que, tu vois, je reconnais le côté très source et très, ça a donné plein de belles choses. Mais aujourd'hui, les belles choses, elles sont là, quoi. Donc, plus besoin d'aller voir la source, quoi.
3: Et en parlant de belles choses, on va écouter un de tes morceaux qui n'est pas du blues, du coup, effectivement, hein, qui est un de tes morceaux électroniques, un extrait.

0: Alors Léo, maintenant qu'on a écouté un de tes morceaux, je vais te lire un petit extrait de la Bible, du coup qui vient de l'Essai 55, le verset 10 et 11. « Comme la pluie et la neige descendent des cieux et n'y retournent pas sans avoir arrosé, fécondé la terre et fait germer les plantes sans avoir donné de la semence au semeur et du pain à celui qui mange, ainsi en est-il de ma parole qui sort de ma bouche. Elle ne retourne point à moi sans effet, sans avoir exécuté ma volonté et accompli mes desseins. » Alors là, il est question effectivement de la puissance des mots. Est-ce que c'est quelque chose qui te parle ?
1: Bah, pas dans mon projet actuel. Électro. En revanche, c'est vrai que c'est un truc que j'ai eu l'occasion un petit peu, voilà, à mon échelle et pendant le temps que j'avais ce projet-là, d'explorer avec mon projet précédent qui était le Gatan. Tantôt, on va dire, on était sur des trucs un petit peu second degré, etc. Avec des sons comme par exemple la régalade, où c'est vrai que là, au niveau des mots, on était sur des vrais messages, on était sur un truc un peu établi où simplement tout ce qu'on faisait, c'était de parler un petit peu de notre jeunesse et de la jeunesse actuelle qui finalement a juste envie de se la régaler. On est arrivé après sur des trucs un petit peu plus aboutis avec par exemple un Black Pearl qui vient mettre un véritable coup de pied dans la fourmilière au niveau de l'industrie musicale, en parlant, c'est vrai, d'une manière, on va dire, peu orthodoxe de soucis qui peuvent avoir lieu dans la vie, de problèmes auxquels on peut faire face. Et moi, c'est ça que j'aimerais dire aujourd'hui à tous nos auditeurs, c'est que quand on veut se battre, parfois on en a la force et parfois non, mais même quand on n'a pas la force, on peut écrire pour dépasser un petit peu cette difficulté. Et c'est un truc que j'ai fait, j'ai voulu parler à la jeunesse actuelle, j'ai voulu parler à ma famille, j'ai voulu leur dire, on avance et on reculera jamais et tout va bien finalement et c'est ok comme ça.
0: Il y a vraiment un côté très cathartique dans la démarche, le fait d'écrire pour extraire un peu ses émotions, etc. Il y a vraiment ce côté-là dans ce projet ?
1: Effectivement, c'est vrai qu'avec Logatan, on a eu une démarche assez cathartique. On a chacun des vies assez singulières. Je pense à un moment où on a eu une réelle souffrance et c'est vrai que des morceaux comme par exemple Parégalade ont eu une puissance, c'est vrai, sur nous, sur nos âmes, sur nos esprits. Et je suis pas forcément trempé dans la Bible ou quoi, pour le coup, c'est pas un truc que je connais, mais par contre, je pense que nos esprits peuvent être, comment dire, apaisés par des mots qu'on peut employer, par l'écriture, par ce genre de choses. Et donc, je crois fortement en la puissance cathartique de la musique et notamment de l'écriture.
0: Eh bien, écoute, c'est sur ces belles paroles qu'on va terminer l'émission. C'était un plaisir de t'avoir. En tout cas, n'hésitez pas à aller checker Gora sur toutes les plateformes de streaming et tous ses réseaux sociaux.
1: Et dans la rue, si vous me croisez, on peut se faire un check.
0: Voilà, pour parler d'inspiration. En tout cas, on vous remercie de nous avoir écoutés. À bientôt.
1: À bientôt.
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1: Amen, amen, amen. Nous vous disons bonjour. Shalom. Shalom, c'est la meilleure chose, c'est la paix de Dieu avec tout ce qu'elle contient. Ce matin, je sais pas si là où vous êtes, c'est le matin, mais en tout cas, que Dieu, vraiment vous soyez connectés, parce que c'est Dieu qui a voulu que vous soyez connectés, que vous soyez là devant cette station de radio. Donc, nous allons remettre, vous êtes

0: mariage. Merci Seigneur, nous nous diminuons véritablement. Saint-Esprit de Dieu, Père, prends le contrôle et dis au peuple ce que tu as préparé au nom de Jésus-Christ. Amen.
1: Donc vous pouvez lui donner une somme, même si c'est pas beaucoup, vous lui donnez une somme par mois pour voir bon ce qu'il manque dans la maison en dehors de l'argent, de la nourriture. Qu'est-ce qui manque dans la maison? D'accord, elle va toujours, parce que c'est elle qui a l'œil du détail. Donc, elle vous fera toujours des comptes. Elle vous dira, il y a ceci, il y a ça, là, ça ne va plus. Les rideaux sont déjà gâtés, abîmés. Voilà, elle apportera toujours ces choses. Dans la chambre, voilà, il faut changer un peu le tapis. Il faut m'ajouter même, je sais pas, 10 euros, c'est-à-dire 6500 francs CFA. Je vais aller acheter des parfums, qui, c'est-à-dire les essences naturelles, là, qui sentent bon, là, pour déposer dans la chambre. De manière à ce... Et vous lui parlez comme ça tendrement. Et donc, vous encouragez, donnez l'argent. Et toi qui vas là, qui préfères aller dépenser l'argent avec tes amis, je m'adresse à un homme là. Toi qui prends l'argent pour aller dépenser, toi, c'est bon de s'occuper de sa famille. D'accord, papa, ses parents, ses soeurs, mais c'est d'abord votre foyer. Vous, vous préférez prendre votre argent pour aller donner à votre soeur, vos neveux qui sont là-bas, qui ont aussi des pères. Et donc, vous laissez vos enfants à la maison et votre épouse est en train de se plaindre de quelque chose qui ne va pas dans la maison. Et elle est là en train de souffrir de ça. Et elle soupire en elle. Parce que vous ne voulez pas laisser. Vous préférez aller vous occuper des gens dehors. Au lieu de commencer à vous occuper de votre maison. Ça, c'est pas bien. Elle ne peut pas, au fil du temps, vous risquez de frustrer sa personne. De frustrer son élan. De frustrer la force que Dieu a déposée en elle. Pour embellir, pour rendre votre vie agréable. Lorsque vous êtes un homme un peu trop dur financièrement, vous détruisez. D'accord, l'œuvre que le Saint-Esprit veut faire à travers votre épouse. Un homme trop rigoureux en tout, tout lui il est rigoureux en tout. Non, non. Être chrétien ne veut pas dire qu'on ne peut plus sourire à l'aisement. Être, non, c'est pas vrai. Donnez-lui l'occasion d'amener de la joie dans votre vie, de la joie dans votre maison. Alléluia. Donc encouragez-la financièrement et aussi avec des paroles d'encouragement. Alléluia, quand elle est propre, elle n'aime pas, elle a payé déjà, elle a disposé différents plastiques, d'accord, pour mettre les habits dedans, d'accord. Respectez cela, respectez, même si ça fait 50 ans que vous étiez célibataire, respectez cela. Quand vous venez dans le foyer, vous voyez que vous avez une femme intelligente, respectez cela. Si elle veut que vous laissiez des chaussures dehors, laissez à côté de la porte, d'accord, que cela ne mène pas un problème, d'accord, dans votre maison. Parce que elle se tue pour ça. Donc vous devez respecter le travail qu'elle fournit. Le travail qu'elle fournit, vous devez le respecter. En tout point de vue, dans tous les domaines. Le travail qu'elle effectue, vous, votre responsabilité, c'est de respecter cela. D'accord? Ça ne veut pas dire qu'elle vous domine. Non, ça veut dire que vous êtes content de l'œuvre qu'elle est en train de faire. Alléluia. Et c'est pour ça que le Saint-Esprit l'a placé à côté de vous. Amen. Donc c'est cela. Donc prenez soin également de votre épouse. Quand vous voyez qu'elle est comme ça, vous voyez, invitez-la souvent au restaurant. C'est-à-dire, faites-lui plaisir, quoi. Vaut mieux vous priver. Quand vous avez une femme comme ça, vaut mieux même vous priver. Hein? D'accord? À certains niveaux. Et faites-lui plaisir. D'accord? Vous voyez, les femmes aiment tellement quand c'est le mari qui achète le slip, c'est-à-dire la lingerie, quoi, qui fait plaisir au restaurant, qui amène souvent dans un hôtel pour passer le week-end. Les femmes aiment des choses. Ça reste gravé. Et toi qui n'as pas la culture des fleurs, si tu as une femme qui aime les fleurs, c'est 200. Vous pouvez trouver des roses à 200, 300. Faites les bouquets. Frère, va chercher un bouquet de fleurs une fois par mois. Si tu manques d'argent, si toi tu as l'argent, fais-le quotidiennement ou bien fais-le chaque semaine. Amène le gros bouquet de fleurs, de roses. D'accord, il y en a partout maintenant. Amène ça et offre-les lui. Dis-lui, je t'aime ma femme, je suis reconnaissant pour le travail que tu fais et pour moi et pour mes enfants. Et de temps en temps, faites-lui cadeau avec des sommes d'argent. Dis-lui, je veux que tu te fasses plaisir. Je te donne cette somme d'argent. Vous savez que c'est la fin de l'année. Elle aussi, elle veut aller crâner parce qu'elle est mariée. Elle se sacrifie tellement, d'accord? Et vous voyez qu'elle n'en a pas beaucoup. Elle veut aller crâner un peu aux côtés de ses soeurs, aux côtés de ses copines, à l'église. Vous pouvez faire l'économie depuis le début de l'année. Quand vous voyez

0: et que la fin de l'année arrive, vous prenez ça. Vous mettez dans une enveloppe. N'attends pas seulement la fin d'année. Si toi, tu as des moyens, fais-le. Va acheter Louis Vuitton. Il y a ça même à la friperie. Van Cleef & Arpels. Il y a ça. Voyez, je connais. Hein? Je connais. Il y a Guess. Vous pouvez aller payer. C'est ça. Il y a maintenant même les copies. Bon, si vous avez des moyens, vous pouvez aller acheter l'original. Mais il y a des copies aussi. Et donc, faites-le. D'accord? À la friperie, vous pouvez trouver des sacs de valeur. Donc, allez avec une de ses soeurs. Il faut aller acheter ça. Va chercher, je vais faire cadeau à ta soeur. C'est ça. Donc, vous n'encouragez pas des actions que vous posez. Alléluia. D'accord? Elle saura qu'elle est importante. Et le fait qu'une femme sait, elle est consciente que son mari lui dit qu'elle est importante, je vous assure, elle va faire tout. L'arrière-plan, là, elle va se positionner. Vous allez voir comment cette femme-là va lutter pour vous. Alléluia. Encouragez votre femme par des actions palpables. Pas seulement par la chérie, je t'aime, et puis tu ne sors jamais l'argent. Non. Quand il y a une entrée, ne cache pas. Il faut mettre dans une enveloppe, tu lui donnes. Toi, tu n'as pas assez de moyens. À la fin de l'année, tu prends une enveloppe, tu lui donnes. Si tu ne peux pas aller acheter, d'accord, mais si tu connais ses goûts, tu lui fais une surprise comme ça. Alléluia, un soir, tu as déjà tout réservé dans un hôtel. Tu demandes à ce que les maîtres d'hôtel là s'occupent, décorent la chambre et tout ça. Tu lui dis, viens m'accompagner quelque part. Alors que tu es en train de l'amener dans une chambre d'hôtel pour changer un peu de cadre. Vous voyez, non? Donc, vous l'amenez. Alléluia. Elle va se sentir la plus aimée. Elle n'aura pas envie d'aller dehors. Amen. Si vous ne faites pas cela en tant qu'époux, vous envoyez votre femme dehors. Vous êtes en train de l'envoyer dehors. Elle aura tendance à envier le dehors. Elle croira que le dehors est mieux. Et ce qu'elle va faire avec la suite, elle va tomber dans l'adultère. Et croyez-moi, ce n'est pas à votre avantage. Elle aura envie d'aller dehors. Elle aura envie d'aller se satisfaire dehors. Parce que vous n'accomplissez pas votre responsabilité en tant qu'époux. Amen. Prenez soin de votre épouse. Prenez soin de vous-même. Donnez-lui l'occasion de prendre soin de vous-même. Parce que généralement, c'est la femme aussi qui va même prendre soin de l'homme. Parce que l'homme, lui, il ne pense pas à tout ça. Donc, donnez-lui l'occasion de vous satisfaire vous-même. Je vais laisser aussi un peu l'opportunité à mon mari de parler. Je rappelle que si vous êtes sur un réseau social, vous pouvez vous procurer mon livre sur Amazon. Et il y a tout ça, tout ceci, tous mes enseignements à l'intérieur. Mais on mettra bientôt le coffret aussi sur Kindle. Et vous aurez l'occasion de vous le procurer. Que Dieu vous bénisse. Mon mari va conclure. Amen, amen.
1: Amen, amen, amen. Gloire à Dieu. Nous bénissons le nom du Seigneur pour sa parole et vraiment que la servante de Dieu, Ama, soit bénie. On voit vraiment la passion qui l'anime. En tout cas, ne pensez pas qu'elle est en train de crier sur vous. C'est quelque chose qui est en train de brûler en elle. Et c'est ça qui sort comme ça. Et vraiment, c'est une réalité. C'est une réalité vraiment et il faut que chaque enfant de Dieu prenne conscience. Des fois, bon, nous avons l'impression que ces choses-là, ce sont des superflus parce que nous n'avons pas encore la révélation de qui nous sommes, de ce que Dieu est. Donc, je viens vraiment attester tout ce qu'elle a dit. Vraiment, tout ce qu'elle a dit là, c'est une vérité. Ah oui, c'est vraiment une vérité et Dieu l'a vraiment utilisé pour changer l'environnement dans lequel on était. Au début, les gens ont failli se soulever parce qu'ils ne comprenaient pas. Mais après, ils ont vu que c'est dans leur intérêt. Et ils ont commencé à être bénis. Donc, les femmes ont commencé à s'inspirer, commencé à déranger maintenant leur mari. Eux aussi, comme ils voyaient leur intérêt, ils ont commencé à emboîter le pas. Et chacun vivait heureux maintenant. Et tout allait bien. En fait, c'est ce que Dieu veut de nous. Parce qu'à la fin, les gens voulaient maintenant aller à l'église. Il demandait d'appeler notre église, c'est dans quel quartier, on veut venir. La femme musulmane commençait même à écouter les enseignements à la télé. Vous voyez l'influence positive. On n'est pas allé leur dire recevez Jésus. Hein? C'est à travers notre comportement. C'est très important. Parce que les gens nous lisent. Les gens voient comment nous vivons au quotidien. Et c'est ça qui leur parle. Alors, ce que je voulais ajouter à tout ce qu'elle a dit ici, c'est vraiment de comprendre la nécessité, pourquoi pourquoi nous devons prendre soin de nous-mêmes, pourquoi nous devons prendre soin de notre environnement. Pourquoi? Parce que certains peuvent dire, bon, pourquoi nous, nous sommes des êtres spirituels. Dieu est esprit, Dieu habite en nous, dans notre cœur. Dieu ne regarde pas les choses physiques. Donc, voilà, pourquoi prendre soin de l'apparence alors que Dieu est dans le cœur? Vous voyez? Donc, c'est une façon de voir. Mais quelle est la vérité dans ça? Donc, la Bible dit que nous sommes le temple du Saint-Esprit et l'Esprit de Dieu habite en nous. Dans 1 Corinthiens 6, verset 18, Paul, à un moment donné, va attirer l'attention des Corinthiens parce qu'ils vivaient un peu dans le désordre. Par leur façon de vivre, ils commençaient à discréditer l'Église ou bien la personne, le chrétien qu'ils étaient devenus. À un moment donné, il leur a dit, « Mais ne savez-vous pas que vous êtes le temple de Dieu et que l'Esprit de Dieu habite en vous? Mais pourquoi vous allez vivre comme les païens? Pourquoi vous allez vous associer Il n'y a pas de relation entre la lumière et les ténèbres. Il n'y a pas de relation entre le temple de Dieu et le temple de Baal. Vous voyez? Donc, si mon corps est le temple du Saint-Esprit, que le Dieu Tout-Puissant, le Dieu Saint, le Dieu Grand, il m'a fait grâce à travers son Esprit Saint de demeurer en moi. Vous imaginez physiquement, on vous dit que le président de la République va vous rendre visite. Il vient dans votre maison. J'imagine déjà votre attitude. Comment vous allez mettre 3 jours pour mettre au propre la maison? Tout doit être balayé. Vous achetez même les choses. Vous achetez les choses. Vous décorez la maison. Vous voulez que tout soit OK avant qu'il n'arrive. Ça, c'est un être charnel, mortel. Et Dieu qui vient nous rendre, qui vient habiter en nous. Et chaque jour, il est en nous. Nous le faisons vivre dans un environnement vraiment rempli d'odeur, excusez-moi. Sale, repoussant. Nous-mêmes, notre corps, on ne prend pas soin du corps comme il le faut. On ne prend pas soin de l'environnement. Regardez ce que le Seigneur dit. Il dit à Moïse, « Moïse, il faut que tu enlèves tes souliers parce que là où je suis là, c'est saint. » Jésus rentre dans le temple et voit que les gens ont fait du temple un désordre, un lieu de trafic. Et vous savez que là où il y a le marché là, c'est la saleté. Jésus commence à dire, « Quoi? Ça c'est le temple de Dieu ça? Vous n'avez pas la révélation ?» Que Dieu dit que mon temple doit être un lieu de prière, un lieu saint, un lieu entretenu. Il a commencé à les chasser. Vous voyez le zèle qui le dévorait. Parce qu'il comprend les choses spirituelles. Vous voyez quand Dieu dit à Moïse, construisez le temple, le sanctuaire. Vous voyez comment c'était propre. Les couleurs sont choisies. Il y avait l'or, il y avait les pierres précieuses. Tout était à sa place. Donc notre Dieu est un Dieu qui aime le lieu saint. Le jardin d'Éden là, que Dieu a créé pour l'homme. Allez lire. Il n'y a pas un lieu qui soit comparable. C'était bien. Tout était à sa place. Donc comprenons que les lieux sales attirent les démons. Les lieux ténébreux attirent les démons. Donc si votre maison est sale, comprenez pourquoi alors vous êtes attaqué tout le temps. Pourquoi il y a la maladie? Pourquoi il y a l'oppression? Pourquoi il y a la dépression? Parce que c'est un lieu qui attire l'activité démoniaque, la saleté. Vous avez vu dans la Bible, l'homme de Gadara, le fou là, il avait combien de démons en lui? Plus de 5000, une légion. Il habitait dans les cimetières. C'est ça. Donc, ce qu'on dit là, c'est très important. Moi, je me rappelle très souvent, c'est aux toilettes ou bien dans la douche que le Saint-Esprit attire mon attention sur un verset ou bien un passage. Il me parle, même aux toilettes. Vous imaginez si c'est un lieu vraiment sale, où il y a plein d'odeurs. Donc Dieu s'intéresse même à des choses que vous ne pouvez pas imaginer. Vous voyez que dans la Bible, on a parlé du sexe, les relations entre mari et époux. Donc Dieu s'intéresse aux détails. Donc ne pensez pas que ce sont des choses où on exagère, ou bien on veut... vous taquiner autre. Ce sont des réalités. Ce sont des choses aussi qui jouent. Parce que Dieu a créé l'homme, Dieu a créé l'homme pour vivre dans un environnement sain. Parce que ça joue sur le moral, ça joue sur la bonne santé, ça joue sur l'humeur. Quand tu es dans un environnement qui n'est pas sain, tu es irrité tout le temps. Et ce n'est pas bon pour le foyer, pour la communion fraternelle. Donc c'est pourquoi on exhorte à la femme de prendre soin, on exhorte aussi au mari de respecter et de participer aussi à cela. Donc quand on dit à l'homme de prendre de l'argent pour faire des cadeaux à la femme, ce n'est pas un superflu. Des fois on dit la femme exagère, non. Si vous comprenez le sens de ces choses-là, c'est vous qui allez même faire ça tout le temps. Parce que ça vient encore rallumer, hein, ça vient encore activer les choses. Vous imaginez hein, une femme qui s'est refroidie ou bien qui s'est carrément éteinte dans son essence parce qu'on ne la suit pas, on ne l'encourage pas. Oh, ce ne serait pas bien hein, parce que la Bible dit que celui qui trouve une femme a trouvé le bonheur. Ou bien une femme intelligente bâtit sa maison. Voilà maintenant qu'elle est éteinte carrément, refroidie. Elle ne peut plus assumer son rôle pleinement. Vous ne serez pas béni. Vous ne pouvez pas aller de l'avant. Donc, voilà ce que moi je voulais ajouter à ça. Et puis, bon, chacun doit user de sagesse, que ce soit la femme ou bien l'homme. Nous devons user de sagesse lorsque nous voulons attirer l'attention de l'un ou de l'autre sur un aspect donné. Je me rappelle, ma femme est très à cheval sur la propreté. Vraiment, quand elle balaye chez elle, même si c'est le ciment, tu peux te mirer. Alors, imaginez, je reviens du service avec mes chaussures déjà pleines de boue. Moi, je vais déjà rentrer. Au début, bon, moi, ces choses-là ne me disaient rien. Mais elle a usé de sagesse. Dès que j'arrive comme ça, bon, pour ne pas me frustrer, ne rentre pas avec les chaussures, elle ne va pas me dire ça. Elle dit, ah, papa, je vais t'aider à enlever les chaussures. Tu vois? Je vais t'aider à enlever les chaussures. Ah, moi-même, je comprends que, elle ne veut pas que je salisse. Non, laisse, je vais faire moi-même. Vous voyez, donc, il faut une certaine sagesse. Et vous allez voir qu'il n'y aura pas de problème. Lorsque vous reprochez quelque chose ou bien vous voulez que votre conjoint adopte une certaine attitude. Et ceci, c'est le Saint-Esprit seul qui peut vous donner cela. Donc, comme je le dis toujours, rien ne peut se faire par nous-mêmes. Vraiment, tout ce que nous voulons faire, demandons l'aide du Saint-Esprit, demandons la sagesse du Saint-Esprit. Et vous allez voir que tout va marcher hein, sur de bonnes rails, dans de bonnes choses, dans un bon environnement. Et puis la paix toujours va régner, l'harmonie va régner. Alléluia. Que le Seigneur vous bénisse, que sa grâce soit avec nous. Amen, amen, amen.
0: Amen, amen, wow. Bon, faut pas dire que il est venu juste répéter. Non. Nous vous disons vraiment la vérité. Il a dit quelque chose qui a attiré mon attention. Il a parlé du temple. Ça m'a réveillé un petit peu. Ça veut dire que cette exhortation n'est pas une façon de condamner les époux. Moi, je parle en particulier des chrétiens, mais vous aussi, vous n'êtes pas chrétien. Appliquez ces choses-là, vous allez voir que ça marche parce que la loi de Dieu, elle est universelle. Elle régule tout individu. Vous comprenez? Donc, vous voyez, vous qui dites que vous communiez dans la présence de Dieu, vous voyez que même le temple qui est le corps qui est le temple de Dieu, mais si Dieu est en nous, comment est-ce que nous pouvons laisser nos cadres de vie dans un état délabré? Est-ce que vous voyez? Donc, il est vraiment important aujourd'hui que le chrétien soit excellent dans tout ce qu'il fait. Et plus encore, vous voyez, lorsqu'on prend soin de son conjoint, du cadre de vie, je vous assure que, il a dit quoi, ça contribue hein, au bon fonctionnement des choses. Vous voyez, ça change les humeurs. Ça dit, ça nie. Lorsque vous êtes propre, vos humeurs aussi peuvent changer par rapport à ça. D'accord? Votre relation peut changer, peut s'améliorer parce que le cadre de vie est très ordonné. Donc, ça peut s'améliorer. D'accord? Même quand une personne ne voulait pas au départ, même parce que c'est bien fait, d'accord? Je dis ça contribue, c'est pas l'élément fondamental, mais ça contribue. Alléluia! Donc, mais ça peut affecter si vous ne le faites pas. Même quand vous aviez une bonne relation conjugale, ça peut affecter avec le temps. L'autre va se fatiguer. La personne qui ne supporte pas cet état des choses va s'épuiser et ça peut amener la personne dehors. Donc, la négligence de sa personne, ça peut affecter même votre relation avec le Saint-Esprit parce qu'il est exigeant. Parce que s'il vous reproche à chaque fois que vous vous améliorez dans votre cadre de vie et que vous n'obéissez pas, ça peut affecter parce que quand le Saint-Esprit parle, à un moment donné, il se tait. Et là, c'est grave. Vous voyez, je dirais même que quelqu'un qui communie avec le Saint-Esprit, qui a une relation de base avec le Saint-Esprit, ne peut pas ne pas être une personne propre, organisée et qui prend soin des personnes que Dieu lui a confiées. Donc, c'est pas une manière ici d'accuser les gens, mais c'est de vraiment restaurer la cellule familiale dans son ensemble. Amen. Donc, la propreté, le fait de prendre soin de son époux, de son épouse, ça crée une relation conjugale harmonieuse. C'est tout à votre intérêt de vraiment travailler dans le sens de l'amélioration de votre cadre de vie, de votre relation d'amour avec votre mari, votre épouse, en prenant soin de lui, d'accord? Ou en prenant soin d'elle. Donc, que Dieu vous bénisse, que sa grâce demeure sur chacun de nous. Prenez soin de votre partenaire. Prenez soin de votre épouse. D'accord? Cela va vous aider dans l'amélioration, dans la vie quotidienne, dans même l'harmonie de votre foyer. Amen. Que Dieu vous bénisse. À la prochaine.
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0: Les deux livres de Samuel. Dans le texte original hébreu, les deux livres de Samuel n'en formaient qu'un seul. Nous les envisagerons donc ensemble. Leur rédaction avait sans doute été entreprise par le prophète Samuel, mais d'autres écrivains l'ont ensuite aidé dans cette tâche. Il faut dire que Samuel était un chef de file, le premier de toute une série de prophètes, et qu'il était lui-même le fondateur d'une école de prophètes mentionnée à diverses reprises dans les livres historiques.
1: Vous avez dit que Samuel fut aidé dans sa tâche de rédacteur. Y a-t-il une raison qui vous permette d'affirmer cela?
0: Oui, et c'est très simple. La mort de Samuel est mentionnée en 1 Samuel 25. Les récits des livres de Samuel débordent donc de beaucoup le temps du prophète. Ces livres couvrent une importante période de l'histoire d'Israël, non seulement à cause des trois vies exceptionnelles dont ils donnent la biographie, Samuel, Saül et David, mais parce que des changements importants intervinrent alors dans la magistrature du peuple de Dieu. Pendant les premiers siècles de l'histoire d'Israël, le souverain sacrificateur occupait les fonctions suprêmes, tant sur le plan civil que religieux, et cela jusqu'au jour où Dieu rejeta la sacrificature.
1: Dieu rejeta la sacrificature? Ne l'avait-il pas instituée lui-même?
0: Oui, mais les sacrificateurs se prouvèrent tellement indignes de leurs responsabilités qu'il fallut que Dieu les écarte du pouvoir principal. Nous en avons le récit dans les premiers chapitres du livre de Samuel. L'office de sacrificateur est occupé par Élie, E-L-I, à ne pas confondre avec le prophète Élie, E-L-I-E. Cet homme tolère le désordre dans sa maison, ses fils commettent des abominations en plein sanctuaire, Élie en est affligé, mais il ne sévit pas, prouvant ainsi qu'il honore ses fils plus que Dieu. C'est alors que Dieu choisit Samuel, un jeune garçon qui grandit dans la maison de l'Éternel et à qui il révèle ses plans. 1 Samuel chapitre 1 à 3. Samuel ne néglige aucune des paroles de l'Éternel et il demeure seul témoin établi par Dieu lorsque les Philistins, ennemis d'Israël, capturent l'Arche de l'Alliance, ce coffret d'or qui symbolisait la présence de l'Éternel, et lorsque les deux fils d'Élie meurent sur le champ de bataille. Les chapitres 4 à 7 décrivent la situation tragique d'Israël après sa défaite devant les Philistins. Dieu frappe ces derniers de diverses plaies jusqu'à ce qu'il renvoie l'arche en Israël. Mais Israël ne s'en soucie guère et l'arche demeure oubliée pendant 20 ans dans un champ. Et soudain, un mouvement de l'Esprit de Dieu convainc les Israélites de pécher. Ils font appel à Samuel qui prie pour eux. 1 Samuel chapitre 8. Puis ils s'approchent du prophète pour demander qu'un roi soit établi à leur tête.
1: Au fait, pourquoi est-ce que les Israélites n'avaient pas eu de roi auparavant?
0: Pendant les premiers siècles de son histoire nationale, Israël considérait l'Éternel comme son roi. Mais il porta ses regards sur les autres nations et il voulut les imiter. C'est toujours dangereux lorsque les croyants envient le sort de ceux qui n'appartiennent pas à Dieu. Et hélas, l'Église de Jésus-Christ n'échappe pas à ce danger aujourd'hui. Samuel fit connaître aux Israélites les droits de la royauté et leur montra qu'en réclamant sur eux un roi, ils rejetaient Dieu lui-même. Les chapitres 9 et 10 de ce premier livre de Samuel sont consacrés à l'intronisation de Saül, et les chapitres 11 et 12 décrivent une succession d'événements heureux qui marquèrent le début de son règne. Puis Saül s'enorgueillit, désobéit, et Dieu annonça sa destitution.
1: Saül s'est donc prouvé indigne du choix de Dieu. Dieu n'aurait-il pas pu prévoir cette situation et choisir d'emblée quelqu'un d'autre?
0: Dieu a donné à Saül son opportunité. Au début de son règne, Saül était humble et Dieu le bénissait. Mais peu à peu, son cœur s'est rempli d'orgueil. Il s'est impatienté 1 Samuel chapitre 13, puis il a désobéi ouvertement à l'ordre de Dieu transmis par Samuel, 1 Samuel chapitre 15. Dieu se détourna de lui et montra que l'homme selon son cœur, je cite ici 1 Samuel chapitre 13 verset 14, n'était pas celui dont la stature frappait les regards, mais c'était David, le jeune berger que Dieu avait pris dans les pâturages pour en faire le berger d'Israël, 1 Samuel chapitre 16. D'abord, ses talents de musicien furent vantés au roi Saül qui le fit venir à la cour. Puis, il vainquit le géant Goliath sur le champ de bataille, 1 Samuel chapitre 17. Il se lia d'amitié avec Jonathan, fils de Saül. Enfin, il devint un chef militaire qui conduisait toujours ses soldats à la victoire, 1 Samuel 18 à 20. C'est alors que Saül chercha à frapper David.
1: Frapper David? Et pourquoi l'aurait-il frappé? David s'était pourtant dévoué pour lui sur le champ de bataille.
0: S'il l'a frappé, c'était uniquement par jalousie. Les femmes d'Israël s'étaient mises à chanter « Saül a frappé ses 1000 hommes et David ses 10 000 ». C'en était trop pour l'esprit ambitieux de Saül qui, à diverses reprises, chercha à mettre David à mort. David dut donc fuir. Il se réfugia d'abord chez les Philistins, puis au désert, dans les forêts et sur les montagnes d'Israël, même dans les endroits les plus retirés. Là, les mécontents et ceux qui étaient dans la détresse le rejoignirent, et David devint leur chef. 1 Samuel chapitre 21 à 26 raconte ces années où David était rejeté, pourchassé, persécuté par Saül. Il fit à ce moment-là des expériences de foi dont plusieurs de ses psaumes sont l'écho, et il connut quelque chose des souffrances de Jésus-Christ lorsque ce dernier fut à son tour rejeté par les hommes. David marcha avec son Seigneur au point même d'épargner la vie de Saül lorsqu'il avait l'occasion de se venger.
1: Mais si David s'était vengé lui-même, il serait devenu roi d'Israël tout de suite, sans attendre?
0: Rien ne le prouve. Et de toute façon, l'attitude de David est un exemple pour nous. Il savait attendre l'heure de Dieu et remettre sa cause entre les mains de l'Éternel. Ne cherchons donc pas à nous justifier ou à nous venger nous-mêmes, mais croyons à notre tour que Dieu prendra soin de nous et qu'il saura, à son heure, intervenir en notre faveur. Enfin, après diverses expériences négatives, chapitres 27 et 29, et positives, chapitre 30, l'Éternel agit en faveur de David. Le roi Saül commit un grave péché en consultant une femme qui évoque les morts, 1 Samuel chapitre 28. Aussi Dieu le punit-il en permettant que ses ennemis le frappent sur le champ de bataille, 1 Samuel chapitre 31. Il y mourut, ainsi que ses 3 fils. Après cela, les hommes de Juda acclamèrent David comme roi à Hébron.
1: N'y avait-il pas d'autres descendants de Saül pour réclamer des droits sur le trône?
0: Si, Saül avait encore un autre fils, Ish-Bosheth, que le chef de l'armée établit sur le trône d'Israël à la place de Saül. Pendant 7 ans, David ne régna donc que sur le territoire de Juda, 2 Samuel 1 à 3. Puis il fut réclamé par toutes les tribus d'Israël, 2 Samuel 4. Après avoir conquis la citadelle de Sion à Jérusalem, il en fit sa capitale, 2 Samuel 5. Il y fit venir l'arche de Dieu, 2 Samuel 6, et manifesta ensuite son intention de construire un temple. Mais l'Éternel se révéla à David pour préciser que cette tâche serait réservée à son fils. Il lui parla alors de sa propre maison et du règne de son plus grand fils, le Messie, 2 Samuel 7. Et les chapitres suivants montrent une succession de victoires accordées par Dieu à David. Mais il n'a pas suffisamment veillé, et les chapitres 11 et 12 nous décrivent une profonde chute morale lorsque David tomba dans le péché de l'adultère. Dès lors, David récolte ce qu'il a semé. Il a péché dans sa vie privée. C'est dans son foyer que toutes sortes de troubles éclatent. Désordres moraux, assassinat, 2 Samuel 13 et 14, et surtout révolte d'Absalom son fils, qui forme un complot contre lui, 2 Samuel 15. David doit alors fuir Jérusalem et errer dans le désert, 2 Samuel 16 et 17, jusqu'à ce que la révolte soit conjurée, qu'Absalom soit mis à mort et que les tribus d'Israël réclament à nouveau David à leur tête, 2 Samuel 18 à 20. Il serait difficile de ne pas avoir une relation entre ces chapitres où David est trahi, où il monte le mont des Oliviers en pleurant, et ce qui arriva à Jésus-Christ, son plus grand fils, lorsqu'il fut rejeté et crucifié par les siens. Mais David fut réintégré dans son pouvoir, comme un jour Christ sera acclamé de tous, même de ceux qui l'ont percé. La fin du deuxième livre de Samuel évoque du reste ce triomphe et cette gloire. 2 Samuel 22 est un cantique de louange. 2 Samuel 23 établit le palmarès des vaillants hommes de David. Et 2 Samuel 24 montre la réponse que Dieu accorda à la prière de David en faisant descendre le feu du ciel sur un sacrifice qu'il présentait. David est tout près de son Dieu qui couronne sa carrière de bénédictions évidentes et se révèle personnellement à son serviteur. Après ce rapide survol des deux livres de Samuel, je voudrais vous inviter à lire une phrase dans 2 Samuel, chapitre 9, verset 1. David dit « Reste-t-il encore quelqu'un de la maison de Saül pour que je lui fasse du bien ?» Saül avait été son ennemi. Dieu l'avait frappé et David avait occupé le trône à sa place. Il chercha alors à faire du bien aux descendants de son ancien ennemi, se souvenant aussi de son ami Jonathan, fils de Saül, pour qui il avait éprouvé une très grande affection. C'est ainsi qu'il proposa ses bontés à Mephibosheth, fils de Jonathan, un infirme qui menait une misérable existence. Il lui promit de lui rendre les terres qui avaient appartenu à son père et s'engagea à le nourrir tous les jours à sa table. Quelle image merveilleuse de l'homme

corps, mais les aliments spirituels pour notre âme, c'est-à-dire la parole de Dieu. Puissiez-vous tous en faire l'expérience, et que Jésus-Christ, le Fils de David, vous bénisse et vous fasse du bien.

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0: Bonjour, je m'appelle Olivier. Voilà, j'ai perdu ma mère à l'âge de 7 ans, sans vraiment connaître l'origine de sa mort. Mon père a été bien sûr très affecté par son départ et surtout par la façon dont ça s'est passé. Après ça, il a commencé à plonger dans l'alcoolisme. Et moi, j'ai finalement été élevé en partie par ma grand-mère. À mes 17 ans, mon père m'a finalement appris que ma mère s'était suicidée, ce qui m'a totalement chamboulé. Et étant fragile, j'ai plongé dans la drogue. J'ai eu plusieurs périodes où j'ai essayé de m'en sortir, mais sans succès. Je suis vraiment descendu au fond du trou. Et en 2011, j'ai perdu mon père. J'ai pris à ce moment-là une claque monumentale. Après plusieurs sursis, les gendarmes m'ont finalement incarcéré sur ordre du procureur parce que je conduisais sans permis. Et là, je me suis retrouvé en prison. Mais bizarrement, j'avais cette sensation d'être plus libre dedans que dehors. Mes consommations de drogue m'ont conduit à être complètement addict. J'étais accro. Et quand je suis arrivé en prison, l'infirmière et les gardiens ont bien vu que j'allais pas bien. J'étais tendu, je tremblais. Ils m'ont proposé un traitement de substitution, mais j'ai refusé parce que j'avais vraiment cette pensée qui m'avait envahi et qui me disait qu'il fallait que j'arrête de masquer ma souffrance comme ça. C'est vrai qu'en réalité, si je buvais et que je me droguais tellement, c'était vraiment à cause de tout ce qui s'était passé, de la colère qu'il y avait au fond de mon cœur, du manque de ma mère, puis de mon père. Il m'a fallu donc passer par un sevrage sans aucune aide médicale. Ça n'a vraiment pas été facile. Je suis passé par tous les états et beaucoup de remords m'ont envahi à ce moment-là à cause de tout ce que j'ai pu faire avant. Mais voilà, qu'en prison, j'ai rencontré Chan, un aumônier protestant, qui était un hindouiste converti. Et c'est vrai que ce changement de religion m'a beaucoup interpellé, parce que mon père était un bouddhiste pratiquant, et j'ai vraiment recherché ce qui avait pu le pousser là-dedans, même si ce ne sont pas les mêmes religions. Mais il y avait vraiment des similitudes, et ça m'intriguait. On a beaucoup partagé ensemble et un jour il m'a expliqué la Bible tellement claire en 5 minutes que pour moi ça a vraiment été une grande révélation. Alors je lui ai demandé une Bible que j'ai commencé à lire. J'ai vraiment été touché par certains versets qui m'ont mis en face de ma condition, de ce que j'étais réellement. Par exemple, dans Proverbe 23, il est écrit qui est triste, qui est malheureux, qui vit de regret, c'est l'homme qui passe son temps à boire et à faire des mélanges d'alcool. Au début, il coule facilement dans la gorge, mais à la fin, il te mord comme un serpent, il te pique comme une vipère. Et c'est vrai que c'est vraiment ce que j'étais en train de vivre. Ensuite, vraiment, toutes les semaines, je voyais Chan, et plus ça allait, plus j'avais l'impression que Dieu me parlait. Mais un jour, Chan avait organisé un concert dans le cadre de son travail à la prison. Et la veille au soir, alors que je lisais la Bible, je suis tombé sur un passage dans Marc. D'ailleurs, si tu veux, tu peux retrouver ce passage dans le livret qui est joint à ce CD. C'est tout au début du chapitre 1, les versets 4 et 5, et aussi le chapitre 4. Ce texte parle de Jean-Baptiste et qui baptisait dans le Jourdain, et il est écrit que les gens venaient et avouaient leurs péchés publiquement, et c'est ainsi que Dieu les pardonnait. Ce soir-là, j'ai vraiment compris ce que Dieu attendait de moi. Et le lendemain, au début du concert, Chan m'a donné la parole, sans savoir ce que j'allais dire. Et c'est à ce moment-là que j'ai avoué devant l'administration pénitentiaire et tous ceux qui étaient là ce que j'avais fait de mal. Une semaine plus tard, j'ai arrêté de fumer la cigarette alors que je partageais la même cellule que trois gros fumeurs. Et rien que ça, c'était un miracle. Et j'avais une paix qui n'était pas humaine. Et le plus grand des miracles, c'est alors que j'étais condamné à 9 mois de prison. J'ai été libéré du jour au lendemain après seulement 3 mois et demi de détention. Je me suis retrouvé devant la porte de la prison et sans comprendre ce qui m'arrivait, j'ai fondu en larmes. J'ai vraiment compris que Dieu m'avait fait grâce. Et c'était le début d'une nouvelle vie. Je me suis fait baptiser, j'ai repassé tous mes permis, je me suis marié. Et Dieu ne m'a pas seulement libéré de la drogue ou de l'alcool, mais aussi de la pornographie qui faisait partie de ma vie depuis longtemps. Malgré tout ce que j'ai pu faire de mal dans ma vie, Dieu m'a aimé. Il m'a présenté une porte de secours qui n'était pas seulement une belle porte comme on pourrait se l'imaginer. C'est vrai qu'on a du mal à voir la prison comme une sortie de secours, mais pourtant, Jésus m'a fait passer par là pour me libérer de mes chaînes et de mes souffrances et surtout du péché qui me liait, afin que je puisse être réconcilié avec lui. Je me suis rendu compte que la plus grande des prisons, ce n'était pas les quatre murs dans lesquels j'étais enfermé, mais celle de mon cœur. Mais celle-là, Aucun homme peut nous en libérer. Seul Jésus est le sacrifice qu'il a accompli à la croix pour nous, peut nous rendre totalement libres. Il est mon secours et je souhaite de tout cœur qu'il puisse être le tien aussi.
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L'homme, quelle merveilleuse créature, Dieu l'a voulu à sa ressemblance, parfait, premier au sein de la nature, avec le privilège d'atteindre la connaissance. L'être humain, capable de nombreuses découvertes par son intelligence, ses qualités parfaites, peut à sa guise créer, transformer à l'envi, mais seul l'éternel Dieu est la source de la vie. Alors comment vivre ici-bas ce passage éphémère? L'air hautain, préférant ignorer ce grand Dieu, son pouvoir infini dans l'immense univers, lui qui veut faire de nous son temple glorieux. Oui, un choix nous est offert librement, mais pour être à l'image du Dieu Tout-Puissant, il nous faut la foi, celle qui est sans défaut, la même qui fit tomber les murailles de Jéricho. Cette foi dont Moïse usa pour ouvrir la mer au peuple hébreu, perdu face à ses adversaires.

0: adversaire, la foi capable de déplacer les montagnes qui ne craint ni la tempête ni le bagne. Alors soyons remplis d'une foi qui donne l'intelligence, remplis du Saint-Esprit qui apporte force et confiance, remplis de grâce, de cet amour plein de patience, remplis enfin de force et d'une grande puissance. Ô Dieu, tu nous as façonnés, créatures fragiles, comme le potier façonne son vase d'argile. Et tel Moïse, Josué ou Étienne persécuté, nous voulons briller par la foi dans cette obscurité. Un poème de Jacqueline Foulquier.
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J'ai tout ce qu'il me faut, et pourtant j'y arrive pas. Dieu m'a tout donné, mais je suis tenté d'abandonner. J'ai des luttes et des pensées qui me retiennent d'avancer. Est-ce que Dieu t'es toujours là? J'aimerais pouvoir te voir, juste pour me rassurer. 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

Mon avenir s'obscurcit qui ne vaut plus la peine d'être vécu. 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Ou mon cœur endurci t'a suffisamment déçu? Non, je ne veux pas faire semblant, faire comme si tout allait bien. J'ai l'impression par moment d'être le dernier des chrétiens. Mais je veux crier à toi, tout remettre entre tes mains. Tu dis de marcher par la foi, et je ne vois même plus le chemin.

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0: Évangile de Luc, chapitre 7. Après avoir achevé tous ses discours devant le peuple qui l'écoutait, Jésus entra dans Capernaum. Un centenier avait un serviteur auquel il était très attaché, et qui se trouvait malade et sur le point de mourir. Ayant entendu parler de Jésus, il lui envoya quelques anciens des Juifs pour le prier de venir guérir son serviteur. Ils arrivèrent auprès de Jésus et lui adressèrent d'instantes supplications, disant « Il mérite que tu lui accordes cela, car il aime notre nation, et c'est lui qui a bâti notre synagogue. » Jésus, étant allé avec eux, n'était guère éloigné de la maison, quand le centenier envoya des amis pour lui dire « Seigneur, ne prends pas tant de peine, car je ne suis pas digne que tu entres sous mon toit. » C'est aussi pour cela que je ne me suis pas cru digne d'aller en personne vers toi. Mais dis un mot, et mon serviteur sera guéri. C'est moi qui suis soumis à des supérieurs. J'ai des soldats sous mes ordres, et je dis à l'un « va », et il va. À l'autre « viens », et il vient. Et à mon serviteur « fais cela », et il le fait. Lorsque Jésus entendit ces paroles, il admira le centenier, et, se tournant vers la foule qui le suivait, il dit « Je vous le dis, même en Israël, je n'ai pas trouvé une aussi grande foi. » De retour à la maison, les gens envoyés par le centenier trouvèrent guéri le serviteur qui avait été malade. Le jour suivant, Jésus alla dans une ville appelée Naïn. Ses disciples et une grande foule faisaient route avec lui. Lorsqu'il fut près de la porte de la ville, voici, on portait en terre un mort, fils unique de sa mère, qui était veuve. Il y avait avec elle beaucoup de gens de la ville. Le Seigneur, l'ayant vue, fut ému de compassion pour elle, et lui dit « Ne pleure pas ». Il s'approcha et toucha le cercueil. Ceux qui le portaient s'arrêtèrent, et il dit « Jeune homme, je te le dis, lève-toi ». Et le mort s'assit et se mit à parler. Jésus le rendit à sa mère. Tous furent saisis de crainte et glorifiaient Dieu, disant « Un grand prophète apparut parmi nous, et Dieu a visité son peuple. » Cette parole sur Jésus se répandit dans toute la Judée et dans tout le pays d'alentour. Jean fut informé de toutes ces choses par ses disciples. Il en appela deux et les envoya vers Jésus pour lui dire « Es-tu celui qui doit venir ou devons-nous en attendre un autre ?» Arrivés auprès de Jésus, ils dirent « Jean-Baptiste nous a envoyés vers toi pour dire « Es-tu celui qui doit venir, ou devons-nous en attendre un autre ?» À l'heure même, Jésus guérit plusieurs personnes de maladies, d'infirmités et d'esprits malins, et il rendit la vue à plusieurs aveugles. Et il leur répondit, « Allez rapporter à Jean ce que vous avez vu et entendu. Les aveugles voient, les boiteux marchent, les lépreux sont purifiés, les sourds entendent, les morts ressuscitent. La bonne nouvelle est annoncée aux pauvres. Heureux celui pour qui je ne serai pas une occasion de chute. » Lorsque les envoyés de Jean furent partis, Jésus se mit à dire à la foule au sujet de Jean, « Qu'êtes-vous allé voir au désert? Un roseau agité par le vent? Mais qu'êtes-vous allé voir? Un homme vêtu d'habits précieux? Voici, ceux qui portent des habits magnifiques et qui vivent dans les délices sont dans les maisons de rois. Qu'êtes-vous donc allé voir? Un prophète? Oui, vous dis-je, et plus qu'un prophète. C'est celui dont il est écrit, « Voici, j'envoie mon messager devant ta face pour préparer ton chemin devant toi. » Je vous le dis, parmi ceux qui sont nés de femmes, il n'y en a point de plus grand que Jean. Cependant, le plus petit dans le royaume de Dieu est plus grand que lui. Et tout le peuple qui l'a entendu, et même les publicains, ont justifié Dieu en se faisant baptiser du baptême de Jean. Mais les pharisiens et les docteurs de la loi, en ne se faisant pas baptiser par lui, ont rendu nul à leur égard le dessein de Dieu. À qui donc comparerai-je les hommes de cette génération, et à qui ressemblent-ils? Ils ressemblent aux enfants assis dans la place publique, et qui, se parlant les uns aux autres, disent « Nous vous avons joué de la flûte, et vous n'avez pas dansé. Nous vous avons chanté des complaintes, et vous n'avez pas pleuré. Car Jean-Baptiste est venu, ne mangeant pas de pain, et ne buvant pas de vin, Et vous dites, il a un démon. Le Fils de l'homme est venu, mangeant et buvant, et vous dites, c'est un mangeur et un buveur, un ami des publicains et des gens de mauvaise vie. Mais la sagesse a été justifiée par tous ses enfants. Un pharisien pria Jésus de manger avec lui. Jésus entra dans la maison du pharisien et se mit à table. Et voici une femme pécheresse qui se trouvait dans la ville, ayant su qu'il était à table dans la maison du pharisien, apporta un vase d'albâtre plein de parfums et se tint derrière au pied de Jésus. Elle pleurait, et bientôt elle lui mouilla les pieds de ses larmes, puis les essuya avec ses cheveux, les baisa et les oignit de parfums. Le pharisien qui l'avait invité, voyant cela, dit en lui-même, « Si cet homme était prophète, il connaîtrait qui et de quelle espèce est la femme qui le touche. Il connaîtrait que c'est une pécheresse. » Jésus prit la parole et lui dit, « Simon, j'ai quelque chose à te dire. Maître, parle, répondit-il. Un créancier avait deux débiteurs. L'un devait 500 deniers et l'autre 50. Comme il n'avait pas de quoi payer, il leur remit à tous deux leurs dettes. Lequel l'aimera le plus ? » Simon répondit, « Celui, je pense, auquel il a le plus remis. » Jésus lui dit, « Tu as bien jugé. » Puis, se tournant vers la femme, il dit à Simon, « Vois-tu cette femme ? Je suis entré dans ta maison, et tu ne m'as point donné d'eau pour me laver les pieds. Mais elle les a mouillés de ses larmes, et les a essuyés avec ses cheveux. Tu ne m'as point donné de baiser, mais elle, depuis que je suis entré, elle n'a point cessé de me baiser les pieds. Tu n'as point versé d'huile sur ma tête, mais elle a versé du parfum sur mes pieds. C'est pourquoi je te le dis, ses nombreux péchés ont été pardonnés, car elle a beaucoup aimé. Mais à celui à qui on pardonne peu, aime peu. Et il dit à la femme, tes péchés sont pardonnés. » Ceux qui étaient à table avec lui se mirent à dire en eux-mêmes, « Qui est celui-ci qui pardonne même les péchés ?» Mais Jésus dit à la femme, « Ta foi t'a sauvée, va en paix. »
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0: c'est un style de vie, quelle que soit l'occupation à laquelle je vaque. Si je suis convaincu que le mal est vaincu, faut que le monde voit que c'est du vécu. Mais c'est
1: pas juste un sentiment, ni vivre ma propre vie gentiment. 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

Il est 15h. 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

Alléluia. Bonjour mes frères et sœurs, bonjour mon ami. Alors ce matin nous allons parler de l'adoration. Quelle est l'imagination que tu peux avoir quand on parle de l'adoration? Qu'est-ce que tu penses quand je te dis adoration? Beaucoup de personnes, quand on parle d'adoration, directement font le lien avec le chant, avec chanter des cantiques. Beaucoup de personnes font le lien de l'adoration à se mettre à genoux, se prosterner devant Dieu. Et c'est des choses qui font partie de l'adoration, mais ce n'est pas l'adoration. Ce message est important pour savoir réellement qu'est-ce que c'est l'adoration. Parce qu'on dit beaucoup de choses sur l'adoration, mais qu'est-ce que la Bible dit sur l'adoration? Alors pour voir réellement ce que la Bible dit, nous n'allons pas prendre tout simplement qu'un verset, nous allons prendre une histoire et nous allons prendre la première histoire où il nous parle d'adoration. Alors cette histoire, dans la première histoire de la Bible où il nous parle d'adoration, elle se trouve dans Genèse chapitre 22 à partir du verset 7. C'est dans Genèse chapitre 22, oui. Et justement, cette histoire nous parle de Abraham. Nous parle de Abraham et de Isaac. Et Abraham a son fils Isaac. C'était le fils de la promesse. Abraham, avec sa femme, ne pouvait pas avoir d'enfant. Et Dieu a béni. Et il y a eu Isaac. Et avant Isaac, il y a aussi Ismaël, qui ne fait pas partie, qui n'est pas la même femme, qui n'est pas la même mère. Et quand Isaac est né, nous imaginons Abraham, il a reçu la promesse, il a reçu le miracle, tellement heureux, tellement fier, tellement d'amour pour son fils. Et justement, il y a un détail qui nous dit dans cette histoire où Dieu nous dit qu'il demande à Abraham son fils unique, son fils Isaac. Et c'est quelque chose d'étrange parce que en réalité, ce n'était pas son fils unique. Et il demande son fils. Mais en réalité, je pense qu'à ce moment-là, Isaac avait pris beaucoup de place dans le cœur de Abraham. Et justement, Dieu voulait qu'il soit le premier dans son cœur parce que quand Dieu est le premier dans ton cœur, alors tout peut aller mieux autour, la vie de tes enfants, la vie de ton foyer et ta vie en général, tout simplement. Et justement, Dieu demande Isaac en sacrifice, quelque chose d'étrange. Et justement, nous voyons l'histoire et Abraham, c'est comme s'il dit oui, il accepte de donner son fils Isaac. Et Abraham, ben, il se laisse guider par le Seigneur et chercher la montagne avec la où il va donner Isaac. Il va avec quelques serviteurs, il prend tout ce qu'il faut pour le sacrifice. Et justement, il voit une montagne et il dit à ses serviteurs, vous restez ici. Et c'est là que le mot adoré apparaît pour la première fois. Il dit, vous restez ici et moi et mon fils, nous irons à cette montagne adorer. Alors, la Bible dit que Abraham et Isaac vont à cette montagne et ils ont le bois, ils ont beaucoup de choses. Et justement, à partir du verset 7, il nous dit ceci. Alors Isaac, parlant à Abraham, son père, dit, Mon père, il répondit, Me voici, mon fils. Isaac reprit, Voici le feu et le bois, ils sont là, mais où est l'agneau pour l'holocauste? Abraham répondit, Mon fils, Dieu se pourvoira lui-même de l'agneau pour l'holocauste. Et ils marchèrent tous deux ensemble. Donc, écoutez bien cela et retenez bien cela. Isaac demande l'agneau. Où est l'agneau? Et justement, à un moment donné, j'imagine Abraham prendre son fils et le mettre dans l'autel. Et justement, là, à ce moment-là, Isaac devait comprendre peut-être, mais il devait d'un côté aussi faire confiance à son père. Et justement, quand on lit cette histoire, on se dit, Dieu veut la vie d'Isaac.
Et justement, là, Abraham est prêt à donner Isaac et il va pour le donner en sacrifice. Et au moment où il veut faire l'action, Abraham, Dieu parle à Abraham et dit, non, non, non, ne fais pas cela. Ne fais pas cela. J'ai vu ton cœur. Ne donne pas Isaac. Et justement, à ce moment-là, Dieu pourvoit. Dieu pourvoit pour le sacrifice. Dieu pourvoit pour l'offrande. Et qu'est-ce qu'il pourvoit? Isaac dit à son père, le verset que nous avons lu, où est l'agneau? Parce que pour le sacrifice, pour l'offrande, il fallait un agneau. Mais Dieu ne pourvoit pas un agneau à ce moment-là. Ce qu'il a pourvu, c'est un bélier. Et moi, je me suis posé la question, je me suis dit, Seigneur, pourquoi tu pourvois un bélier? Même Isaac, il dit, il faut un agneau. Et en recherchant le pourquoi, j'ai compris une chose. Vous savez, le bélier, c'est le père de l'agneau. Et derrière le bélier, il y avait ce message où Dieu a dit, je ne veux pas l'agneau, je ne veux pas Isaac. Ce que je veux, c'est pas Isaac, ce que je veux, c'est le père de l'agneau. C'est toi que je veux. Parce que l'adoration, c'est pas donné. L'adoration, c'est pas donné. Ce n'est pas donner mon chant, ce n'est pas donner ma prière. L'adoration, c'est pas donné. L'adoration, c'est se donner. Et le se change tout. Comme j'ai dit plusieurs fois, quand on lit cette histoire, on croit que Dieu veut la vie d'Isaac, mais en réalité, Dieu voulait la vie d'Abraham. Et justement, en vérité, Dieu ne veut pas de ton adoration, Dieu te veut à toi. La Bible nous dit que Dieu cherche des adorateurs. Dieu cherche des adorateurs. On pourrait dire que Dieu cherche en réalité des cœurs tout entiers. Dieu cherche des vies pour lui. Et être un adorateur, qu'est-ce que c'est réellement être un adorateur? Et j'ai noté quelques définitions de qu'est-ce qu'est un adorateur selon la Bible. Être un adorateur en réalité, c'est être un imitateur de Christ. Être un adorateur, c'est aussi être un homme selon le cœur de Dieu. Et justement, la première adoration qu'on voit dans la Bible, ce n'est pas des chants, ce n'est pas des danses, mais c'est de la douleur. Parce qu'en réalité, pour être un adorateur et pour adorer, il faut s'abandonner à soi-même. Et des fois, ça fait mal de retirer le moi, de lâcher prise et de laisser faire Christ. Mais nous savons que c'est la meilleure des récompenses pour nos vies. Et justement, à un moment donné, Jésus a une conversation avec une femme samaritaine. Et il nous dit bien cela. Il nous dit que l'heure revient et elle est déjà venue où les vrais adorateurs adoreront le Père en esprit et en vérité. Car ce sont là les adorateurs que le Père demande. Donc, justement, il nous dit un petit détail. Il nous dit que l'heure est venue où les vrais adorateurs adoreront. Et vous voyez, Jésus, il met l'accent plutôt sur l'être que sur le faire. Et on a tendance, justement, à chercher à tellement faire pour Dieu, à tellement faire. Mais en réalité, si on ne pense pas plutôt à être. Bien sûr, parce que la Bible dit que ce peuple, à un moment donné, nous dit, mon or des lèvres, mais son cœur est éloigné. Et justement, la bouche, c'est le faire, on pourrait dire, et le cœur, c'est l'être. Et il y a un verset dans 1 Samuel, chapitre 15, à partir au verset 22, où il nous dit que l'Éternel trouve-t-il du plaisir dans les holocaustes et les sacrifices, comme dans l'obéissance à la voix de l'Éternel? Voici, l'obéissance vaut mieux que les sacrifices. Et justement, Dieu n'a pas de problème quand tu viens déposer quelque chose. Mais le problème, c'est que quand tu te dis, en faisant cela, je vais toucher le cœur de Dieu. En faisant cela, Dieu va être content de moi. Le problème, c'est quand tu oublies l'être. Le problème, c'est que quand tu te dis, le dimanche, je vais au culte, je vais adorer Dieu, je vais pleurer, je vais chanter, je vais me mettre à genoux. Et puis le reste de la semaine, je fais ce que je veux au niveau de mon être. Je deviens quelqu'un avec un caractère. Je deviens quelqu'un qui peut être méchant. Je deviens quelqu'un qui peut tromper. Et le dimanche, je viens donner.
Et justement, Dieu se préoccupe tellement pour que tu sois. Tu sais, nous avons tellement de problèmes dans nos vies. Et peut-être que c'est les problèmes ou les épreuves qui font que peut-être tu n'as pas cet être d'adorateur. Et que tu voudrais, mais tu t'en sors pas. Et du coup, tu adores, mais tu n'es pas un adorateur. Alors, j'aimerais te dire que l'adoration est la solution à ton problème. L'adoration est la solution. Regardez. Abraham, la Bible nous dit dans le verset 13 qu'il leva les yeux et il vit. Il leva les yeux et il vit. Et quand il dit il vit, c'est qu'il vit le bélier. Et justement, ce qu'il faut faire, c'est lever les yeux, élever son regard pour voir la provision de Dieu, même quand elle est cachée derrière les buissons de la vie. Quand tu lèves les yeux, même dans le problème, tu vois Dieu. Et Abraham était dans cette atmosphère d'adoration. Il voulait adorer Dieu. Et justement, dans ce même qu'il y avait le problème de donner son fils et tout ça, mais même dans le problème, il a élevé ses yeux et il a vu Dieu, même dans le problème. Il a vu la provision. Vous savez, il y a une expérience d'un frère où ce frère, un jour, il était à Cucugnan, et dans Cucugnan, il y avait une rivière là-bas. Et ce frère passait par des temps un peu difficiles à ce moment-là. Il voulait vraiment être rempli du Saint-Esprit, il avait des combats et tout ça. Et il regardait beaucoup un peu ses actions. Et il était un peu triste. Et Dieu lui parle au travers d'un buisson qu'il y avait. C'était un buisson, et dans ces buissons, il y avait justement des fruits, et c'était des framboises. Vous savez, les framboises, ils poussent avec des épines, les branches. Et Dieu lui a parlé, il a dit, même dans ton problème, tu peux porter du fruit. Et justement, c'est si important de rechercher Dieu dans ton problème. C'est si important de lâcher prise et de laisser Dieu faire dans ton problème. Parce que Dieu a tellement de richesses dans ton problème. Dieu a tellement de provisions dans ton problème. Et quelle importance c'est de rester sensible dans l'épreuve. Oui, parce que c'est tellement important que si Abraham n'aurait pas resté sensible, il aurait donné son fils Isaac. Et en réalité, ce n'était pas ce que Dieu voulait. Parce que le même Dieu qui a dit « Donne-moi Isaac », c'est le même Dieu qui te dit « Ne me donne pas Isaac ». Et justement, Dieu t'a dit quelque chose hier, mais qu'est-ce qu'il te dit aujourd'hui? Et justement, alors nous allons passer à ce point qui est si important, c'est comment être un adorateur. Alors, je reviens avec ce verset où il dit « Abraham leva les yeux et vit. » Et derrière lui, un bélier était retenu d'un buisson par les cornes. Alors, pour voir ce point, justement, qui est si important, on va prendre la suite de ce chant et je te laisse méditer ces paroles pendant ce temps.

un cœur d'adorateur. Est-ce que c'est ta prière ce matin? Si c'est ta prière, tu peux dire amen là où tu es. Alors justement, si on veut avoir ce cœur d'adorateur, comment alors être un adorateur? Justement, c'est que Abraham, à un moment donné, il leva les yeux, il vit le bélier qui était retenu dans le buisson par les cornes. Et justement, pour être un adorateur aussi, un des points pour être un adorateur, c'est qu'il faut se détacher du buisson. Il faut se détacher des problèmes qui te tiennent. Justement, je ne sais pas contre quoi tu luttes. Je ne sais pas quelle est un peu ta faiblesse dans ta chair. Mais il faut se détacher de ces buissons. Il faut se détacher. Et Dieu a créé la persévérance parce que peut-être tu as essayé tellement de fois. Et tu te dis, ça n'a pas marché et ça continuera. Mais Dieu a créé la persévérance. Et nous voyons tellement de témoignages, tellement d'histoires dans la Bible où ils persévéraient et ils ont eu leur récompense. Et justement, il faut se détacher parce que la chair n'est pas liée avec l'esprit. Les choses de la chair ne vont pas avec les choses de l'esprit. Le péché ne va pas avec l'adoration. C'est comme si on prenait un verre, on mettait de l'eau, et puis ensuite on met de l'huile. Ça ne se mélange pas. Justement parce que, regardez, j'ai noté quelque chose, et je vais vous dire cette phrase. J'ai noté ceci. Adorer sans vivre dans l'adoration, c'est embrasser Dieu comme Judas à Gethsémané. Le geste paraît sain, mais le cœur est loin. Et justement, Dieu, ce qu'il veut, c'est pas ce qu'on fait, c'est ce qu'on est. Vous voulez que je vous dise une des histoires où Dieu prend l'adoration d'une personne? C'est l'histoire du républicain. Pourtant, sa vie, ce n'était pas la vie qu'on désire. Ce n'est pas la vie qu'on désire. Mais justement, c'est quelqu'un qui a péché, c'est quelqu'un qui se frappe à sa poitrine et qui dit « Seigneur, aie pitié de moi, du pécheur que je suis ». Et la Bible dit que Dieu l'a vu juste à ses yeux. Dieu l'a vu justifié. Parce que Dieu a pris cela comme l'adoration. Et l'adoration, ce n'est pas dire « Alléluia, je t'adore, gloire à toi ». L'adoration, c'est exprimer ce qu'il y a dans ton cœur. Dieu, il veut que tu donnes ce que tu es à l'intérieur. Et peut-être l'adoration que tu dois donner à Dieu, c'est celle du publicain. De dire « Seigneur, je suis tellement petit ». Je réalise que j'ai tellement besoin que tu t'élèves dans ma vie. Alors justement, comment être un adorateur? Alors se détacher des buissons, mais aussi comment être cet adorateur? Alors, pour être cet adorateur, justement, il faut lever les yeux. Comme Abraham l'a fait, je me répète avec ce verset, Abraham leva les yeux et vit. Et ce que tu dois faire aussi, c'est lever tes yeux et voir. Voir quoi? Voir ce bélier. Ce bélier avec les épines. Et là, je ne parle pas de ton cas. Là, je ne parle pas de ton problème. Là, je parle de quelqu'un qui a été attaché. Je parle de quelqu'un qui a eu des épines. Et oui, je parle bien de Jésus. Et pour être un adorateur, il faut lever les yeux et regarder Jésus. Regarder le sacrifice. Justement, la Bible nous invite à avoir les regards sur l'auteur et consommateur de la foi qui est Jésus-Christ. Parce que lui, à la croix, il s'est donné. Lui, à la croix, il a été une adoration par le Père. Et en regardant Jésus, justement, tu peux devenir cet adorateur. Parce que tu réalises qu'il t'aime tant, alors que toi aussi tu veux aimer en retour. Tu réalises qu'il s'est tellement donné pour le Père que toi aussi tu as envie de le faire. Alors je t'invite justement à regarder le sacrifice. Comme Paul a dit, je ne veux rien savoir que Jésus-Christ crucifié et Jésus-Christ ressuscité. Alors, je te laisse avec ces mots. Et justement, sois béni. Et je le crois qu'à partir d'aujourd'hui, tu vas avoir ce cœur d'adorateur. Soyez bénis.

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1: Bonjour, bienvenue sur La Voix de l'Évangile. Jacques Mouillon va nous parler de suicide, mais auparavant nous écoutons Antidote, qui nous interprète Bénédiction.

Dernièrement, en naviguant sur Internet, j'ai découvert un rapport concernant le suicide. Il est bien triste de constater, selon ce rapport, qu'aujourd'hui, le nombre de ceux qui se donnent volontairement la mort pour échapper à une situation psychologique intolérable est impressionnant. Toujours, selon ce même rapport, le suicide n'est pas un choix, mais un non-choix. La personne croit à tort qu'elle n'a plus d'autre possibilité pour arrêter de souffrir. Le suicide de qui que ce soit est toujours un drame, mais celui d'une personne qui nous est proche ne manque pas de nous faire poser un certain nombre de questions. Pour son entourage direct, un suicide est souvent interprété comme un jugement sur la qualité de l'environnement affectif de la personne. Nous ne sommes rendus compte de rien. Pourquoi n'a-t-il pas eu la liberté de partager ses ennuis, ses difficultés? Nous aurions sans doute pu l'aider. Lorsqu'une personne veut se suicider, elle croit qu'elle va soulager ses proches. C'est en fait totalement l'inverse. Elle leur endeuille et détruit le reste de leur vie. On estime qu'un suicide impacte directement 7 personnes et indirectement une 20aine. Les statistiques sont toujours froides. Qui que nous soyons, elles ne peuvent pas nous laisser indifférents. Selon ce rapport, on compte dans notre pays 9000 suicides par an. Un article affirme qu'il y a un suicide par heure en France. 7% d'adultes ont tenté de se suicider, sans compter ceux qui y ont simplement pensé. Près d'une personne sur 20, ces 12 derniers mois, en majorité des femmes. La plupart l'ont fait au moins à moins de 20 ans. Bien évidemment, nous nous posons la question à savoir ce qui pousse un nombre relativement important de nos contemporains, jeunes et moins jeunes, à avoir recours au suicide. L'article énumère un certain nombre de raisons qui, à mon avis, ne sont pas limitatives. Je ne sais pas si elles sont classées par ordre d'importance, de la plus fréquente à la moins fréquente. À vous de juger. Voici la liste proposée. Situation financière difficile. Le fait d'être célibataire, divorcé ou veuf, inactivité professionnelle, événements traumatisants, divers, maladies, décès, violences familiales. Il ne m'est pas possible ici, dans un laps de temps aussi court, de commenter plus en détail toutes ces situations citées. Elles peuvent conduire les personnes à envisager le suicide. Je voudrais seulement mentionner le suicide de Judas, l'un des disciples de Jésus que nous trouvons dans la Bible. Le suicide de Judas a été motivé par le remords, un sentiment douloureux suivi de honte à cause de la conscience d'avoir mal fait. À l'occasion du repas de la célébration de la Pâque, Évangile de Jean, chapitre 13, verset 26, Jésus avait annoncé sa trahison. « C'est celui à qui je donnerai le morceau de pain trempé. » Vous retrouverez cet épisode de la trahison dans l'évangile de Matthieu, au chapitre 27, versets 3 à 5. Alors, Judas, qui l'avait livré, voyant qu'il était condamné, se repentit et rapporta les pièces d'argent aux principaux sacrificateurs et aux anciens en disant « J'ai péché en livrant le sang de l'innocent ». Ils répondirent « Que nous importe, cela te regarde ». Judas jeta les pièces d'argent dans le temple, se retira et alla se pendre. Il est à noter que Judas se repentit d'avoir livré Jésus, mais sa repentance l'a conduit au suicide. N'avait-il pas une autre solution à portée de sa main que celle du suicide? La Bible relate également une autre trahison tout aussi importante à mes yeux que celle de Judas. Je veux parler des 3 reniements successifs de l'apôtre Pierre. Ils seront également suivis de la repentance, repentance qui a tenu un tout autre dénouement. Jésus l'avait prévu lui aussi. Évangile de Matthieu, chapitre 26, verset 34. Jésus dit à Pierre, je ne te le dis, en vérité, cette nuit même, avant que le coq chante, tu me renieras 3 fois. Plus loin, au verset 69 à 75, par 3 fois, Pierre affirma ne pas connaître Jésus. L'évangéliste Luc rapporte un détail très important. Au moment où pour la 3e fois Pierre déclare ne pas connaître Jésus, « Homme, je ne sais pas ce que tu dis,
au même instant comme il parlait encore le coq chanta. Le Seigneur s'étant retourné regarda Pierre, et Pierre se souvint de la parole de Jésus. « Et avant que le coq chante, tu me renieras 3 fois. » Étant sorti, il pleura amèrement. Par la suite, Pierre aura un ministère actif et béni pour Dieu. Le regard de Jésus avait provoqué en lui une réelle et profonde repentance. La clé pour prévenir le suicide, selon les médecins et organisations humanitaires, est le dialogue. Souvent, le suicidaire est seul, ou plus exactement, se croit seul face à son problème. C'est rarement qu'il partage avec une tierce personne son désir de mettre fin à ses jours. Est-ce qu'une pensée suicidaire a déjà traversé votre esprit ? Êtes-vous encore dans cette disposition pendant que la mort serait la seule solution à tous vos problèmes ? La pensée du suicide est une suggestion de Satan, l'ennemi juré de Dieu. Son but de tous les temps est de séparer les humains que nous sommes de Dieu, leur Créateur. Que dit la Bible ? La parole de Dieu à ce sujet. Au chapitre 9, verset 27 de l'Épître aux Hébreux, nous lisons « Il est réservé aux hommes de mourir une seule fois, après quoi vient le jugement. » En quoi consiste ce jugement ? Lisons dans l'Évangile de Matthieu, au chapitre 25, verset 31 à 34. « Lorsque le Fils de l'homme viendra dans sa gloire avec tous ses anges, il s'assiera sur le trône de sa gloire. Toutes les nations seront assemblées devant lui. Il séparera les uns d'avec les autres. Comme le berger sépare les brebis avec les boucs, et il mettra les brebis à sa droite et les boucs à sa gauche. Il dira à ceux qui sont à sa droite, « Venez, vous tous qui êtes bénis de mon Père, prenez possession du royaume qui vous a été préparé dès la fondation du monde. » Plus loin, au verset 41. Ensuite, il dira à ceux qui seront à sa gauche, « Retirez-vous de moi, maudits, allez dans le feu éternel qui a été préparé pour le diable et pour ses anges. » On n'est pas convaincu que la personne qui tente de se suicider désire vouloir réellement mourir. La tentative de suicide est souvent un appel à l'aide. Si cette pensée du suicide est toujours dans votre pensée, dans votre cœur, tournez-vous vers Dieu, confiez-lui votre vie. Il peut vous donner une nouvelle raison de vivre. Dieu vous aime et désire vous aider dès cet instant. Jésus vous adresse cette invitation. Dans Matthieu, chapitre 11, versets 28 et 29. « Venez à moi, vous tous, qui êtes fatigués et chargés, et je vous donnerai du repos. Prenez mon joug sur vous et recevez mes instructions, car je suis doux et humble de cœur, et vous trouverez du repos pour vos âmes, car mon joug est doux et mon fardeau léger. »

C'était Héritage qui nous interprétait « Dans mon âme, un beau soleil brille ». Que nos erreurs ne nous poussent pas à abréger notre vie, mais allons dans les bras de Jésus qui nous pardonne, nous console, nous transforme et peut nous redonner la joie de vivre. Merci fidèles auditeurs et à très bientôt.

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0: Le message nous est apporté par notre sœur Fabienne Ponce de l'église de Toulouse.
1: Dieu qui nous dit « Frayez le chemin, marchez-y ». Alors quand on a reçu ça, c'est quel chemin? Comment on fraye un chemin? Comment est-ce qu'on marche sur un chemin qui n'existe pas encore? Est-ce qu'il faut attendre, etc. Voilà. Donc c'est ces petites choses-là que je voudrais qu'on regarde ensemble. C'est de se dire qu'à un moment donné, dans Apocalypse 5, il y a une révélation de l'agneau. Il y a un agneau dans le ciel, un homme qui est là comme immolé. Et c'est pas juste une petite bête, hein. C'est l'agneau de Dieu. Et l'agneau de Dieu, c'est Jésus. Ça reprend la prophétie de Daniel. Et cet homme, il a les marques, et c'est un fils de l'homme qui est dans les cieux. Et c'est lui qui est trouvé digne d'ouvrir les sceaux et d'être vraiment celui qui va être acteur et qui a l'autorité pour que les temps arrivent jusqu'au temps, au projet de Dieu. Après, il y a un espèce de truc incroyable qui se passe dans le ciel. Vous relirez là, c'est pas le temps. Et là, il y a les 24 anciens qui se prosternent, qui adorent, il y a de la musique. Alors oui, il y a de la musique dans le ciel, vous le savez. Donc nous, quand on joue de la musique en bas, on fait juste que s'aligner avec ce qui se passe dans le ciel. Et puis en même temps, on offre les parfums qui sont les prières des saints. Alors ça veut dire que dans cette exaltation qu'il y a dans l'éternité, nos prières y sont. Et si nos prières y sont, ça veut dire que nous y sommes. Alléluia. Nous sommes déjà dans l'éternel. Et puis on continue, et ça on va le prendre ensemble, dans Apocalypse 5. Il y a en réponse à ça, donc il y a un chant nouveau, c'est au verset 9, il chante un cantique nouveau. Donc il y a des chants nouveaux dans le ciel. Alors depuis que ça a été écrit, on se dit qu'il n'est peut-être pas nouveau. Mais tout se renouvelle de gloire en gloire. Nous sommes transformés de gloire en gloire. Ce que nous venons de comprendre, quand nous avons une vision nouvelle de Dieu, c'est comme si c'était encore nouveau. Donc il y a encore, en cet instant, dans notre temps, parce qu'il n'y a pas de temps là-haut, c'est un chant nouveau perpétuel, parce qu'il y a un éblouissement perpétuel devant la gloire de Dieu. Et qu'est-ce qu'ils chantent là, tous les gens qui sont là-haut? Tu es digne de recevoir le livre, d'en ouvrir les sceaux, car tu as été immolé, tu as racheté pour Dieu par ton sang des hommes de toute tribu, de toute langue, de tout peuple et de toute nation. Tu as fait d'eux un royaume, des sacrificateurs pour notre Dieu, ils régneront sur la terre. Donc ça reprend ce qu'on a vu dans Apocalypse 1, et qui est aussi dans Pierre. Ça veut dire que nous sommes destinés de tous les peuples, de toutes les races, de toutes les nations. C'est là le mensonge du diable qui fait croire qu'il y a des races au-dessus. Dieu ne dit jamais ça. Il n'y a aucune race, aucun peuple, aucune nation qui est au-dessus. Mais ensemble, nous sommes la famille de Dieu. Il nous a tous créés avec le même amour. Il nous aime tous pareil. Et à la fin, nous sommes tous destinés à être des rois et des prêtres. Il n'y en a pas qui vont régner mieux que d'autres. C'est la destinée de chacun d'entre nous au départ, le cœur de Dieu, c'est que nous soyons tous cela. C'est une bonne nouvelle? Enfin, moi je trouve en tout cas. Et nous sommes destinés, vous avez vu ce petit mot à la fin, et ils régneront sur la terre. On est d'accord? Ça veut dire que c'est le mot régner. Le mot régner, ça veut dire qu'il y a quelque chose de la royauté. Nous sommes recréés à l'image de Dieu, il est le roi des rois. Alors nous, on n'est pas le roi des rois du tout, c'est lui. Mais nous sommes ses enfants. Et quand on est enfant du roi des rois, alors on a part à la royauté. Et nous apprenons à régner, et nous régnerons. Alors c'est chouette le futur, mais il n'y a pas de temps dans l'éternité. Voilà, vous comprenez ce que je veux vous dire? Que la religion nous dit, tout ça, ça va se passer quand tu seras mort. Pour l'instant, sanctifie-toi, sinon tu ne verras pas le Seigneur. C'est un mensonge pour moi de la religion. Nous sommes destinés à voir Jésus, d'abord il est en nous. Il est partout. Il est là au milieu de nous quand nous nous rassemblons. Donc c'est clair que nous voyons Jésus. Peut-être pas avec nos yeux physiques, certains oui, tant mieux pour vous, on peut rester vivant en Jésus. Mais aujourd'hui, notre héritage, on a déjà les arts, on n'a pas tout, mais on a déjà les prémices, on a déjà quelque chose. Et nous apprenons à régner. Et j'en arrive petit à petit à mon message. Pour frayer le chemin, c'est pas n'importe qui le fait. Si tu es encore dans cette mentalité d'esclave, j'ai une mauvaise nouvelle, ça va pas bien marcher. Je vais pas faire tout le catalogue dépressif, mais nous sommes appelés à rentrer dans notre identité. Et si on sait qu'on est fils et fille de Dieu, alors nous sommes appelés à apprendre à régner. Et c'est pas que dans les bouquins, c'est pas que dans la, même si c'est le bouquin, c'est la Bible sainte, mais c'est dans la pratique. Et quand Dieu nous dit il y a un chemin frayé, les amis, ça veut dire que c'est. Merci Pierre. Voilà. Donc on continue et j'ai vécu une expérience il y a donc peu de temps qui était liée à tout ça. On était en train d'adorer. Et je me suis retrouvée en train d'adorer l'agneau. Et je crois que c'est un temps où, je ne sais pas si vous avez senti, il y a quelque chose qui vibre quand on se rassemble pour adorer. Soyons entiers, parce qu'il se passe quelque chose. Et on était là, dans la maison de prière, on adorait. Et puis je me suis retrouvée, alors quand je dis ça, je prends les mots techniques qui vont pour tout le monde. Je me suis retrouvée, en tout cas, avec cette impression d'être dans ce passage d'Apocalypse et dans le verset où il y a toute une famille de toute race, de toute langue, de toute tribu qui loue, qui adore. Alors il y a le peuple d'Israël qui a une place à part, et puis il y a toutes les nations, mais tout le monde était là. Et je me disais, waouh, moi je suis juste quelqu'un, on pourrait dire qu'on est perdu dans la foule, mais en même temps, nous sommes uniques. Chacun d'entre nous a notre parfum. Vous avez remarqué que quand on n'y connaît rien, on ne reconnaît pas bien. Quand vous écoutez les nez, ceux qui font les parfums, ils savent dire, ben, y a tel truc, tel truc, tel truc, tel truc, tel truc, vous vous sentez juste du parfum. Ça vous plaît ou ça ne vous plaît pas, vous reconnaissez un truc. Quand vous goûtez du vin, ça c'est les Français aussi, c'est tout ça, c'est très français. Hein. Quand vous goûtez du vin, il y en a qui vous disent, oui, il y a un goût de ça, un goût de ça, vous dites, moi j'aime ou j'aime pas. Voilà. Et Dieu, dans ses grandes capacités, reconnaît tous les parfums. Et si vous n'y êtes pas, si je n'y suis pas parce que je ne me sens pas bien, si je n'offre pas mon parfum, ben il manque. Et aujourd'hui, c'est bien qu'on soit une église des nations, et vous qui êtes là aussi, si vous êtes de différentes nations, alors vous êtes vraiment les bienvenus. Nous sommes une famille qui a multicolore et qui a plein de parfums à offrir au Seigneur. Donc j'étais là-dedans. Je me disais, waouh, c'est formidable. Et puis, comment je suis arrivée là? Parce que pour arriver du 8 impasse-ma restant, dans cette salle, à se retrouver dans l'apocalypse éternelle où on adore ensemble, qu'est-ce qui s'est passé? Qu'est-ce qui s'est passé? Non, alors c'est interactif. Hein, c'est... La fée Saint-Esprit m'a pris et... Non, c'est pas ça. Qu'est-ce qui a pu se passer? Ça vous est déjà arrivé tous. Je ne dis pas un truc incroyable. Je dis, oh, Fabienne, elle vit ça. Non, arrêtons. L'Apocalypse, c'est dans la Bible. La Bible est un livre ouvert. La Bible n'est pas qu'un livre qui se lit, c'est un livre qui se vit. Nous pouvons rentrer dans les pages, et les pages nous font entrer dans la réalité qui est en Christ. Donc, simplement, le Saint-Esprit nous prend et nous amène dans ces lieux-là. Moi, j'étais en train d'adorer tout mon cœur, et je me suis retrouvée dans cette histoire-là. Et ça, c'est normal pour les fils et les filles de Dieu. C'est normal. Je vais pas trop loin, mais je dis, si tu ne le vis jamais, c'est pas normal. Oh. C'est la vie complètement normale. Pourquoi je dis ça? Jésus nous dit, maintenant les cieux sont ouverts. Désormais, là où il y a Jésus, vous verrez les cieux ouverts et les anges monter et descendre. Ça, c'est normal. Et les disciples ont pas dit, waouh, c'est trop fort cette histoire. C'était normal. Donc il faut que nous revenions dans la normalité de la vie pas chrétienne, qui fait des gentils disciples bien sages qui vont évangéliser. J'ai rien contre, il faut le faire. Hein. Mais il y a plus. C'est une question d'identité. C'est une question de destinée. Nous sommes destinés à vivre ces choses. C'est pour ça que la vie chrétienne, c'est enthousiasmant. C'est pour ça que la vie chrétienne, c'est tous les voyages sont possibles dans la gloire de Dieu, dans la présence de Dieu. C'est normal, normal, normal. La religion te dit, attends de mourir. Non, nous sommes déjà morts en Christ. Nous sommes ressuscités avec lui. Qu'est-ce que tu veux attendre de plus? C'est ouvert. C'est ouvert, je veux faire monter la foi. Parce que pour frayer le chemin, c'est ça qu'il va falloir faire. Ok? Donc j'étais là-dedans, et puis je vous raconterai peut-être la suite de ce que j'ai vu ou pas, une autre fois, ou je ne sais pas. C'est comme les enfants. Non, non encore l'histoire, non, non. Après. Donc je reviens, frayer le chemin, marchez-y. Et ce qui me frappait dans cette histoire-là, c'est que j'ai tout de suite vu, quand on priait comme ça, Moïse. Donc Moïse, vous savez, il les fait sortir, il fait sortir tout un peuple d'Égypte. Si vous avez vu les 10 commandements, vous avez déjà vu ce film-là? Ouais, c'est un vieux film, je sais. Mais bon, en tout cas, ils avaient du monde à l'époque, ça devait coûter moins cher. Ils avaient plein de monde qui ont manifesté le fait que le peuple sortait. C'était des milliers, des milliers, des milliers qui étaient là. Et puis ils sortent et ils arrivent à cet endroit que vous connaissez, qui est la mer. Elle a plusieurs noms, donc vous pouvez dire ce que vous voulez, mais c'est plein d'eau. Et derrière, il y a tout à coup Pharaon qui se dit, qu'est-ce qu'on a fait? On va les poursuivre, ou les ramener, ou les tuer, il était très en colère, bon bref. Et donc, il n'y a pas de chemin. Et il commence à s'énerver, il dit, tu nous as amené là. Mais Dieu dit maintenant, restez tranquille, c'est l'Éternel qui va combattre pour nous. Et je vous relirai le texte, je fais la grosse paraphrase. Dieu dit à Moïse, étends ta main, lève ton bâton. Et qu'est-ce qui se passe? La mer s'ouvre. Oui, enfin, je ne prends pas tous les épisodes, merci. Donc si vous voulez tous les épisodes, c'est là-bas. Moi, je résume un peu. Donc la mer s'ouvre, et ben, on est là. Je crois qu'aujourd'hui, dans les nations, il y a quelque chose qui n'est pas ouvert. Il y a des difficultés, des choses qui se ferment. Il y a vraiment, sur nos nations, il y a quelque chose qui se durcit. Moi, je dirais ça. Et quand Dieu nous dit « voici le chemin », on se dit « il est où ton chemin ?» En même temps, il y a la grâce, hein. On est d'accord, en même temps, il y a des belles choses qui se passent. Mais dans le monde spirituel et dans le monde terrestre, il y a quelque chose qui se met en place au niveau national, mais aussi au niveau, il y a des accords entre toutes les nations. Il y a un système qui n'est pas fameux, qui pèse, et qui fait que quand Dieu nous dit d'y aller, c'est comme si ça se refermait. Comme Moïse, le peuple hébreu, devant la mer. Personne n'avait la capacité d'ouvrir les eaux. Ok ? Donc ça, c'est la bonne nouvelle. Nous avons zéro capacité à ouvrir le chemin que Dieu nous dit d'ouvrir. Et ça, ça devrait nous détendre ou nous angoisser selon... Moi, ça dépend des moments, en fait. Donc, Dieu dit, il faut faire une percée. Elle a déjà été faite dans les cieux, mais maintenant, il faut qu'elle se manifeste aussi dans notre réalité. Dans quoi, Seigneur, tu veux qu'on avance? Et là où il y a une percée à faire pour nous, en tout cas, en tant qu'assemblée, la première, je crois, qu'il y a à faire, c'est dans l'identité de l'Église. Et quand je dis de l'Église, ce n'est pas que pour nous que nous combattons. Quand nous prions pour nous-mêmes, nous prions pour nos familles, nous prions pour ce centre, mais nous prions aussi pour la ville où nous sommes, nous prions pour la nation, nous prions pour les nations. Nous sommes tous une même famille. On n'est pas égoïste, on n'est pas ecclésio-centré, on est christo-centré. Ça veut dire que nos prières montent et sont utilisées dans le royaume de Dieu pour tous les peuples de la terre. Donc nous avons un service sacerdotal, un service de sacrificateur dans nos prières pour nous ici, pour faire une percée, mais aussi pour tous dans le monde. Et nous sommes au bénéfice des prières des autres. Nous sommes au bénéfice des prières des Chinois. Alors on peut aussi dire qu'ils sont au bénéfice de nos prières. Nous sommes au bénéfice de toutes les prières des peuples africains. et ils sont au bénéfice des nôtres. C'est ça l'Église. C'est ça l'Église. C'est ça la prière. Il n'y a pas des douanes, non, la prière, elle ne passe pas. Elles sont toutes dans les cieux et elles sont puissantes parce qu'elles sont, elles sont rassemblées en Christ. Et donc pour ouvrir ce chemin afin que l'Église dans les temps de la fin ne soit pas une Église orpheline, ni mendiante, ni peureuse qui se terre et attend que Jésus revienne très vite, mais nous sommes une Église qui ne va pas simplement manifester des signes, des miracles et des prodiges, ça on est très content, mais c'est une Église qui se lève dans son identité de fils, de fille et d'épouse qui se prépare. Et c'est ça la percée qu'il y a, parce qu'il y a un esprit d'incrédulité en disant c'est de pire en pire, c'est terrible, Dieu va juger, oui, mais en même temps la croix n'a pas échoué. La croix n'a pas échoué en Christ, mais aussi dans nos vies. Ça veut dire que nous ne sommes pas destinés à être toujours des mendiants, qui nous manquent toujours quelque chose. Nous ne sommes pas destinés à être des orphelins jusqu'à ce que nous mourions. Nous ne sommes pas destinés, je ne vais pas reprendre comme ça. La percée que nous avons à faire, elle est vraiment pour moi identitaire. Et ce que je porte dans mon cœur, c'est que les fils et les filles doivent être révélés. Romains 8 dit que la terre, la création soupire après la révélation des fils de Dieu. Mais la première qui devrait soupirer, ce n'est même pas la terre, ce n'est pas la création, c'est l'Église elle-même. Nous ne sommes pas encore rentrés dans notre dignité, dans notre identité. Nous l'avons déjà, mais nous avons besoin maintenant de marcher dans ce chemin-là. Et ça va être tout le travail dans la prière, dans l'intercession, mais aussi dans ce que nous vivons. Comment ça fonctionne un fils et une fille dans le royaume? Comment l'épouse se prépare? Ce n'est pas juste une histoire de venir à l'église et d'être gentil et pécher moins, ou plus du tout. C'est quand même bien ça aussi. Et quand je dis ces choses, c'est jamais l'un ou l'autre. Mais c'est un nous amène à autre chose. Et le but final de Dieu, c'est sa famille. C'est la révélation de ses fils et de ses filles. C'est que nous soyons porteurs de Christ. Que de plus en plus la présence de Christ soit manifestée. C'est pas, oh, regardez, leur église, elle est géniale, on s'en fiche. Nous sommes porteurs de Christ. Et c'est ça qui doit se lever aujourd'hui. Donc, pour moi, la première percée que Dieu veut faire, c'est cela. Et je reprends le passage d'Ésaïe 35, versets 8 à 10. Il y aura là un chemin frayé, une route, on l'appellera la voie sainte. Nul impur n'y passera, elle sera pour eux seuls. C'est ceux qui savent qu'ils sont nés de nouveau, qui sont nés d'en haut, qui sont morts à leur ancienne vie, qui en ont fini, comme Nicolas l'a déjà partagé à plusieurs reprises et moi, qui en ont fini dans la foi, ils le savent que c'est fait, alors marche dans ce chemin de gloire. C'est un chemin où nul impur ne passe, c'est-à-dire que ta nouvelle vie, elle n'est pas impure. Et que la chair, il faut lui redire deux, trois trucs. Même les insensés ne pourront s'égarer, mais c'est une bonne nouvelle. Moi, j'ai un peu de problème avec l'orientation. Même moi, je risque de ne pas me tromper. Sur cette route, il n'y a pas de lion, pas de bête féroce. Nul ne s'y rencontre. Dans ces temps qui sont troublés, où c'est difficile, où il y a plein d'incertitudes, il y a des paroles de sécurité dans la présence de Dieu pour les fils et les filles. Les délivrés, ils marcheront. Les rachetés de l'Éternel retourneront, ils iront à Sion avec chant de triomphe et une joie éternelle couronnera leur tête. L'allégresse et la joie s'approcheront, la douleur et les gémissements s'enfuiront. Donc ça, c'est vraiment les promesses de Dieu. Si nous regardons autour de nous, si nous regardons les infos, si nous faisons des longues queues aux stations-service, qu'est-ce qui se passe à l'intérieur de moi ? Quand je vois les trucs, tous les prix qui augmentent, qu'est-ce qui se passe à l'intérieur de moi? Quand je vois tous les manques, qu'est-ce qui se passe à l'intérieur de moi? Si je laisse de la place à ma chair qui devrait être terre normalement, parce que mon esprit qui a autorité, dire « Waouh, c'est compliqué, mais je veux vraiment m'attacher au Seigneur et changer de style de vie et de changer de mentalité. » C'est dans les petites choses. N'attendons pas les grandes choses. Aujourd'hui, c'est dans les petits quotidiens. C'est de se dire, waouh, mon roi va pourvoir, je ne sais pas comment. Il y a une mer qui ne s'ouvre pas. Moi, je peux élever la main, un bâton, et puis débrouille-toi, Seigneur. Mais nous devons changer dans notre quotidien parce qu'il nous a transformés. Sinon, nous ne sommes pas réellement nés de nouveau. c'est en stock, mais nous n'avons pas revêtu cette nouvelle identité. Et ça, c'est à vivre, et ça fait partie du chemin qui doit être frayé. Frayer, c'est un mot en hébreu qui veut dire s'élever, exalter. C'est-à-dire que je m'aperçois que moi, quand on me dit de faire une percée ou frayer le chemin, j'ai tout de suite le marteau piqueur, tous les trucs enfin, qui marchent bien quoi, aujourd'hui, en disant on va y aller. Quoi. Et Dieu dit non, arrête, c'est pas du tout comme ça. Il y a des moments où Dieu nous dit fais la percée comme ça. Mais là, on est à un autre niveau de combat. On est dans un combat qui est mondial. Et si je prends les passages que vous connaissez bien, il faut que je le retrouve dans... Voilà, et Éphésiens 6, nous n'avons pas à lutter contre la chair et le sang. Et Paul le redit dans 2 Corinthiens 10, les armes avec lesquelles nous combattons ne sont pas charnelles, elles sont spirituelles. C'est-à-dire que si t'as un bâton, c'est comme si t'as rien pour ouvrir une mer, hein. Et nous, des fois, on a l'impression que devant notre problème, on a comme un bâton, ça ne va pas le faire. Et frayer, c'est aussi l'idée d'exalter. Et comme je vous le disais au début de mon témoignage, quand je me suis retrouvée en train d'adorer le Seigneur, il y a quelque chose qui s'est frayé. Comment ? Pas par mes efforts, pas par mon grand combat spirituel, les paroles que j'ai eues, un truc comme ça, juste en exaltant Dieu. L'exaltation, ce sont les hautes louanges de Dieu. C'est le psaume 149, le dernier verset. Que les hautes louanges de Dieu soient dans votre bouche et l'épée à deux tranchants dans vos mains. C'est un temps où l'exaltation doit revenir dans nos vies. Moi, je vis des moments difficiles, hein, je ne fais pas la fière. Mais dans ces moments-là, soit je sombre, soit je prends ma guitare ou j'écoute de la louange, si c'est difficile, mais je veux que l'exaltation reste là. Je veux que l'exaltation, et c'est là que le chemin se refraye, et que je donne le droit au Saint-Esprit de m'amener dans des lieux qui sont déjà ouverts, si je prends le bon chemin. Et dans ces lieux-là, je suis au bénéfice de la présence de Dieu, de sa gloire qui est transformante. Je suis aussi au bénéfice des prières de tous les frères et sœurs de l'Église, et de tous les saints. Je suis pas seule, je suis pas abandonnée. La famille de Dieu, elle est incroyable. Donc voilà, on est dans cette histoire-là où le fait de frayer un chemin, c'est pas, on va pas partir dans le combat et combattre contre la chair et le sang. On va pas aller taper dans le deuxième ciel. Des fois, l'ennemi nous attire dans des combats qui nous épuisent pour rien. Moi, j'ai fait ça pendant des années. Je me suis pris des coups pour rien. J'ai eu des blessures pour rien. Il fait tout pour nous exciter, pour qu'on aille combattre. Il y a des fois, il faut le faire. Mais quand on est dans des niveaux de combat qui nous dépassent, qu'est-ce que vous allez ferrailler dans le deuxième ciel? Faut pas. Enfin, sauf si vous aimez les coups. Chacun sa vie. Éphésiens 6, nous n'avons pas à lutter contre la chair et le sang, mais contre les dominations, contre les autorités, contre les princes de ce monde de ténèbres, contre les esprits méchants dans les lieux célestes. Donc, on va pas s'amuser. Des fois, j'entends des gens qui prient, qui chassent des trucs, tu te dis, waouh, Seigneur, protège-les. Ça fait peur. Il faut avoir un mandat pour ça. Moi, il y a des choses, je sais, Dieu me dit, touche pas. Touche pas. Mais par contre, ce que je peux faire, il m'a fait asseoir dans les lieux célestes en Christ. Et là, devant le trône, on a un service. Et dans ce service, Dieu peut nous donner des paroles, des décrets que nous libérons, qui ont tellement d'autorité parce qu'elles sont au-dessus du combat. Dans la présence de Dieu, il n'y a pas de combat. Le combat, c'est cool. On a juste à élever le Seigneur. Nous déclarons ce qu'il dit et ça le fait. Frayer le chemin, c'est dans l'adoration, dans l'intimité, dans l'acceptation de cette transformation d'identité que nous avons. Nous sommes au bon endroit. Nous ne combattons pas de ce sol. Nous ne combattons pas dans le deuxième ciel. En tout cas, sauf si on a une mission particulière. Et pas seul. Mais nous sommes en Christ. Le voile est déchiré. Et là, dans cette présence, nous l'adorons. Et souvent, il nous dit, alors, déclare ça. C'était intéressant, la dernière veille qu'on a eue jeudi, on a prié pour quoi? La Mongolie? Qu'à quoi d'autre encore? Le Tibet? Moi, j'étais avec les Premières Nations. Qu'est-ce qu'on a eu encore? Je ne sais plus. tout peut arriver. On était dans la présence de Dieu et on a libéré des choses pour que ces peuples soient touchés. Et imaginez que d'autres font ça en France ou dans d'autres pays et ils prient, waouh, pour la France, que ça arrive. C'est la puissance du corps. Et l'ennemi, il est un peu perdu là-dedans parce que faut suivre. Il n'est pas partout, lui. Dieu est omniprésent, pas lui. Bon, même s'il a une organisation qui marche bien, mais quand même. Donc Dieu se débrouille pour que des gens prient pour nous actuellement. Et puis ici, on va renforcer la prière aussi. Moi, je crois que les réseaux qu'on veut mettre en place, c'est pour renforcer la prière, pour renforcer la puissance de l'exaltation de Dieu, que ça devienne moins fréquentable pour l'ennemi, que nous soyons assis dans les lieux célestes, et là, les chemins se frayent. Amen. J'espère que ça vous fait envie. J'espère qu'il y a un changement de mentalité qui doit se continuer constamment, constamment. C'est tous les jours. C'est tous les jours que les choses se passent. Et c'est ça qui m'enthousiasme en tout cas. Voilà, donc, comment on vit dans cette percée dans ces cas-là? Moïse dit, l'Éternel combattra pour vous et vous gardez le silence. C'est quoi ce combat? Garder le silence, c'est pas simplement se taire, c'est rester tranquille. Et vous vous souvenez aussi quand le peuple d'Israël est entré dans le pays promis, comment ils ont pris Jéricho? En marchant en silence. Stratégie étrange. Et puis, le dernier jour, voilà, ça, ils ont crié, vous avez bien compris que c'est pas juste leur cri qui a fait exploser les murailles, il y a dû y avoir quelque chose d'autre. Et des fois, Dieu nous dit, reste en silence, reste tranquille, c'est-à-dire fais-moi confiance. Et pour moi, ça c'est la foi, on parle de la foi ici aussi, la foi c'est croire que Jésus va le faire. Et il y a des fois, moi je suis honnête, ma foi, elle ne croit pas que Jésus va le faire. Si de ma tête, elle le croit.

Là, on a des choses compliquées à gérer. J'ai commencé à réfléchir avec tous les moyens humains, et puis je me suis dit, ça va nulle part. Je vais besoin de recevoir la foi de Jésus. Et nous avons besoin de cet échange-là. Comment on fait? On ne sait pas le faire. On ne peut pas le faire, mais on peut le recevoir et communier avec sa foi. Et là, on sait que l'on sait que ça va le faire. Donc, ils sont restés tranquilles. Ça a été difficile, vous avez vu. Donc, on se reconnaît tous dans cette histoire-là. Mais la mer s'est ouverte. Et je veux vraiment le dire pour nous, pour cette communauté, pour nous qui sommes là, de se dire dans nos difficultés, la mer s'ouvrira. Si on se dit, c'est pas possible, on commence déjà à. On sent derrière le pharaon et ses troupes qui se rapprochent. Et ils crient bien, eux. Donc, quand je suis. J'ai un peu le temps dans les 5 minutes qui sont là, donc je vais le faire. Quand j'étais dans cette célébration éternelle de l'agneau, à un moment donné, je suis repartie en esprit. Hein, c'est pas avec mon corps. Hein, mon corps était bien là. Je suis repartie dans un autre endroit dans les cieux. Oh, normal, normal, normal, normal. Ça va. Les cieux sont ouverts. Il y a plusieurs demeures dans la maison de mon père. Donc ça va, ça va, ça va. OK? Donc j'étais dans un endroit, il me semble que c'était la maison des trésors. Donc normalement, on se dit. Oh. Et c'était drôle parce que tout autour de nous dit pénurie de ressources. Pénurie de ressources et Dieu qui a. C'est qu'on est en pénurie de ressources, même dans ce centre, on a un besoin, je le dis. C'est compliqué aussi. Et Dieu dit, je t'amène là. Et quelque chose dans ma foi a bougé. Là où j'avais de l'inquiétude, j'étais en train de réfléchir, mais comment on va faire? Il faudrait faire ça, il faudrait faire ci, prendre des mesures qui sont très compliquées à prendre quand on est responsable, etc. Je me suis dit, il y a tout ce qu'il faut là-haut. Mais si je le sais dans ma tête, ça ne change rien. Vous êtes d'accord? Hein, je vais vous faire dire. On va déclarer, il y a tout ce qu'il faut en haut. Merci Corinne, vous faites un peu plus, soyez plus spontanés. Il y a tout ce qu'il faut en haut. Voilà. Est-ce que ça vous a changé? Pas trop, hein? Merci. Il n'y a pas trop, pas du tout. Peut-être qu'il y a eu un miracle, hein, là-bas. Donc. Le fait de le dire, bon, c'est mieux que de dire c'est une catastrophe, c'est quand même mieux, mais ce que nous avons besoin, c'est de la rencontre avec Jésus et que Jésus nous amène aux endroits où il y a. Est-ce que c'est impossible? Non, c'est frayer le chemin, c'est ça que nous devons apprendre. Quand nous sommes désemparés, que nous sommes paumés, que nous sommes en crise, que nous sommes perdus, que nous avons peur, que nous sommes angoissés, malades. Il y a des endroits où il y a tout ce qu'il faut. Et il y a un tel combat aujourd'hui que tout ce que nous avons appris, je le dis pour moi, parce que j'ai quand même un peu maintenant de bouteille avec le Seigneur, ce n'est pas suffisant pour la saison qui vient. C'est pas ce que j'ai, ce que, ça ne veut pas dire que ce que j'ai appris ne sert à rien avant, ce n'est pas ça. Mais il y a besoin de quelque chose de plus. Je donne souvent cette image parce qu'elle me parle, c'est que quand vous êtes arrivé en terminale, vous aviez fait toutes les autres classes, enfin, et même plusieurs fois pour certains. Mais le programme de terminale était spécial pour vous faire passer le bac et passer le seuil et rentrer dans la vie universitaire ou du monde du travail ou trucs comme ça. Ça ne veut pas dire que c'est un programme important, mais il était nouveau, mais vous aviez besoin de tout le reste. Donc tout ce que nous avons appris a servi pour que dans cette saison maintenant, nous ayons un programme que l'onction du Seigneur nous enseigne comment on va répondre aux défis de cette saison. Et Dieu m'avait dit, préparez-vous à ce que vous ne savez pas. C'est le programme. Jérémie 33, verset 3. Invoque-moi, je te répondrai, je t'annoncerai de grandes choses, des choses cachées que tu ne connais pas. Donc, c'est quand même, il a dit quand même plein de trucs, des grandes choses, des choses cachées et des choses que tu ne connais pas. C'est le programme.

pour marcher sur un chemin qui n'est pas encore frayé, qui ne peut se frayer, pas simplement comme nous on a l'appris, mais d'une nouvelle façon, où c'est Dieu qui fait tout, c'est ça entrer dans le pays de la promesse. C'est ça entrer dans une nouvelle saison. C'est ça entrer dans une nouvelle ère, il y a toutes les choses. C'est ça passer de la dimension de l'Église à la dimension du royaume. Et nous sommes là-dedans. Et moi, je ne veux pas qu'on le loupe dans ce centre. Donc, vous avez compris, on ne sait pas le faire. Alors, le résumé, des fois, on aime avoir de brillants orateurs ou de brillants leaders qui disent « Voilà !» Mais moi, je vous annonce « Voilà !» On ne sait pas le faire. Mais on sait que celui qui est en nous sait. Et notre changement de mentalité, pour frayer ce chemin, c'est vraiment un changement de mentalité, c'est de dire « j'arrête d'être autosuffisant et prétentieux ». On est un peu prétentieux des fois. « Moi je sais, moi j'ai compris, moi j'ai tout compris. » Oh, ok. Fais ta secte. Donc nous ne savons pas, pour les temps qui viennent, là, 2022-2023, on ne sait pas, mais notre espérance, elle est dans celui qui connaît toutes choses, qui a tout entre ses mains, qui est l'agneau de Dieu, qui nous a délivrés parce qu'il nous aime. Il y a une dimension d'amour que nous devons toucher de façon radicale. Je n'en ai pas trop parlé, mais le moteur de cette union, de cette communion, de cette vie que nous avons en nous, c'est l'amour que Jésus a pour nous et que nous avons pour lui. C'est ça qui nous transforme. Quand nous avons peur, nous avons besoin d'être touchés par l'amour de Dieu. Quand vous avez des difficultés avec des gens, bon, peut-être que vous n'en avez pas. Mais moi, si. Et je ne peux les régler que dans l'amour. Si je n'aime pas les gens, il y en a qui me font peur. J'ai des relations qui me font peur. Ou qui sont toxiques. Et ça bascule si je laisse Jésus manifester son amour pour moi et en avoir assez pour dire que ça déborde pour l'autre qui ne me fera plus peur. Car l'amour parfait bannit la crainte. Et ça, c'est un verset, vous pouvez le dire, amen, alléluia, est-ce que ça vous change? Non! C'est mieux que dire autre chose. Mais si nous laissons la présence de Jésus qui est amour, l'amour de Dieu est répandu dans nos cœurs par le Saint-Esprit. Si nous sommes envahis de cela, il y en aura assez pour nous apaiser, nous pacifier, et aussi pour pouvoir aimer ceux que c'est compliqué. Ok ? Donc voilà le programme que moi je vois en tout cas. Et donc dans ces ressources, et je finis là-dessus, je dis, des fois on va dans un endroit, dans les lieux célestes, on voit des détails, et là je ne voyais pas grand-chose, je dis bon, il faut que j'y revienne quand même, mais on fait pas son catalogue, voilà, demain je veux revenir là Seigneur, ça ne marche pas comme ça. C'est Saint-Esprit qui vous y amène ou ne vous y amène pas. Donc on a revu, et la clé aujourd'hui, c'est ces temps d'adoration et d'exaltation ensemble. C'est bien quand on est seul chez soi, mais là, c'est une famille. Il y a une onction collective qui est libérée. Dieu l'avait dit il y a très longtemps que nous arrivions dans ces temps de la fin où des choses allaient être libérées dans l'onction collective. Donc l'onction collective, c'est quand nous sommes. Voilà. Donc l'idée de rester chacun chez soi, c'est bien, mais ça ne fait pas avancer la puissance du royaume de Dieu qui est une famille. Qui est une maison avec des pierres vivantes. Alors heureusement, il y a Internet et tout ça, donc on est ensemble quand même aussi, c'est formidable. Mais ensemble, nous allons laisser grandir ces choses-là pour que Dieu puisse faire ce qu'il a à faire en nous et au milieu de nous. Ok ? Je ne sais plus ce que j'étais en train de dire, mais ce n'est pas grave. Non. Ensemble. Voilà. Et... oui, ça y est, je sais pas. Quand je suis revenue à un moment dans ce lieu de la maison des trésors, et ce que j'ai vu, c'était plein d'huile. Bon, je dois dire que moi, dans mon imagerie intérieure, je m'attendais à voir de l'or, voilà. Enfin, des trucs financiers, quoi. Quelqu'un qui signe un billet à or, j'ai une somme d'ailleurs dans ma tête monstrueuse, enfin voilà, des trucs comme ça, quoi. Et je vois plein d'huile. Et je dis, c'était la monnaie d'avant, ça, Seigneur.
J'ai pas tout creusé encore, j'ai pas tout compris, mais une des richesses, des ressources aujourd'hui, c'est l'huile. La première chose que nous allons chercher dans ce lieu, c'est de l'huile. Donc c'est pas une parole de connaissance qu'il va y avoir un manque de ressources d'huile dans vos cuisines, je le dis d'avance. On ne sait pas, mais c'est pas ça que je veux dire. L'huile, elle est nécessaire actuellement, c'est une manifestation de la présence du Saint-Esprit dont nous avons particulièrement besoin pour ce changement d'identité. Pour toutes les choses que nous demandons, il y ait de l'huile. Pour l'épouse qui se prépare, vous avez vu que le problème qu'il y avait avec les vierges sages et les vierges folles, c'était l'huile. Et je discutais avec un ami au niveau de l'économie, il recevait exactement les mêmes choses. Bon, il y a de l'or avec aussi, mais cherchons la présence du Saint-Esprit. Si nous sommes secs, il y a besoin d'huile. Si nous sommes fatigués, il y a besoin de cette huile. Si on sent qu'on manque d'amour, il y a besoin de cette huile, c'est le Saint-Esprit. C'est le Saint-Esprit. Les ressources du ciel sont ouvertes. Pour voir des changements dans la percée, il faut commencer par là. Après, il y aura d'autres étapes. Mais voilà, moi, où j'en suis tout simplement. Donc, c'est tout simple. Mais je veux vraiment que notre foi soit orientée non pas sur nous et ce qui nous manque, mais sur lui qui est là et tout ce qu'il a.

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Salut, c'est votre frère Timothée de Cabestany et aujourd'hui j'aimerais vous poser cette question. Et toi, de quoi es-tu rempli? C'est vrai que souvent quand on est avec nos collègues ou dans le travail, on aime bien garder une attitude cool, une attitude détendue, sympa. Mais en réalité, pour connaître une personne, réellement, eh bien, c'est souvent dans des situations compliquées, de stress, que l'on va voir la vraie personnalité de cette personne. Par exemple, est-ce que vous avez été avec une personne lambda dans un bouchon routier et là, surprise, la personne klaxonne, insulte, crie dans la voiture et vous vous dites « mais j'aurais jamais pensé que cette personne était comme ça ou qu'elle ferait ça ». Et dans la Bible, il est écrit que c'est de l'abondance du cœur que la bouche parle. Donc en fait, si vous êtes négatif, morne, anxieux, un peu déprimé ou cynique dans vos paroles, le problème, il vient de votre cœur, c'est ce que dit la Bible. Alors, peut-être qu'il faut juste changer de carburant, mon ami. Allez, on arrête les infos déprimantes à la télé, on arrête d'écouter les potins pas très propres des collègues, stop au scrolling improductif sur votre smartphone et on passe plus de temps à écouter Dieu et on commence sa journée en priant et en lisant sa Bible. Vous verrez rapidement les effets de ce nouveau carburant. Vous allez avoir de la joie dans votre cœur, de la paix et ça va être la bénédiction et la vie sur vos lèvres. Dans un autre passage des évangiles, Jésus, qui avait guéri donc la femme à la perte de sang, sentit qu'une force était sortie de lui. En fait, dans ce passage, on voit que Jésus savait très bien ce qui sortait de lui. De même, nous devons vraiment faire attention à ce qui sort de notre bouche, parce que la Bible dit que ce qui sort de notre bouche, c'est ce qui sort de notre cœur. Et dans les Proverbes, il est écrit que notre cœur et l'endroit est de là où deviennent toutes les sources de la vie. Garde ton cœur puisque toute autre chose qui vient de lui viennent les sources de la vie. Alors mon ami, fais attention à ce qui remplit ton cœur et fais attention à ce qui en sort. Allez, sois béni.

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Hello, hello mon ami, heureux de te retrouver pour cette nouvelle émission Face à Face. On va parler de piliers d'appui spirituel pour traverser les épreuves. Il y a un homme, alors je ne veux pas écorcher son nom, on va l'appeler Nick puisque c'est son prénom d'ailleurs, qui a un superbe ministère d'évangéliste. Il voyage partout dans le monde, il intervient dans les écoles, dans les églises, dans des conférences, bref. Waouh, un ministère qui d'impact. Et il a une particularité, cet homme, parce qu'il est né sans bras et sans jambes. Et son père était pasteur. Et quand il est né, la congrégation a dit « Mais si Dieu était un Dieu d'amour, pourquoi il laisse quelque chose comme ça arriver ?» Et Nick a souffert. On l'a rejeté. Il a souffert psychologiquement à cause de son handicap. Il a eu des pensées suicidaires. Bref. Il était à l'aube de sa vie, il voulait déjà en finir. Et puis un jour, il a décidé de se servir de son handicap comme un levier, comme un tremplin, en fait, de cette épreuve comme une force. Et aujourd'hui, c'est sa faiblesse, c'est son handicap qui est la force d'ailleurs de son témoignage. Tout ça pour te dire que les épreuves dans la vie, elles sont inévitables, mais elles sont pas insurmontables. Les épreuves sont inévitables, mais elles ne sont pas insurmontable. Et Nick, de par son témoignage, nous montre cette vérité. Elle est importante et elle est réellement quelque chose qui doit nous amener, nous entraîner à ne pas considérer une épreuve comme une fin en soi. L'épreuve, c'est souvent un tremplin, un début de quelque chose de nouveau. Paul disait dans Philippiens 4, verset 13, « Je puis tout par Christ qui me fortifie. » Faut voir au-delà de l'épreuve. L'épreuve peut t'amener à réellement te positionner, à faire preuve de résilience, de résistance, de persévérance. L'épreuve peut être un tremplin, un levier qui va te propulser plus haut, plus loin. David a une épreuve, il a dû affronter Goliath. Mais s'il n'y avait pas eu Goliath, David n'aurait pas été révélé au grand public. Cet adversaire Goliath a été le tremplin de David. Et tu connais son histoire et il lui a coupé la tête et il est devenu un homme vraiment utilisé par Dieu. Alors, le premier point que je veux partager avec toi, c'est il faut que tu comprennes l'amour inconditionnel de Dieu. Il y a vraiment des piliers qui vont te permettre de te positionner au sein même de l'épreuve. Tu vas être complètement rassuré, complètement positionné. Tu vas être dans la paix, prêt à affronter justement cette épreuve. Pas avec ton regard, pas avec ta force, mais avec la vision de Dieu, avec le regard de Dieu, avec la puissance de Dieu. Et tu vas t'apercevoir aussi au travers de cette émission que les épreuves ne sont pas faites pour te détruire. Parce qu'avant même l'épreuve, il faut que tu saches une chose, tu es plus que vainqueur. Alors, l'amour inconditionnel de Dieu. Jean 3, 16, il est dit, tu le connais ce verset, « Car Dieu a tant aimé le monde qu'il a donné son Fils unique, afin que quiconque croit en lui ne périsse point, mais ait la vie éternelle. » C'est clair, c'est un texte qu'on utilise dans la prédication de l'Évangile, mais il faut quand même que tu comprennes que, au travers de ce texte, Dieu te révèle son amour. En fait, il t'a estimé, hein, il a estimé ta valeur au prix de ce qu'il y avait de plus cher à ses yeux, son Fils unique, Jésus-Christ. Ce texte met en avant l'amour de Dieu pour l'humanité. Ce texte met en avant l'amour de Dieu pour chacun d'entre nous. Dieu t'aime, un point, c'est tout. Dieu t'aime et il n'y a rien qui peut te déloger de son amour. Je me souviens de cette personne qui traversait des difficultés, des épreuves au niveau de sa santé. Je lui pose une question, je lui dis « Mais comment tu te sens lorsque tu fais face à des médecins, à des pronostics qui sont vraiment pas agréables à entendre ?» Cette personne me dit « Bah c'est simple, il y a une chose que j'ai compris, voilà des années, qui m'a toujours maintenu, qui m'a toujours permis de traverser les épreuves, de traverser certaines souffrances, le couloir de la maladie. » Elle me dit « C'est celle-ci, je sais qu'il n'y a rien qui me séparera de l'amour de mon Dieu. » Mon ami, mon ami, mon ami. Peut-être que tu as l'impression parfois à cause d'une épreuve que Dieu t'a tourné le dos. Peut-être que tu as l'impression parfois à cause d'une épreuve que l'amour de Dieu n'est plus là, comme hier, dans ton cœur, dans ta vie, n'est plus aussi visible, palpable, tangible. Mais c'est juste une impression, je t'assure, c'est juste une impression. Parce qu'en réalité, Dieu t'aime d'un amour éternel. Dieu
t'aime d'un amour éternel. L'amour de Dieu pour toi, il est inconditionnel. Et quelle que soit ton épreuve, réalise aujourd'hui, comprends cette vérité. Il n'y a rien qui peut te séparer de l'amour de Dieu. La tribulation, l'angoisse, la persécution, la faim, la nudité, le péril, l'épée, dira Paul. Mais dans toutes ces choses, nous sommes plus que vainqueurs par celui qui nous a aimés. Car j'ai l'assurance que ni la mort, ni la vie, ni les anges, ni les dominations, ni les choses présentes, ni les choses à venir, ni les puissances, ni les hauteurs, ni les profondeurs, ni aucune autre créature ne pourra nous séparer de l'amour de Dieu manifesté en Jésus-Christ. Dieu t'aime. Un point, c'est tout. Son amour, il te l'a déjà montré. La preuve ultime de son amour pour toi réside en la crucifixion de Jésus-Christ qui est mort et qui est ressuscité pour te sauver. Il est mort à cause de tes péchés et il est ressuscité pour que tu sois justifié, pardonné et introduit dans le royaume de Dieu. Dieu t'a montré, t'a démontré son amour. Il n'y a rien sur la terre, ni la vie, ni la mort qui peut te séparer. Aucune épreuve ne peut te séparer de l'amour de Dieu. Rappelle-toi toujours, sans cesse, qu'il n'y a rien qui pourra te déloger de la main de Dieu. Tu m'entends? Il n'y a rien qui peut te déloger, te sortir de la main de Dieu. Dieu a posé sa main sur toi. Le jour où tu as accepté Jésus-Christ comme ton Seigneur et Sauveur, Dieu a posé sa main sur toi et aujourd'hui, il te garde, il te protège. Il est ta forteresse, il est ton bouclier, il est ta haute retraite, ton bunker divin. Il n'y a rien qui peut te séparer de son amour. Mon deuxième point, il faut que tu puisses te souvenir de qui tu es. Tu sais, ta vraie valeur ne réside pas dans ce que tu fais, mais dans qui tu es. Ta valeur ne réside pas dans ce que tu fais, mais dans qui tu es. Parfois, on fait des choses qui nous donnent la nette impression qu'on s'est éloigné de Dieu. Parfois, on traverse des épreuves qui nous donnent la nette impression que Dieu nous a oubliés. Enfin, qu'importe la véritable chose que tu dois garder dans ton cœur, c'est qui je suis, qui tu es. Tu n'es pas n'importe qui. Je dis que tu n'es pas n'importe qui, tu es un enfant de Dieu. Un enfant de Dieu. Alors quand tu affrontes l'épreuve, faut pas l'affronter comme si tu étais seul, faut pas l'affronter avec tes propres forces, tes propres ressources. Non, faut l'affronter par la foi avec Dieu à tes côtés. Mais dans toutes ces choses, nous sommes plus que vainqueurs. 1 Jean 4, verset 4. Vous, petits enfants, vous êtes de Dieu et vous les avez vaincus par celui qui est en vous, qui est plus fort que celui qui est contre vous. Voilà la vérité, tu as été programmé par la victoire. C'est ça la vérité. Tu as été programmé pour la victoire. T'es pas n'importe qui, tu es un enfant de Dieu. T'es un vainqueur et non un vaincu. Quelle que soit l'épreuve, ne laisse pas l'épreuve venir altérer ta véritable identité en Christ. En Christ, tu n'es pas un vaincu, tu es un vainqueur. Tu es un enfant de Dieu, 1 Pierre 2, verset 9. Mais vous êtes une race élue, un sacerdoce royal, une nation sainte, un peuple de Dieu qui s'est acquis. Vous lui appartenez. Voilà ce qu'il est dit. Hey, t'es pas n'importe qui, t'es pas seul quand t'affrontes une épreuve. C'est pas la peine de te projeter comme si t'allais perdre, comme si la défaite devait faire partie de ton quotidien. Non, Jésus-Christ est à tes côtés. Et ça, le diable déteste. Ça lui fait peur, ça le fait trembler lorsqu'il voit un chrétien qui a compris sa véritable identité. C'est un menteur, le diable. Je dis que c'est un menteur. Parfois, il vient devant toi. Il te laisse croire qu'il contrôle ta vie. Il utilise une épreuve pour essayer de te déloger de la présence de Dieu, te laisser croire que Dieu t'a oublié, te laisser croire que Dieu ne t'aime pas, te laisser croire que tu vas subir une défaite, te laisser croire que c'est pas la peine de prier, te laisser croire que c'est pas la peine d'appliquer la parole de Dieu, c'est même pas la peine de la lire, c'est pas la peine d'aller à l'église, c'est pas la peine d'espérer que Dieu intervienne pour toi. Il te laisse croire des choses comme ça. Et lorsque tu l'écoutes, tu te laisses convaincre par un mensonge qui vient altérer une vérité que tu ne dois jamais oublier. En Christ, tu es plus que vainqueur. Alors ne laisse pas le diable et ses mensonges venir prendre le contrôle de tes pensées et te manipuler. Il ne contrôle rien du tout. La seule personne qui doit contrôler ta vie, la seule personne qui aura toujours le dernier mot, c'est Jésus-Christ. Quelle que soit l'épreuve que tu traverses,
Tu es peut-être allongé sur un lit d'hôpital. Tu es peut-être enfermé, isolé chez toi. Tu es peut-être verrouillé dans tes pensées parce que ça va pas, parce qu'il y a des choses qui vont à l'encontre de tout ce que tu désires. Ça te fait mal, c'est douloureux. Je connais pas ton épreuve, mais Christ est à tes côtés. Tu m'entends? Christ est là. Il est là. Il va pas te lâcher parce que l'épreuve que tu traverses, elle est douloureuse. Il va pas t'abandonner parce que le combat que tu livres actuellement, il est conséquent. Il ne va pas t'abandonner parce que la situation que tu traverses, elle est difficile. Il ne va pas t'abandonner. Quelle que soit l'épreuve que tu traverses, il est là à tes côtés et il n'est pas là pour rien. Alors appuie-toi sur lui. Il n'est pas à tes côtés en vain. Alors appuie-toi sur lui. Sois rassuré, sois fortifié. Relève la tête. Arrête de vivre. Arrête de penser comme un défaitiste. Tu es plus que vainqueur en Jésus-Christ. Tu es plus que vainqueur en Jésus-Christ. Peut-être que le mensonge qui martèle ta pensée, qui vient cogner ta pensée, c'est tu es vaincu. Cette épreuve va t'écraser. Cette épreuve va avoir raison de toi. Non, c'est faux. C'est un mensonge qui vient tout droit de l'enfer. La vérité, c'est celle-ci. Tu es plus que vainqueur en Jésus-Christ. Seigneur, merci pour ton enfant. Merci, mon Dieu. Parce que tu connais sa vie, tu vois chaque étape, Seigneur. Tu es celui qui rassure, tu es celui qui positionne, tu viens par ton amour, là maintenant, venir parler au cœur de ton enfant. Fais-lui comprendre à quel point il est précieux. Elle est précieuse à tes yeux. Seigneur, qu'à partir d'aujourd'hui, il puisse comprendre que ce n'est ni par la force, ni par la puissance, mais par ton esprit. Que réellement tu puisses, Seigneur, être la force qui le soutient dans cette épreuve, être l'appui qui le soutient dans cette épreuve, que tu puisses relever sa tête maintenant, que tu puisses changer sa mentalité, qu'il puisse se voir comme un vainqueur et non un vaincu, qu'il puisse te voir, Seigneur, à l'œuvre dans sa vie, qu'il puisse se lever, se dresser contre l'adversaire et commencer à proclamer, commencer à le bombarder avec ta parole, qui est la vérité qui le fait trembler parce que ça lui rappelle sa défaite un jour à la croix où tu l'as humilié, oui, tu l'as livré publiquement en spectacle. Seigneur, j'annule, j'éradique les mensonges et l'ennemi au sein du cœur de ton enfant et j'implante ta vérité qui libère, Seigneur. Oui, mon Dieu, merci, merci parce que tu es là, merci parce que tu le rassures, merci parce que tu le conduis sur tes sommets. Alléluia. Tu sais, je te garantis, j'ai vécu beaucoup d'échecs, beaucoup de défaites. Il y a des choses, j'ai essayé de lutter contre certaines choses dans ma vie et c'était toujours défaite, défaite, défaite. Et à force de vivre en mode défaite, je me disais, c'est même pas la peine d'engager le combat, je vais perdre. Il y avait des réalités dans ma vie, je me disais, c'est même pas la peine de batailler. T'as beau tout essayer, tu perds. Mais le jour où j'ai compris qui j'étais, le jour où j'ai laissé Dieu me guider, m'entraîner, me conduire, pas à pas, à changer de mentalité, à me positionner, pas comme un vaincu, mais comme un vainqueur. Le jour où j'ai commencé à m'appuyer, pas à 100%, mais à 200% sur lui. Alors, j'ai commencé à vivre des victoires. Et tu sais, moi, il ne me faut pas 10 victoires pour comprendre certaines choses. À partir du moment où j'ai eu la victoire sur certaines choses, je me suis dit, bah, tu vois, tu peux gagner. Tu vois, à partir du moment où tu mets Christ en avant, à partir du moment où tu commences pas simplement à méditer la parole de Dieu, mais également à l'appliquer dans ta vie, tu vis la parole de Dieu. J'aimerais te dire, et ces échecs d'hier sont devenus mes victoires d'aujourd'hui. J'aimerais te dire, lire la Bible, c'est bien, mais l'appliquer, c'est mieux. Tu peux lire la Bible, mais si tu l'appliques pas, il y a quelque chose qui ne va pas. Lis et applique. Il faut que tu vives la Bible. Quand Christ dit « Je suis à tes côtés, c'est moi qui combats pour toi. » Eh, mon ami, dépose tes propres armes et appuie-toi sur lui. La seule position que tu dois appliquer, adopter dans ta vie, c'est de te retrancher dans sa présence. Qu'il puisse t'irradier, t'inonder de sa présence, te saturer de sa présence. Et alors que tu fais cela, tu vas voir que t'as pas la même attitude, t'as pas la même posture qu'hier. Tu te comportes pas comme un vaincu, mais comme un vainqueur. Parce que tu sais que celui qui est en toi, il est plus fort que celui qui est contre toi. Alors,
quand nous traversons également des épreuves, il est important de savoir ce que nous désirons, ce que nous souhaitons, à qui nous voulons plaire, à qui nous voulons plaire. Parce que il y a l'homme et puis il y a Dieu. Et Galates 1, verset 10, il est dit, « Car maintenant, est-ce la faveur des hommes que je désire ou celle de Dieu ? Ou bien est-ce que je cherche à plaire aux hommes ? Si je plaisais encore aux hommes, je ne serais pas serviteur de Dieu. » Et Paul exprime quelque chose d'important, c'est, à mon avis, quand on voit son ministère, les épreuves, il les a endurées le jour où il est devenu serviteur de Dieu. Mais avant, c'était un persécuteur de l'Église, et forcément, les épreuves n'étaient pas les mêmes. Il ne s'est pas retrouvé en prison parce qu'il persécutait l'Église. Au contraire, il mettait les gens en prison parce qu'ils annonçaient la parole de Dieu. Il a même participé à la lapidation d'Étienne. Et là, depuis qu'il sert le Seigneur, c'est lui qui se retrouve en prison. C'est lui qui fait face à des oppositions. Donc, il dit, moi, je cherche pas à plaire aux hommes, je cherche à plaire à Dieu. Et qui plus est, s'il cherchait à plaire aux hommes, peut-être qu'il aurait moins d'épreuves. Mais ce qui lui permet d'affronter les épreuves, c'est qu'il cherche à plaire à Dieu. Et au sein même de ces épreuves, il sait que Dieu l'accompagne, il sait que Dieu est avec lui, il sait que Dieu ne va pas l'abandonner. Il prêche l'évangile et il s'attend à voir Dieu intervenir partout où il va. Effectivement, il est acteur du royaume de Dieu qui se déplace sur la terre. Il voit des signes, des prodiges, des miracles s'accomplir au travers de la prédication de l'évangile. C'est quand même quelque chose d'important. Ce que je suis en train de te dire, c'est qu'il y a des épreuves parfois qui tombent sur nous parce qu'on cherche à plaire à l'homme. Il y a des épreuves qui ne tombent pas sur nous parce que parfois on cherche aussi à plaire à l'homme. Mais le jour où tu décides de plaire à Dieu, tu vas voir qu'il y a tout plein d'épreuves qui vont tomber sur toi. Il y a une position là, il y a une clé là-dedans. La réalité, c'est que en fait, les épreuves, elles arrivent. Que tu le veuilles ou non, elles arrivent, elles tombent sur toi. Mais il est certain que lorsque tu vis dans le monde, tu as moins d'épreuves. Pourquoi ? Bon, quoi qu'il y a quand même des épreuves qui sont douloureuses. Mais quand tu vis dans le monde, tu n'es pas l'adversaire de l'ennemi. Il va s'occuper de toi, mais après. Parce que pour lui, c'est acquis. Pour lui, ta destination finale, c'est avec lui en enfer, étant donné que tu ne connais pas Dieu. Mais le jour où tu commences à marcher avec Dieu, le jour où tu commences à servir Dieu, là, il se dit, attends, celui-là, il est en train de m'échapper. Celui-là, il est en train d'échapper au projet que j'ai formé sur lui. Moi, je veux le conduire sur la voie du péché. Moi, je veux le manipuler, le tromper pour qu'il finisse avec moi en enfer. Mais ce n'est pas le projet de Dieu, parce que le projet de Dieu, c'est que le pécheur ne meure point, mais c'est qu'il se repente, qu'il vive et qu'il entre dans une nouvelle vie avec lui pour qu'il termine dans son royaume. Ça, c'est le projet de Dieu pour l'humanité tout entière. Mais quand tu sers Dieu, tu t'aperçois tout à coup que tu as plus d'épreuves que quand tu étais dans le monde. C'est pour ça qu'il est important pour toi de prendre position. Le jour où tu décides de servir Dieu, le jour où tu décides de mettre Dieu en avant, quelles que soient les épreuves, tu es sûr, certain, comme Paul, de voir Dieu intervenir. C'est ça la clé. Quand tu plais à Dieu, tu es certain de le voir intervenir dans ta vie. D'ailleurs, dans Matthieu 6, verset 33, il est dit ceci, « Cherchez premièrement le royaume de Dieu et sa justice, et toutes ces choses vous seront données par-dessus. » Quand on voit la position de Daniel, lorsque on lui ordonne de manger les mets royales succulents, le caviar de l'époque, il refuse. Il préfère rester fidèle aux lois alimentaires juives. Et il prend position. Il cherche pas à plaire au roi. Il cherche pas les éloges. Non, il veut rester fidèle. Il veut rester intègre à son Dieu. Il faut savoir prendre position parfois. Quand tu prends position, tu t'appuies sur Dieu. Quand tu sers Dieu, tu peux compter sur lui. Il y a tellement de choses qui gravitent dans notre vie, tellement de choses qui ont l'air de briller autour de nous, de scintiller notre intelligence, nos ambitions, que parfois on se perd. Mais j'aimerais te dire que quand tu sers Dieu, tu ne te perds pas dans tes réflexions, dans tes ambitions. Tu es au service de Dieu, tu n'es pas surpris comme Paul de traverser des épreuves, parce que tu sais que le jour où tu as dit oui à Dieu, tu es passé à la lumière, tu n'es plus dans les ténèbres, et forcément, il y a un adversaire qui va s'opposer contre toi. Certes, il y a des épreuves. Parfois, elles sont pénibles. Parfois, elles sont longues. Parfois, elles sont contraignantes. Mais au sein même de la vallée, tu peux t'appuyer sur ton berger fidèle. Faut pas être surpris. Faut pas être surpris. Faut pas être surpris de subir une épreuve. Par contre, je t'assure, je te garantis que quand tu traverses une épreuve, en t'appuyant sur Dieu, en cherchant premièrement le royaume de Dieu, tu es au bénéfice de toutes ses richesses, tu es au bénéfice de sa provision, tu es au bénéfice de ses interventions. Il est ton berger fidèle.
Et il y a un point que je veux mettre en avant, c'est concentre-toi sur Dieu. Il est ton essentiel. Dans Luc chapitre 10, à partir du verset 41, c'est Marie qui choisit de rester au pied du maître. Elle choisit l'essentiel. Elle ne s'agite pas. Elle reste là, calme, posée au pied de son Seigneur. Et tu dois prioriser ta relation avec Dieu. Tu dois t'occuper d'être au service de Dieu. Tu dois t'occuper de mettre, de transmettre les valeurs de Dieu. C'est tellement important. Plus de Dieu, moins de toi. Plus de Dieu, moins de toi. Et si tu veux plus de Dieu, alors tu dois passer du temps avec lui. Est-ce que tu passes du temps avec Dieu? Tu sais, quand tu es faible, il faut te fortifier. Et si tu veux être fortifié dans ton âme, si tu veux être fortifié dans ton quotidien, si tu veux être en mesure, en capacité d'être une bénédiction pour le monde, d'être une bénédiction pour ceux qui t'entourent, d'aller prier pour ceux qui sont malades, si tu veux être en capacité d'être un instrument entre les mains de Dieu, si tu veux être en capacité de livrer les combats qui sont les tiens, de traverser certaines épreuves qui sont les tiennes, alors tu dois passer du temps dans sa présence. Il est important d'aller, de te retrancher dans la présence de Dieu. Comme Jésus, Marc 1, verset 35, il est question, le matin, pendant qu'il faisait encore très sombre, Jésus se leva, sortit et alla dans un lieu désert. Et là, il pria. Il y a des personnes, parfois, ils nous surprennent par leur attitude. Ils traversent des moments particuliers, des épreuves, mais ils sont calmes, posés, parce qu'ils sont enracinés dans la présence de Dieu. Ils ont mis Dieu en avant. Ils le mettent partout où ils vont, dans tout ce qu'ils disent, dans tout ce qu'ils font. Il y a Dieu, parce que Dieu est au centre de leur vie et ils s'appuient sur lui. Je me souviens d'un ami qui traverse des moments difficiles. Et c'est vrai qu'il y a de quoi être déstabilisé. Son épouse est atteinte dans sa santé. Mais à chaque fois que je lui parle, à chaque fois que je lui demande des nouvelles, il me dit toujours, on s'attend à une intervention de Dieu. On s'attend à un miracle de Dieu. Et tu vois, mon ami, quand tu mets Dieu en avant, tu peux t'attendre à lui. Quand tu le mets en avant, quand Dieu est partout et en tout dans ta vie, tu peux t'attendre à lui. Donner le meilleur à Dieu, c'est se mettre dans la meilleure position pour s'attendre à recevoir le meilleur de sa part. Est-ce que tu es disposé, dès à présent, à lui offrir le meilleur? Comme Jésus qui, dès le matin, dès l'aurore, prenait du temps dans la présence de son Papa céleste. Est-ce que tu es disposé à lui offrir le meilleur? Au sein de l'épreuve qui est la tienne, peut-être que ça ne va pas et peut-être que tu as cherché des solutions qui sont humaines. Et la réalité, c'est que tu sens que tu es en train de t'affaiblir. Il y a quelque chose qui ne va pas. Et tu as besoin d'être fortifié, tu as besoin d'un renouveau dans ta vie. Tu as besoin de voir Dieu intervenir de manière particulière, de manière spécifique dans ta vie. J'ai une question pour toi. Est-ce que tu mets Dieu en avant? Cherchez premièrement le royaume et la justice de Dieu et tout le reste vous sera donné par-dessus. C'est le verset que je t'ai partagé tout à l'heure. Est-ce que tu es disposé à chercher Dieu et sa volonté et à l'appliquer dans ta vie? Il faut que tu le fasses. On va prier. Et je demande à Dieu maintenant de venir parler à ton cœur. Seigneur, peu importe la situation que ton enfant est en train de vivre et de traverser, je crois que tu es son essentiel. Je crois que tu tiens dans ta main quelque chose de particulier pour lui. Comme pour Nick, tu as certainement un miracle à accomplir dans sa vie. Comme pour Nick, tu as simplement une parole à lui communiquer afin qu'il puisse se relever. Seigneur, je sais que tu as des choses à faire avec lui. Je sais, Seigneur, que aucune épreuve va décréter notre fin parce que tu nous l'as dit, Seigneur, il n'y a rien qui va nous séparer de ton amour. Seigneur, que ton amour, Seigneur, inconditionnel, puisse prendre tout son sens dans la vie de ton enfant. Qu'à partir d'aujourd'hui, il puisse comprendre, réaliser, saisir l'importance et la valeur qu'il a à tes yeux. Qu'il puisse comprendre que dans chaque épreuve, tu réponds présent. Éternel, mon Dieu, je prie pour qu'à partir d'aujourd'hui, ses yeux puissent s'ouvrir. Qu'il puisse réaliser que tu es là, à ses côtés.
qu'il puisse affronter désormais n'importe quelle épreuve, Seigneur, en s'appuyant sur toi. Et alors, Seigneur, tu lui montreras, tu viendras lui confirmer, Seigneur, ta présence et ta fidélité. Qu'il puisse expérimenter, Seigneur, l'impact, le poids, l'efficacité de ta parole en sa vie. Que cette parole, Seigneur, qui s'inscrit dans son cœur, que tu lui révèles au travers de ta parole, il puisse la vivre, l'expérimenter. Je prie maintenant, Seigneur, pour ton enfant. Seigneur, libère une parole, libère un miracle, libère une intervention, libère un signe, libère un prodige dans sa vie. Quel que soit, Seigneur, son état, quelle que soit l'épreuve qu'il traverse, ouvre tes écluses, Seigneur, et envoie une réponse, envoie une provision, Seigneur. Déclenche, Seigneur, un miracle dans sa vie, Seigneur. Tu es le Dieu de l'impossible, Seigneur. Non, l'épreuve n'est pas faite, Seigneur, pour nous finir. Elle est faite, Seigneur, pour nous donner l'occasion d'expérimenter, Seigneur, l'impossible dans notre vie. Alors, Seigneur, merci, parce que tu fais des choses incroyables, inimaginables, impossibles, Seigneur, dans la vie de ton enfant. Que ses yeux puissent voir, Seigneur, tes interventions. Que ses yeux puissent contempler, Seigneur, ta bonté, ta fidélité, et qu'il puisse être comme Job, dire haut et fort, proclamer, témoigner, oui, raconter, Seigneur, qu'ils avaient entendu parler de toi, mais qu'à présent, Seigneur, ils ont vu ta gloire se manifester dans leur vie. Seigneur, merci, divin berger, toi qui es fidèle. Seigneur, merci, parce que tu opères, Seigneur, quelque chose de spécial. De spécial dans la vie de ton enfant. Tu dresses une table en face de ses adversaires. Tu oins d'huile sa tête et sa coupe déborde. Seigneur, merci, parce que tu viens le rassurer, oui, Seigneur. Tu viens lui parler. Seigneur, tu viens écrire au plus profond de son cœur qu'il n'y a rien qui va le séparer de toi. Seigneur, tu viens graver au plus profond de son cœur que chaque jour tu es près de lui et qu'à la fin, Seigneur, il habitera dans ta maison pour toujours, éternel Dieu de gloire. Amen. Il en sera ainsi. Je ne sais pas si tu as lu le livre de l'Apocalypse, mais j'ai une bonne nouvelle pour toi. À la fin, tu ne perds pas, tu gagnes. Que Dieu te bénisse, mon ami. Ciao.

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1: Aujourd'hui, on va vous dire le contraire de ce qu'on vous dit toujours. Sur ce podcast et sur tous les autres podcasts. Et ce que vous disent toujours tous les créateurs de contenu. Ne cliquez pas « j'aime ». Ou plutôt, faites-le d'une manière un petit peu différente. Comment est-ce que les réseaux sociaux nous ont désincarnés ? Ne cliquez pas « j'aime ». Cet épisode, c'est un plaidoyer pour des rapports sociaux plus lents, mais incarnés et vrais.
5: En vérité, je vous le dis,

0: 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Bonjour chère auditrice, bonjour cher auditeur de Sagesse et Morito, bienvenue dans ce nouvel épisode qu'on enregistre tout spécialement pour vous, oui, vous là, toi qui nous écoutes. Alors on vous rappelle, on te rappelle, s'il te plaît, merci de t'abonner à cet épisode, de nous mettre tous les petits j'aime et les petites étoiles que tu peux nous mettre sur les réseaux sociaux, ça nous aide vraiment beaucoup, alors merci. Dans cet épisode, on parle de réseaux sociaux et ce qu'on va essayer de démontrer, c'est que le lien social, il est essentiel pour notre vie. Alors, face à l'ampleur de tous les réseaux sociaux et de tout ce que ça fait sur nos relations humaines, il faut instaurer une contre-liturgie, la socialisation. Si vous n'avez pas compris ces mots-là, écoutez jusqu'au bout cet épisode parce qu'on va essayer de vous l'expliquer. Mais tout de suite, je me tourne vers JC qui va nous faire un petit peu remonter dans le temps.
1: Je vais jouer mon rôle de vieux millénial aujourd'hui. Je vais vous parler de ce qui se passait dans le temps. En février 2012, le fondateur de Facebook, Mark Zuckerberg, annonçait le projet ambitieux de son entreprise. Il écrit aux investisseurs aujourd'hui: notre société a passé un point de bascule et Facebook est là pour reprogrammer la manière dont les gens partageront et consommeront l'information. On était à la veille de l'entrée en bourse de Facebook. On était au point de bascule à ce moment entre le web 1.0 et le web 2.0.
2: Mmh.
1: Maintenant, Léa, dans ta petite jeunesse, peut-être qu'en 2012, tu étais encore à l'école primaire.
2: C'est tellement insultant!
1: Mais maintenant, Léa, laisse-moi te parler d'un temps que les moins de 20 ans ne peuvent pas connaître. Internet en ce temps-là se naviguait lentement avec plusieurs fenêtres et les forums de GIF clignotant des sonates midi. C'est là qu'on s'est connus, moi qui jouais à StarCraft et toi qui décrochais la ligne. Le modem. Le modem. Ça voulait dire, on attend longtemps.

0: nerveux.
1: Excusez la...
0: Des talents insoupçonnés.
1: Ah ouais, non, mais je voulais... Il fallait chanter au moins une fois dans sa vie.
0: Il fallait un chanteur québécois, quand même. Hein.
1: Excusez-moi, chers auditeurs, mais c'est quand même... Le parallèle avec la bohème, ce rapport avec l'ancien temps révolu, puis le web 1.0, c'est important, puis ça nous aide à faire le contraste entre qu'est-ce qu'on vit aujourd'hui, qu'est-ce qu'on a connu. Et c'est important de dire que le web 2.0 est totalement différent du premier. Le web avant 2012 était souvent peu censuré, peu cartographié. Il n'y avait pas vraiment de sites majeurs à travers lesquels on accédait à Internet, comme aujourd'hui Facebook ou Twitter. Hein. Souvent, notre rapport à Internet passe par un réseau social qui, après ça, nous réfère à d'autres sites. Mm. Et souvent, ce qu'on connaît sur Internet, ben, ça nous vient de likes, ça nous vient de partages, ça nous vient de ce que nos autres amis voient sur Internet. Alors qu'avant, c'était vraiment une expérience plus d'explorateur. Les pages devenaient souvent des communautés accidentelles. Moi, je me rappelle en secondaire 1 et 2, ça veut dire c'est au début du lycée, comment avec mes amis ou des amis, on se rencontrait sur un forum, le forum du groupe de musique Blur à l'époque. C'est, ils ont changé de nom après. Hein, c'est en tout cas, Blur. C'était comme un chat room. So puis comme c'était... basé en Angleterre, ben quand on était dessus, nous autres, le soir, c'était le milieu de la nuit là-bas, donc on avait une page, on se retrouvait dans un lieu précis d'Internet parce qu'il n'y avait pas de réseaux sociaux. Et voilà, le Web 2.0 a vu l'émergence de grandes entreprises qui ont mis des moyens extraordinaires à capter notre attention puis à changer notre manière de consommer et partager l'information. Donc, à quelque part, Zuckerberg a tenu sa promesse.
2: Merci, JC, de nous avoir fait remonter dans le temps et puis dans ton temps aussi. C'est très agréable de t'imaginer adolescent sur un forum avec un bouton et des lunettes. Mais en même temps, est-ce que cette promesse de Mark Zuckerberg, ce serait pas juste une lubie d'un puissant de la tech qui juste a envie de révolutionner le monde, mais concrètement, ça n'a rien changé? Je veux dire, ça a peut-être changé un tout petit peu les réseaux sociaux, mais grand bien nous fasse, une fois qu'on a fermé la appli, je veux dire, on retourne à nos vrais rapports humains.
0: Ah, que nenni, Charlie, parce que cette annonce, elle a été faite à une conférence que Facebook tient à peu près tous les 1 ou 2 ans, et c'était une annonce à des investisseurs, une annonce à tout un tas d'entreprises qui développent des sites web, et en fait, à la fin de l'année, je crois que c'est 2012, hein, quand Zuckerberg a fait cette annonce, il y a près de 2 millions de sites web qui ont adopté l'outil que Facebook avait développé, en particulier avec le fameux bouton j'aime qui est normal, enfin que tout le monde connaît, ou alors le cœur sur Insta ou d'autres applis qui existaient avant, mais ils l'ont vraiment intégré. Et donc du coup, en fait, notre façon de surfer sur le web s'est transformée à ce moment-là. Donc, alors, il y a une promesse qui est positive, qui est que voilà, tout à coup, il y a un article sur une nouvelle, et puis tu vois que, je sais pas, 7 de tes amis, ils l'ont lu, ils l'ont apprécié. Ça va influencer la façon dont tu vas lire l'article, en fait, ou le restaurant où tu vas aller, ou la destination de vacances. Donc ça, c'est le côté positif, c'est-à-dire que le fait de surfer sur le web est plus... quitter le monde individuel est devenu beaucoup plus large, beaucoup plus collectif. Mais il y a aussi un effet pervers. Zuckerberg avait dit, on va transformer notre façon de se connecter les uns aux autres, notre façon d'entrer en relation les uns avec les autres, et c'est vraiment ce qui s'est passé, parce qu'en même temps qu'il y a une augmentation des liens, voilà, on voit toujours aujourd'hui, hein, tous les jours, on voit ce que font nos connaissances, nos amis, les gens qu'on suit, ben, en même temps, il y a eu un grand affaiblissement du lien social, c'est-à-dire dans le vrai, de la vraie vie, le lien social, il s'est affaibli. Ouais, ça, c'est aussi un impact, en fait.
2: J'arrive pas à croire que c'est le bouton j'aime qui fait qu'on est moins en relation. Enfin, c'est peut-être une coïncidence, quoi, avec plein d'autres changements. Pourquoi on demande de pas cliquer j'aime? Qu'est-ce que vraiment ça change sur nos rapports humains? Enfin, j'arrive pas à voir le lien.
1: Ouais, c'est là qu'il y a un paradoxe profond que Christelle le souligne bien. Puis on remarque, comme les statistiques démontrent, c'est sûr, corrélation égale pas nécessairement cause, mais de plus en plus, on, on commence à identifier un lien inverse entre l'utilisation des médias sociaux. Donc, plus quelqu'un utilise les médias sociaux, plus il a tendance à se déclarer seul ou isolé. Et l'isolation a des effets extraordinaires sur la santé. Sur la santé mentale, mais aussi sur la santé physique. Et par opposition, ben, la connexion humaine a des effets positifs, prévient ces effets pervers-là. On parle de l'affaiblissement du système immunitaire, on parle de l'augmentation de l'inflammation. On parle de... En fait, il y a une étude qui nous dit que c'est pire d'être isolé que d'avoir une mauvaise alimentation et pas faire d'exercice. On sait à quel point on nous dit tout le temps, faut faire de l'exercice, faut bien manger. Ben, c'est mieux de mal manger avec tes amis que d'être seul et bien manger pour ta santé.
2: Ah ouais. Tu parlais d'isolation, je pense que généralement, quand on parle d'isolation, c'est un petit peu plus pour les murs et les fenêtres dans les maisons. Tu veux parler de l'isolement.
1: J'ai fait un petit anglicisme, excusez-moi.
2: C'est-à-dire la solitude donc, qu'on peut avoir les uns avec les autres. Et donc, ces études-là que vous citez ou que vous avez en tête qui vous ont marqué montrent que plus on utilise les réseaux sociaux, moins on est en relation les uns avec les autres, et donc plus on est seul, et donc plus on est en mauvaise santé, c'est ça?
0: Mais c'est plus fort que ça, en fait. C'est que la solitude, il y a de plus en plus d'études qui ont découvert ça, et des études d'études, c'est-à-dire des études qui reprennent ce que beaucoup d'autres études ont dit, qui montrent que y a vraiment un lien très proche entre la solitude et puis... la santé physique, vraiment, ça a des impacts sur la santé physique. Là, en janvier 2023, il y a une grosse publication qui a été faite par l'université Harvard aux États-Unis qui montre que les gens qui se déclarent se sentir seuls, qui est un phénomène psychologique et social, vont aussi montrer qu'ils ont plus de douleurs physiques, leur système immunitaire est plus faible, leurs fonctions cérébrales sont plus faibles.
2: Genre, ils réfléchissent moins bien.
0: Le fonctionnement de leur cerveau est moins performant. Ils ont un sommeil plus perturbé, ce qui a aussi pour effet qu'ils sont plus irritables. Donc, leur comportement social va être irrité. Statistiquement, on dirait même, c'est ce que l'étude affirme, qu'une personne qui se sent seule sur le long terme, dans la solitude persistante, augmente de 26% le risque de mort, en fait, pour n'importe quelle année. Donc, c'est vraiment...
2: Bienvenue dans cet épisode.
1: Non, mais je pense qu'on a tous vécu à un moment ou à un autre dans notre vie, le confinement ou quoi que ce soit. On se souvient, l'expérience. Moi-même, je vois... Bon, maintenant, avec une femme puis des enfants, c'est dur d'être seul. Mais je veux dire, j'ai connu des périodes à l'université de solitude étendue. Puis c'est facile de prendre des mauvaises habitudes. Il n'y a personne autour de toi qui vient t'auto-corriger. Tu pars dans tes pensées, tu parles juste avec toi-même. Comme je pense qu'on a tous expérimenté l'effet de l'isolement et de la solitude sur notre santé.
2: Oui, alors d'accord, mais c'est quoi le rapport avec les médias sociaux? Enfin, je veux dire, bien sûr qu'il faut être en relation, on est fait pour être en communauté. On en parle d'ailleurs souvent dans nos épisodes de Sagesse et Morito. C'est quoi le rapport avec le bouton « j'aime » ?
1: Ben, c'est que le bouton j'aime offre un ersatz, offre une copie, une faible copie de la relation.
2: Et okay, ça donne,
1: je peux illustrer aussi au début de Facebook. Moi, je me souviens des réactions des plus vieux, parce que c'était les jeunes qui commençaient sur Facebook. Ça commençait avec... Non, mais c'est vrai, ça visait les universitaires. Puis après, ça s'est étendu. Puis la première réaction, c'était comme... Comment quelqu'un peut avoir 50 amis sur Facebook? C'est comme la définition d'amis. Je pense que les gens réagissaient à cette idée. C'est comme, tu peux pas avoir 400 amis. C'est impossible d'avoir 400 amis. C'est quoi cette folie de prétendre que tu as 400 amis? Aujourd'hui, on comprend, OK, j'ai 400 amis sur Facebook. Ça veut pas dire que j'ai 400 amis dans la vie. Mais il y avait comme cette équivalence-là. Et c'est vrai qu'un ami sur Facebook, même si des fois ça représente une amitié réelle, la plupart du temps, c'est pas le cas. Puis... T'as beau avoir 400 amis sur Facebook, une vraie amitié, c'est pas centré sur toi, c'est pas centré sur ce que tu projettes, c'est pas à sens unique. Une vraie amitié, il y a un rapport mutuel, il y a un rapport autocorrecteur, il y a de la franchise, il y a du contact. Et je crois que, bon, après ça, c'est pas moi qui ai fait les études. D'un côté, je crois que ça peut donner justement un genre de substitut, mais qui n'est pas nourrissant, un substitut de l'amitié qui n'est pas nourrissant. De l'autre côté, je pense que quand les gens sont seuls, ben naturellement, ils veulent trouver le contact social. Puis le réseau social devient aussi comme un genre de substitut, mais qui, ironiquement, les empêche de rentrer dans des vraies relations.
0: Ouais.
2: Christelle a envie de parler. Je vais donner la parole à Christelle. Christelle.
0: Non, parce que c'est intéressant ce que JC dit, c'est qu'il y a cette sorte de... En fait, quelque chose a remplacé une autre chose. Il faut juste réaliser, quand on a tous un smartphone, un téléphone portable, on utilise tous des ordinateurs au moins de temps en temps. Et en fait, l'omniprésence des réseaux sociaux ont fait que cette façon d'entrer, se souvenir de ce que Zuckerberg disait, la façon d'entrer en relation les uns avec les autres a été transformée. C'est-à-dire qu'il y a une autre série d'habitudes d'entrer en relation les uns avec les autres qui s'est instaurée. Et des habitudes qui sont organisées, répétées, structurées et intégrées dans un langage religieux, on appelle ça une liturgie. Tu vois, c'est-à-dire que la façon dont tu organises ta vie sociale, en fait, elle a changé. Mais comme ce n'est pas la même qu'avant, ou ce n'est pas la même qu'en tout cas du présentiel, ben, ça a des effets qui sont différents. Et ça on le démontre, en fait.
2: Ok, alors est-ce qu'un exemple de ça, ce serait avant, on rencontrait quelqu'un, on rentrait en relation, il n'y avait pas de réseaux sociaux, bah, on va juste discuter. Et peut-être, je ne sais pas, s'écrire des lettres ou s'appeler ou je ne sais pas quoi. Maintenant, on va rencontrer quelqu'un, on va rentrer en relation, on va dire, est-ce que tu as Insta, est-ce que tu as Facebook, est-ce que tu as Snapchat, Et du coup, après, ça va changer notre manière d'être en relation avec la personne parce que tout de suite, c'est « Ok, quel est son profil de tel réseau social ? Quelle photo il ou elle a mise ?» Et ça nous crée une nouvelle habitude par rapport à cette personne et un autre rapport à cette personne, c'est ça ?
0: Et puis en plus, le détail que tu n'as pas mentionné là, c'est que tu apprends à connaître la personne, mais tout seul. Ce n'est pas la personne qui va te parler d'elle-même. C'est toi, de ton côté, tu vas apprendre à connaître quelqu'un, à entrer en relation avec quelqu'un, mais juste au travers de ce sur quoi elle a cliqué, ce qu'elle a posté, mais t'es de ton côté, en fait.
1: Un peu comme un espion, un informateur est-allemand se faisait des amis dans le passé. C'est comme tu vois sa vie, tu vois qu'est-ce qu'il a déclaré et tout, tu te fais une idée sur la personne, mais il n'y a pas de rapport mutuel.
0: Ouais.
2: C'est quoi le sens de ça?
1: Le sens, je pense, c'est que les médias sociaux offrent un nouveau sens à ce qu'on comprend comme communion. Comme relation. La communion présentée par les médias sociaux est vraiment centrée sur l'usager, sur l'utilisateur. On veut répondre à mon besoin, ressenti. C'est basé sur qu'est-ce que moi je présente aux autres ou qu'est-ce que je perçois des autres. Mais c'est entre toi puis le réseau social. C'est pas entre toi et l'autre personne la plupart du temps. Et je pense que c'est ce qui explique la baisse de relations qu'on appelle significatives. On va en parler plus tard, mais cette idée-là que des vraies amitiés, des vraies relations, ça se manifeste aussi dans la vie de manière concrète. On dirait qu'on perd ce sens.
0: C'était concret.
1: Ouais.
2: Est-ce que du coup, tu aurais une anecdote concrète de ça? Parce que ça va un peu abstrait.
1: Tu parlais un petit peu de la manière qu'on rentre en relation aujourd'hui. Je vois deux choses. D'un côté, c'est que je me souviens aussi à l'époque, c'est que si, par exemple, aujourd'hui, tu arrives dans un bar ou tu arrives dans un resto, les gens sont seuls ou sont dans une salle d'attente, les gens vont sur leur téléphone. N'importe où, au train, à la gare, n'importe où. Tandis qu'avant, à quelque part, l'ennui te forçait à un moment donné jaser avec les gens parce que tu attends une heure chez le médecin. Et j'ai un ami qui est prof dans un cégep, comme un genre d'institution entre le lycée et l'université au Québec, qui me faisait la remarque, qui me disait « Tu te souviens comment c'était quand nous, on était au cégep? » Moi, je suis allé au cégep en 2000 et 2002. Et le prof rentrait en classe, puis devait dire « Ok, tout le monde, on prend nos places, on ouvre nos cahiers. » Puis ça prenait un certain temps avec le brouhaha, ça se tombe. Puis après ça, les gens commençaient à... le prof commençait à donner son cours. Il dit « Aujourd'hui, je rentre en classe, c'est le silence complet. Tout le monde est sur son téléphone. »
2: Wow.
0: Ils ne parlent pas entre eux.
1: Ils ne parlent pas entre eux, parce que nous, entre les cours, on n'avait rien à faire non plus. Fait qu'on... On allait prendre un café, on jasait, il fallait s'occuper. C'est comme tu as 3 heures entre 2 cours, tu parles à tes collègues. Aujourd'hui, tu peux passer 3 heures sur ton téléphone, pas rentrer en relation informelle, puis être seul.
2: Ok, mais alors là, je pense à toi, l'auditeur ou auditrice qui est en train de nous écouter pour la toute première fois, parce que voilà, peut-être que quelqu'un a cliqué « j'aime » sur Sagesse et Moreto, alors t'as commencé à l'écouter. Non, mais j'en sais rien. Mais tu dis, non, mais en fait, c'est juste des vieux qui ont envie d'avoir une réaction réactionnaire face aux réseaux sociaux, et leur seul message, qu'ils vont d'ailleurs mettre sur les réseaux sociaux, parce que le podcast, ouais, c'est sur les réseaux sociaux, c'est surtout arrêter les réseaux sociaux, hein, parce que c'est mal. Est-ce que c'est pas un petit peu ça la conversation, genre ou attention les réseaux sociaux c'est dangereux, du coup ben arrêtons les réseaux sociaux.
0: Alors, c'est pas aussi simple que ça. C'est pas, on n'est pas en mode c'est bien ou c'est mal. C'est juste que ben, c'est un peu ce qu'on veut faire dans cette émission, hein, Sagesse et Moreto. On veut prendre du recul sur la réalité, sur des phénomènes de société, et puis se poser la question du sens en fait, de sens, d'où ça vient, où ça va, et comment est-ce que moi individuellement, je dois me diriger dans tout ça. Mmh. Et quand on s'arrête et qu'on observe, ben, on réalise quand même qu'il y a eu un gros impact sur la façon dont on entre en relation les uns avec les autres. En Occident, c'est des sociétés plutôt individualistes, donc on ne va pas trop penser que les relations avec les autres ont un impact sur nous. Mais c'est ce que les scientifiques sont en train de nous révéler. C'est-à-dire qu'il y a en fait eu un basculement au cours des années 2010. Ça s'est fait comme ça au milieu, et puis ça a été un petit peu accéléré avec les confinements et la Covid et tout ça, qui montre que le sentiment d'isolement, il a augmenté, et l'impact sur la santé physique et mentale se fait ressentir. Et donc, que, bah oui, quelque chose qui se passe sur les réseaux sociaux, bah, ça a des conséquences dans la vraie vie. Et donc, c'est pas histoire de dire « non, c'est bien, c'est mal », parce qu'il y a des, comme j'ai dit tout à l'heure, il y a des aspects positifs, mais il y a des aspects négatifs. Et donc, plus que de dire c'est bien, c'est mal, on doit se poser la question du sens.
2: Ouais. Et donc là, vous parlez de toute une liturgie d'aller sur les réseaux sociaux, de découvrir la personne ou le monde au travers du réseau social, d'avoir un rapport finalement à la machine et beaucoup moins les uns avec les autres, et d'avoir tellement l'impression qu'on est en lien par les réseaux sociaux qu'on est encore moins en lien avec les vrais gens. Ouais, ben donc du coup, bon... est-ce qu'on peut assez vite arriver à une solution? Parce que sinon, l'épisode va être déprimant. Vous parlez de liturgie, mais comment est-ce qu'on amène en fait une contre-liturgie? Comment est-ce qu'on trouve autre chose? Comment est-ce qu'on récupère en fait notre capital social?
0: Oui, ben, une bonne question à se poser, c'est dans la vie, où est-ce qu'on trouve le capital social? C'est-à-dire où est-ce que normalement, les gens peuvent construire du lien social? Ben, il y a plein de choses qui existent, en fait, n'importe qui, la plupart des gens peuvent se tourner vers ces solutions-là qui existent déjà. Les groupes d'intérêt, les clubs de musique, de danse,
2: d'art, le forum, etc. De Blur.
0: C'est ça, exactement. Blur. Ouais. Exactement, bah, si vous êtes fan d'un truc, bah, rencontrez des gens en vrai, en fait, qui font ça. Il y a des communautés qui s'en sortent très bien, par exemple les skateurs. Les skateurs, ils sont sur les mêmes forums, mais ils se retrouvent en personne parce que tu ne peux pas skater en ligne, en fait. C'est pas possible. Ouais. Donc, il y a des vraies communautés, des vrais liens qui se tissent autour de ça. Moi, je fais de la musique brésilienne. Ben, je peux pas faire de la musique brésilienne en ligne, en fait. Je retrouve des amis. Et puis, avant, après, on va boire un verre, on s'intéresse à la vie des autres. Et donc, il y a du lien social qui se tisse comme ça.
1: Même la danse en ligne, ça se fait en personne.
0: Ouais. Dans okay.
1: Excusez-la. Non, mais le principe, c'est, je crois que moi, je le formulerais ainsi. Je dirais que une amitié analogue ou une amitié réelle peut être soutenue par une amitié digitale.
0: Ouais.
1: Mais il faut vraiment faire attention à ce que le digital ne vienne pas à remplacer le rapport analogue. Puis comme Facebook a reçu les investissements des investisseurs, puis a investi des milliards de dollars dans la capture de notre attention. On parle de Facebook, mais on parle de tous les médias sociaux. C'est qu'à quelque part, passer ce temps-là sur son téléphone, ce qui s'est passé, c'est que la technologie est tellement bonne, tellement efficace à capter notre attention, c'est que le digital a bouffé l'analogue. Et donc, il faut garder des contre-liturgies, des contre-habitudes, comme Christelle mentionnait, qui nous forcent ou qui nous donnent les armes nécessaires pour que l'analogue résiste à l'envahissement du digital. Ouais.
2: Et en même temps, plutôt difficile dans une société qui fonctionne tellement au travers de nos écrans. ou juste c'est l'évolution de la société et pas juste tel ou tel réseau social avec telle ou telle option supplémentaire. Donc même toutes les communautés qu'on va avoir vont se retrouver sur les réseaux sociaux.
3: Ouais.
2: Et même les communautés, je pense par exemple ce que tu disais sur le groupe de musique, ben vous allez vivre loin les uns des autres, vous allez vous retrouver sur un réseau social pour parler. Ouais. Ça vient rapidement, le fait de se dire oui, c'est des vrais gens derrière, mais en même temps, ben on le fait que au travers de la communauté.
0: Ouais, ben enfin voilà.
2: En ligne.
0: C'est le petit qui compte, parce que c'est pas grave en fait de se retrouver en ligne, c'est même bien, ça augmente le contact. Mais la clé, et je pense que c'est ça la question du sens en fait, la clé c'est la présence à l'autre. Mm-hmm. Quand on parlait de liturgie tout à l'heure, c'est des habitudes qui sont répétées, qui sont structurées, organisées. Le problème il arrive quand tout se structure et s'organise par quelque chose qui nous semble être de la connexion, mais qui en fait se vit séparément. Et donc, le sens en fait de notre vie sociale et du lien social, c'est d'avoir des habitudes de présence à l'autre. Et même spirituellement, il y a cette histoire que Jésus raconte dans la Bible, où il se présente, il se dit, voilà, plus tard, je reviendrai comme roi et juge du comportement des gens. Et puis, il donne plein d'exemples, c'est dans l'Évangile selon Matthieu. Puis, à un moment, il parle du moment où, voilà, le roi ne sera pas content, il dira, ben, vous méritez d'aller en enfer. Et les gens, en face, diront, ben, pourquoi on doit aller en enfer? Et un des exemples, une des raisons pour laquelle Jésus dit, ben, vous méritez d'être séparé de ma présence, encore un point de présence, c'est vous m'avez vu pendant votre vie, j'étais étranger, vous ne m'avez pas accueilli, j'étais nu, vous ne m'avez pas habillé, j'étais malade et en prison et vous ne m'avez pas visité. Et donc quelque part, ce que ça souligne, c'est que la présence à l'autre est essentielle à notre bien-être spirituel et au fait de participer au bien dans le monde, en fait. Donc le bien non seulement pour nous, parce qu'on parlait de santé physique et santé mentale pour nous-mêmes, mais aussi pour les autres. Et donc couper ça, en fait, c'est aller à l'encontre de la dynamique du bien et pour nous et pour les autres, pour l'univers, en fait.
2: Donc en fait, ce que tu es en train de dire, c'est que d'être en relation avec des gens, même un étranger, un inconnu, quelqu'un qu'on va aider dans la rue ou je sais pas quoi, ça participe à même une relation spirituelle avec Dieu. Le faire à ces personnes, c'est comme le faire à Dieu.
0: Exactement, exactement. C'est le lien social, c'est pas juste une conception abstraite, c'est toi qui parles à quelqu'un d'autre, c'est toi qui apprends à connaître quelqu'un d'autre, c'est toi qui souffres avec quelqu'un d'autre, c'est toi qui fais du bien à l'autre. C'est plus qu'une performance, c'est vraiment existentiel.
1: Puis, je pense qu'on peut pousser l'analogie encore plus loin, où ce que on peut voir comment la fausse amitié digitale, si on veut, ou la forme digitale que l'amitié prend, ou ce qui est centré sur soi, puis où on espionne ou on lance des messages, mais qu'il n'y a pas de rapport de présence puis d'interaction. Je pense que c'est ce qu'on comprend souvent par religion. Quand on parle de religion dans l'espace public, ce que les gens comprennent, c'est un petit peu genre, ben, t'as ton idée de Dieu, puis tu lis des textes sacrés, puis tu lances des bouteilles à la mer en priant. Alors que ce que nous, on comprend par rapport au cadre de la foi chrétienne, c'est vraiment une présence à Dieu. C'est vraiment cette idée-là d'un rapport analogue ou d'un rapport personnel avec Dieu, où il n'y a pas seulement où ce qu'on lance des bouteilles à la mer et on écoute, mais qu'il y a vraiment une interaction, il y a vraiment un rapport, il y a vraiment on est corrigé, on est convaincu, on est encouragé, on est soutenu. Et souvent, Dieu agit à travers les autres. Donc, on peut pas séparer les deux.
2: Donc, en gros, la religion, ce qui est en filigrane dans ce que vous êtes en train de dire, c'est non seulement être en relation

0: chacun d'entre nous, on va se poser la question, mais est-ce que je me laisse pas bercer par mes applis, tous ces likes, toutes ces images, tous ces commentaires, en me disant, ben, c'est ça la vie sociale, au risque en fait de ma santé mentale, ma santé physique, et d'être dans une société qui s'écartèle de plus en plus, ou est-ce que je ne vais pas mettre en place des habitudes, des liturgies de la connexion et au premier rang de ces connexions, et la connexion, le lien avec l'être ultime, la réalité ultime qui est Dieu, parce que tout, dans notre conception en tout cas, tout retombe en place une fois qu'on a ça en pratique.
1: Donc, pour chaque demi-heure passée à scroller et à mettre des cœurs sur les vacances de notre voisin ou le nouveau bébé chat de notre arrière-cousin, il faudrait peut-être une heure de vraie sociabilisation, une heure de vrai contact, de vrai d'autres liturgies du lien, en fait, qui soient plus au travers d'un écran, mais d'une personne. J'ai bien aimé ce que tu as dit, Christelle, à l'instant, où c'est un effort, en fait. Et c'est peut-être de plus en plus un effort parce qu'on se rend compte que notre société est tellement ultra digitale, ultra globalisée. Enfin, les rapports sociaux ont changé. C'est peut-être pas que la faute à Zuckerberg, mais en tout cas, c'est un fait. Donc, c'est encore plus difficile d'être en relation. Et pourtant, parce que les médias sociaux, les réseaux sociaux, de fait, finissent par nous éloigner et puis augmentent aussi les taux de dépression, bah, c'est en fait une liturgie ou une contre-liturgie importante à mettre en place. Chercher à faire du lien, chercher à tout de suite arrêter cet épisode de Sagesse et Morito après avoir cliqué j'aime et s'être abonné quand même parce que ça nous aide. Mais du coup, aller en parler avec quelqu'un, aller prendre un café avec une vraie personne, aller voilà, contrer cette liturgie de l'entre-soi de l'écran et de la solitude forcée pour essayer de se sociabiliser et retrouver comme ça notre humanité. Alors, on vous remercie de nous avoir écoutés jusqu'au bout. Si vous l'avez fait, c'est un exploit quand on voit les courbes en général d'écoute. Parce que c'est ça aussi, en vrai. Hein. On est tellement habitué à avoir des j'aime partout qu'on a aussi de plus en plus de mal à avoir de l'attention, de la concentration. Si vous êtes encore là quand vous m'entendez dire ça, vraiment, je vous aime. Merci beaucoup. Et on vous dit à très bientôt pour un nouvel épisode de Sagesse et Morito. Et d'ici là, vous avez à peu près 2 semaines devant vous. Participer à une communauté, aller contrer avec nous ce sens dans lequel on est dirigé de fuir la sociabilisation et de fuir la communauté et aller parler à des vrais gens. Vous pouvez leur parler de Sagesse et Morito. On vous dit à bientôt. 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On vous invite à nous rejoindre sur YouTube et toutes les applis de podcast. Vous pouvez activer la petite cloche. On a un épisode qui sort le dimanche, toutes les 2 semaines. On vous attend nombreux pour aussi réagir à ce qu'on aura dit, nous faire part de vos commentaires. On vous dit donc à bientôt pour cette saison de Sagesse et Morito.
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Bienvenue sur Teach, votre rendez-vous de maturité. La parole de Dieu descend de la tête au cœur et du cœur à l'action. Ce que Dieu nous dit va affecter notre intellect, va affecter notre conviction, va affecter notre croyance et nous devons vivre cela au quotidien. Depuis le début de cette semaine, nous avons pris la décision de revenir sur des fondamentaux. De quoi je parle? Je parle de l'émission 0000 au début de toute cette affaire des Teach. Dès les premiers jours où je vous ai vu, en fait, je devrais dire les premiers jours où vous m'avez vu, on a parlé tout de suite d'entendre et de reconnaître la volonté de Dieu. Eh bien, on m'a poussé encore plus loin, aller encore plus, la manière la plus pratique, s'il est possible, autour de ce sujet d'entendre Dieu. Pourquoi? Parce que c'est la base de la vie d'un disciple. Si vous vous appelez disciple de Jésus, c'est-à-dire que vous écoutez sa voix et recevez son enseignement, entendre la voix de Dieu, reconnaître la volonté de Dieu, percevoir son message, communiquer avec Dieu, c'est la force, la base de la foi chrétienne. Aujourd'hui, j'aimerais que nous puissions toucher la question de comment isoler l'écoute de la volonté de Dieu, l'écoute de la voix de Dieu. Il y a beaucoup de voix autour de nous, mais il faut isoler celle qui est celle de Dieu. Eh bien, l'une des réponses à cette question, c'est faire taire les autres bruits pour entendre Dieu. Ouais, c'est intéressant, n'est-ce pas? Alors, let's teach. Grandissons ensemble. Faire taire les autres bruits pour entendre la volonté de Dieu. Mais moi, ça me rappelle quelque chose. Ça me rappelle les fois où on a regardé des matchs de football, de soccer, bien sûr. Et on était en train de regarder. Je me souviens, une fois, on regardait un match. Je devais être avec les pasteurs. On était dans notre collègue, nos temps de prière et de réflexion. Et on prend aussi du bon temps en tant que famille à s'amuser. Et on regardait un match. Et puisqu'on n'avait pas le moyen de regarder avec la télé locale, donc on est passé par Internet. Et l'Internet, en effet, la langue qu'on parlait, nous, on n'entendait rien du tout. On n'entendait rien du tout. On faisait que regarder. Et je me souviens des fois où il y avait quelque chose qui se passait, et ben tout portait à croire que c'était un but, et tout le monde a crié, ah, chacun se met à parler. Et pendant qu'on parle, tu regardes, tu te dis, ben, c'est un but ou pas? C'est un but, est-ce qu'on va regarder l'écran là, la VAR ou quoi? Et puis plus les gens parlent, plus tu es obligé de taire tout le monde. Attendez un peu. Est-ce que c'est un but ou pas? J'essaie de faire taire tout le monde. Et qu'est-ce qui se fait? Je ne vais même pas entendre cette langue. Je la connais pas. Ils parlaient dans une langue un peu, je sais pas moi, si c'était une langue asiatique ou quoi. Je comprenais pas la langue. Mais une chose était sûre, ils devaient se taire pour que je saisisse très bien quelle est la prochaine étape. Quand on veut écouter Dieu, on doit commencer à se rendre compte que toutes les autres manières de communication, les autres canaux, les autres émetteurs qui tentent d'attirer notre attention doivent se transformer en des bruits pour que lui seul soit la voix. Je vais clarifier ça. Les autres autour de moi, dans l'exemple que je viens de donner, ces pasteurs qui suivaient avec moi le match, ils parlaient. Je pouvais les entendre clairement que l'autre disait « Wow, il a marqué, moi je pense que c'est un but. Ah, » L'autre dit « Non, moi je pense qu'il était en position de hors-jeu. Non, est-ce que c'est vraiment le filet? C'est pas à l'extérieur. » C'est d'ailleurs qui? J'entendais leur voix. J'entendais ce qu'ils disaient. Chacun d'entre eux ne me parlait pas directement, mais on parlait tous du même sujet. D'autres tentaient aussi d'avoir mon attention. Mais celui que je voulais entendre, la volonté que je voulais connaître, c'est celle qui était là dans cet écran, même si je ne parle pas cette langue. Je voyais les gens bouger et je ne comprenais pas quelle est la conclusion. Vous savez, je n'entends pas la langue, j'aurais pu juste regarder fixement et essayer de comprendre ce que ça signifie, que c'était un but ou pas. Mais il est clair que ce que je vois est tellement lié à ce que j'entends. Et je pouvais pas passer à, je sais pas moi, un état d'hyperson où j'ai isolé leur voix. Si je pouvais avoir une table de mixage dans ma tête, j'allais muter tout le monde. Ils allaient continuer à parler et moi, je serais juste focalisé à entendre ce qui s'est dit là. En fait, c'est ça qui est censé se passer dans notre esprit. Quand on veut entendre Dieu, toute autre personne, toute autre chose
qui sollicite notre attention ou qui pourrait attirer notre attention devrait passer en mode bruit. Ça signifie que ce n'est pas du bruit, mais maintenant pour moi, je considère ça comme du bruit parce que ça m'empêche d'entendre ce que je veux entendre. En tant que musicien, on fait deux fois la différence entre un son et un bruit. Il y a les caractéristiques de son et les caractéristiques de bruit. Je veux pas vous embêter avec ça. Mais une chose sur laquelle j'aimerais attirer votre attention, c'est que le bruit, il est généralement constant, il est non fluctuant, il n'y a pas de fréquence, il n'y a pas de changement de pitch, comme on dit ça, des hauteurs. Et l'homme, quand il parle, voilà, il y a ces changements de hauteur. Le bruit, c'est le fait que la chose va entrer en arrière-plan parce qu'elle reste constante comme ça. On l'entend, mais on ne l'écoute pas. On sait qu'il y a un « mais on ne sait pas ce qu'il y a précisément. Quand vous êtes dans une pièce, des gens parlent dehors, vous pouvez les écouter si vous vous concentrez. Mais puisque ils ne sont pas l'objet de votre écoute, vous ne les écoutez pas. Vous les entendez, mais vous ne les écoutez pas. Mes amis, une chose qui nous empêche de reconnaître la volonté de Dieu, c'est que notre homme intérieur, pas même nos oreilles extérieures, mais notre véritable attention à l'intérieur où nous sommes attentifs est généralement hyper sollicité. Soit nous-mêmes, on est à l'épuiser de l'extérieur des choses qui commencent à faire du bruit à l'intérieur. Une phrase qu'un ami a dit, ça t'a paralysé. Tu as appris qu'on aurait dit que toi, tu avais dit que un commentaire sur Internet, tu l'as lu depuis, c'est entré dans ta tête. Comment une telle personne a pu dire telle chose? En fait, tu as lu le commentaire, tu es passé, mais le commentaire est en boucle dans ta tête. Ça revient. Voilà encore une voix qui te parle. Voilà encore qu'est-ce que les gens pensent de toi. Voilà encore une autre voix qui te parle. Voilà une culpabilité d'un péché. Voilà encore une autre voix qui te parle. Toutes ces choses-là essaient de te parler. Il te faut un peu de silence pour que chacune de ces choses remonte. Dès que tu ne fais rien de précis, t'es pas devant la télé ou quoi que ce soit, ou même plus, il peut se passer un événement qui te rappelle cette autre voix qui essaie déjà de crier à l'intérieur de toi. Si ta vie est pareille, tu auras du mal à percevoir quelle est la volonté de Dieu. Parce qu'au milieu de tout ça, Dieu parle aussi. Et pour reconnaître la volonté de Dieu, il faut donc se lever et dire, allez, taisez-vous, chut, je vais entendre ce que dit le Seigneur. Ils ne vont pas arrêter de parler, mais toi, tu vas passer à un niveau supérieur d'écoute, plus profond ou supérieur, comme vous voulez l'image. Mais vous devez quitter la même fréquence où vous les écoutez. Est-ce que ça ne vous est pas déjà arrivé d'être dans un endroit où vous ne pouvez pas faire taire tout le monde? Les gens parlent, ils écoutent, mais vous avez besoin de suivre attentivement ça. Comme vous ne réussissez pas à les empêcher, eux, de parler, vous dupliquez, vous multipliez vos efforts à l'écoute. Et souvent, par réflexe naturel de l'être humain, vous éliminez certains de vos sens, vous les éteignez pour maximiser certains autres. OK, de façon claire, ça veut dire que quand tu veux mieux entendre, deux fois, tu fermes les yeux. Vous voyez? Tu te dis, attends, je n'entends pas ce qu'elle entend de dire. Tu t'arrêtes, tu fermes les yeux. C'est-à-dire que tu diminues déjà le mouvement, tu ne veux rien toucher, tu ne veux pas à la vue, tu diminues les autres, tu fermes les autres organes de perception pour multiplier canaliser cette sensibilité à l'organe disponible. C'est-à-dire, tu vois par les oreilles maintenant. Quand tu fermes les yeux, tu vois par les oreilles maintenant. Tu veux entendre les efforts que tu faisais à comprendre ce que tu vois, tu le mets maintenant dans tes oreilles. Je vous explique beaucoup de choses, je le sais. Mais j'essaie d'amener cette pensée de la manière la plus pragmatique et pratique possible. Quand on veut écouter Dieu, quand on veut reconnaître sa volonté, il faudrait, un, faire de toutes les autres voix qu'on entend du bruit. Deux, apprendre même à les faire taire. C'est-à-dire que ça ne me dit plus rien. Ce que vous me dites, j'en ai pas autant attention. Vous savez, quand est-ce que la volonté de Dieu commence à devenir difficile à écouter dans nos vies? C'est quand il y a une autre voix qu'on entend aussi.
ce que ton père a dit, ce que ta mère a dit, ce que l'autre avait dit, ça aussi, tant que ça reste important aussi, ce n'est plus du bruit. C'est une voix que tu entends. Et ça commence à contredire, à se lever, à faire face avec la voix de Dieu. Mais quand tout devient complètement du bruit, table rase, tu dis, tout ça là, c'est de la boue. Ce que toi, tu dis, c'est plus important. Je sortirai d'ici en ne faisant rien d'autre que ce que toi, tu dis. Éteindre, faire taire les autres voix, les transformer en des bruits pour pouvoir écouter seulement Dieu et Dieu seul parler. C'est pour ça qu'on fait des retraites. Quand on va à la retraite, c'est quoi le but? Le but de quelqu'un qui va à la retraite, c'est d'abord commencer naturellement, je l'ai presque dire, physiquement, à éliminer le maximum des voix que possible, n'est-ce pas? Il commence par éliminer déjà le bruit des véhicules, la musique qui est par-ci par-là, qui, des voix qu'il n'avait pas envie d'entendre, de gens qui s'échamailleraient à gauche, à droite. Il diminue déjà des bruits. Ou alors, pourquoi on va en retraite? C'est aussi pour diminuer les choses que l'on voit. Je veux pas que mes yeux, sans le vouloir, tombent sur un billboard, un panneau de publicité qui a des choses que j'avais pas envie d'écouter ou d'envie de voir. Je le vois et ça me laisse un message. Ça me faisait toujours rire. J'étais dans un pays où je vivais et il y avait un panneau que la compagnie de publicité avait trouvé une stratégie intéressante. Le panneau disait, si tu m'as vu, imagine ce que les gens verront de ton produit. Et il disait, grand comme ça, si tu m'as vu, imagine ce que les gens verront de ton produit. Ça veut dire, si tu as réussi à lire ce texte-là, ça signifie que si tu mettais ton produit à toi sur cet endroit, les gens liront aussi. Autour de nous, dans la vie quotidienne, il y a tellement des choses qui veulent nous parler. Là, c'est dit, attention, place réservée seulement au personnel. Toilette à gauche, tout autour de nous. On regarde, on entend des bruits. Tout cela, ça nous sollicite. C'est pour cette raison qu'on va en retraite. On va loin de tout ça pour écouter Dieu. Mais Jésus propose encore mieux. On ne pourra pas toujours aller en retraite tout le temps. Il dit, entre dans ta chambre. Là, dans le lieu secret. Ton Père qui entend dans le lieu secret. L'une des choses qui montre que tu es dans un lieu secret, c'est qu'il y a peu de distractions. Vous êtes concentré à la conversation. Moins de bruit, moins de choses qui vous empêchent de ne pas vous comprendre. Lisons quelques textes maintenant. 1 Rois chapitre 19, versets 11 à 13. L'Éternel dit, « Sors et tiens-toi dans la montagne devant l'Éternel. » Et voici, l'Éternel passa. Et devant l'Éternel eut un vent fort et violent qui déchirait les montagnes et brisait les rochers. L'Éternel n'était pas dans le vent. Et après le vent, ce fut un tremblement de terre. L'Éternel n'était pas dans le tremblement de terre. Et après le tremblement de terre, un feu. L'Éternel n'était pas dans le feu. Et après le feu, un murmure doux et léger. Quand Élie l'entendit, il s'enveloppa le visage de son manteau, il sortit, s'éteint à l'entrée de la caverne, et voici, une voix lui fit entendre ces paroles. « Que fais-tu ici, Élie ?» Regardez comment cet homme qui est à la caverne, loin de tout, d'abord, à la base, il est en cavale, hein, il est en train de fuir, mais... Là encore, même quand il est si loin, seul, il entend des bruits qui précèdent la présence de Dieu. Le feu? Attendez, mes amis. Le feu. Je ne sais pas si vous vous rendez compte. C'est-à-dire, il y a eu un feu. Pas une lumière, un feu. Ça signifie que quelque chose doit être consumé s'il doit avoir un feu. Il y a un feu, un tremblement de terre. Et il y a un vent. Et tout ça là, ces choses spectaculaires, Dieu n'était pas là. Au bout de tout ça, il n'y avait aucune conversation, aucune communication, aucune relation. Par contre, c'est un doux, léger murmure. Et Élie s'est dit, il est là. Il va se tenir en position pour l'entendre. Marc 1, 35 à 38. Vers le matin, pendant qu'il faisait encore très sombre, il s'éleva.
est sorti pour aller dans un lieu désert où il pria. Simon et ceux qui étaient avec lui se mirent à sa recherche. Et quand ils le retrouvaient, ils lui dirent, « Tous te cherchent. » Il leur répondit, « Allons ailleurs, dans les bourgades voisines, afin que j'y prêche aussi, car c'est pour cela que je suis sorti. » Remarquez ici à quel moment. C'est vers le matin, pendant qu'il faisait encore très sombre, il s'éleva et sortit pour aller dans un lieu désert où il pria. Wow. Jésus choisit très bien ces endroits et ces moments de prière. Remarquez que ce n'est pas seulement à quelle heure il prie, à quel endroit il prie, par rapport à la distance, par rapport à la réalité de tout ce que les gens sont autour de lui. C'est pour ça qu'on édifie les gens, on les encourage à prier tôt le matin, tard le soir, à des heures où les autres êtres humains ne sont pas si actifs. La raison, c'est d'abord le bruit. Et c'est le meilleur moment, la sensation du temps. Tu es moins sollicité et moins de choses te distraient. Luc chapitre 10, verset 38 à 42. Luc 10, 38 à 42. Comme Jésus était en chemin avec ses disciples, il entra dans un village. Et une femme nommée Marthe les reçut dans sa maison. Elle avait une sœur nommée Marie, qui était assise au pied du Seigneur. Écoutez sa parole. Marthe occupait à divers soins domestiques, survint et dit, « Seigneur, cela ne te fait-il rien que ma sœur me laisse seule pour servir? Dis-lui donc de m'aider. » Le Seigneur lui répondit, « Marthe, Marthe, tu t'inquiètes et tu t'agites pour beaucoup de choses. Une seule chose est nécessaire. Marie a choisi la bonne part qui ne lui sera point ôtée. » Wow. Belle image. Jésus est accueilli comme invité dans cette maison. La mère de la maison, c'est Marthe. Et il y a sa sœur qui est là. Donc, c'est la famille des Lazare. On reçoit le maître Jésus, comme vous savez, il était souvent accompagné. Donc, c'est pas une petite réception, il y a beaucoup de gens, il y a du travail. Jésus arrive, on le reçoit. Jésus, c'est la source de vie, on veut l'entendre. Il s'est mis à parler donc, il s'est mis à enseigner. Marie est captivée, waouh, Jésus parle. Et voilà sa sœur qui apparaît là, qui s'est dit, bon, Marie, allons travailler. Je m'imagine qu'en tant que sœur, il s'est dit, je préfère en parler à Jésus. Comme ça, Jésus va la désactiver carrément, dit, hey, Marie, vas-y. Mais elle parle à Jésus, Jésus dit, Marthe, c'est toi qui t'inquiètes pour beaucoup de choses. Marie, elle a choisi une bonne part. Waouh. Elle était là à ses pieds, en train de l'écouter. Elle n'était pas la seule. Il y avait d'autres personnes en train d'écouter aussi. Alors, partageons rapidement trois choses sur cette affaire de taire les autres voix ou les bruits autour de nous pour entendre Dieu de façon spécifique. Première vérité, tout ce qui parle fort ne vient pas forcément de Dieu. Tout ce qui parle fort ne vient pas forcément de Dieu. Qu'est-ce que j'aimerais dire par là? J'aimerais dire que, comme je l'ai dit encore hier, Dieu n'utilise pas toujours notre langage à nous pour nous parler. Donc, pour que Dieu te parle, ça ne doit pas être comme on aime entendre dire les gens, clair. C'est Dieu, ça doit être clair. Il doit te parler clairement comme on entend la voix d'un être humain. Non, non, pas toujours. Et d'ailleurs, pas souvent. Ça signifie que ce n'est pas parce que tu as entendu une voix. Moi, d'ailleurs, je te demanderai d'être plus vigilant quand tu entends une voix comme si elle était celle d'un homme, naturellement comme ça. Ce n'est pas parce que ça parle fort que c'est nécessairement Dieu. Et c'est ce qui se passe ici avec Élie. Élie voit le feu, le vent, tremblement de terre. Il dit, Dieu n'est pourtant pas dedans. Écoutez-moi, quelqu'un peut être très spécifique, très détaillé. Citer le jour, l'heure, l'endroit, le lieu, pourtant ne pas être Dieu dedans. Ce n'est pas le côté spectaculaire de la chose qui garantit que c'est la voix de Dieu. Dieu peut te parler par une manière très fragile. Ou si tu disais à quelqu'un que c'était Dieu qui m'a parlé, il dit, mais comment tu as pu faire confiance juste à une conviction aussi légère que ça? Ce n'est pas parce que ça parle fort que c'est forcément Dieu. Retenez bien ceci. Les premiers pas pour entendre, c'est reconnaître ce qui couvre la voix. Qu'est-ce que je dis par là?
les premiers pas pour entendre la voix de Dieu, c'est de te poser la question, qu'est-ce qui fait obstacle? Qu'est-ce qui se met en parasite? Qu'est-ce qui bloque le canal? Qu'est-ce qui occupe le canal? Vous savez, moi, à l'époque où les téléphones fixes, il y en a encore jusqu'à aujourd'hui à certains endroits, ça faisait rage encore. Nous, on n'a pas eu moi, j'ai pas eu la chance chez nous d'avoir ça. Mais plus tard, grandissant, j'ai dû utiliser les téléphones fixes pour des raisons de travail au bureau. Donc, on était tous dans un même réseau. Et donc, on m'appelait à la réception si on veut m'avoir, un autre bureau m'appelait si je veux, ils veulent m'avoir. Moi aussi, j'appelais les autres bureaux. Mais quelquefois, le canal était occupé. C'est-à-dire qu'il y avait quelqu'un qui appelait aussi la réception ou le secrétariat au même moment. Et dès que tu essaies, ça fait quinquin, ça nous arrive des fois. Hein. On a des téléphones fixes comme ça et, à l'hôtel et tu vas appeler la réception. Et tu tentes, tu te rends compte que la ligne est occupée. Et puis tu reprends, la ligne est encore occupée. Et tu te dis, mais qu'est-ce qui est en train d'occuper la ligne comme ça? En fait, on dirait que Dieu, de fois, il dit, qu'est-ce qui est en train d'occuper la ligne comme ça dans ta tête? Qu'est-ce qu'elle est que cette autre chose qui te prend tellement ta tête? Quelle est cette autre chose qui fait que même quand tu fais quelques minutes ailleurs, quand tu reviens, c'est ça qui revient encore dans ta tête. Ça, à tout moment. Quelle est cette chose qui commence à occuper ta pensée au point que chacun de tes silences te ramène à cette chose-là? C'est cette chose-là qu'il faut ôter et faire taire. À ça un péché. À ça, un secret lourd à porter, qui fait que chacun de tes silences te ramène à ça. Débarrasse-toi de ça. Parce que ces choses peuvent se mettre à parler fortement dans ta tête. Mais pourtant, ce n'est pas Dieu. Deuxièmement, le silence est un rendez-vous avec la présence. Hein? J'aime bien ce jeu de mots. Le silence est un rendez-vous avec la présence. Quand il y a silence, c'est que tu es au rendez-vous avec la présence de Dieu. J'aime comment la Bible dit, le Seigneur dans son temple, que les nations se tiennent en silence. Quand Dieu est là, l'une des attitudes, c'est le silence. On a vu avec Élie comment c'est dans quelque chose de plus silencieux, de moins lourd, qu'il commence à reconnaître que Dieu est là. On voit comment Jésus, lui, préfère un temps où c'est silencieux. C'est très tôt le matin, il faisait encore sombre, il n'y avait personne. C'est à ce moment-là qu'il s'en va prier. Mes amis, si vous voulez vraiment reconnaître la volonté de Dieu, entendre la voix de Dieu, prenez rendez-vous avec lui dans le silence. Faites taire littéralement. Je parle de littéralement ici. Je parle plus juste d'avoir une conviction intérieure. Je parle plus juste d'aller chercher dans son fort intérieur les choses qui commencent à ruminer à l'intérieur de toi et de trouver comment pardonner, comment être pardonné, comment se libérer d'une culpabilité. Non, là, je parle littéralement avec ses oreilles ici. Vous avez besoin de calme, de silence. Vous avez besoin de ne rien avoir à faire. Je ne parle même pas de la musique chrétienne. J'ai mis une musique chrétienne pour que ça reste en fond. Non, quelquefois, il faut rien du tout que le silence. Il est important pour quelqu'un qui prie d'aller en quête du silence parfait. Sans musique, sans support, toi, seul avec Dieu. C'est là que se trouvent les vrais parasites de ton écoute de Dieu. Et si tu ne les laisses pas s'exprimer, eh bien, tu vas commencer à utiliser seulement une seule fréquence où tu ne pourras pas bien percevoir la volonté de Dieu. Parce que tu mets toi-même aussi des bruits de fond pour essayer pour essayer de masquer d'autres bruits. Le silence, c'est un rendez-vous avec la présence de Dieu. Retenez ceci. Le silence devient puissant quand il est rempli de présence. Quand tu es seul, il y a un grand silence, ni musique, ni un frère ou une sœur qui est en train de jouer, pas de guitare, rien du tout. Le silence me remplit de la présence de Dieu. C'est ça qui bâtit ton intimité avec Dieu. C'est ça qui t'apprend à écouter Dieu.
quand tu es à tes genoux, là, prosterné, priant, silence complet, il n'y a rien d'autre qui est là pour t'aider, aucune voix, personne, tu es en endroit silencieux. Et subitement, tu te rends compte que même quand personne ne me parle avec mes oreilles physiques, Dieu me parle dans mon cœur. Et tu as encore ceci. C'est qu'un petit silence fidèle peut changer toute une journée. Si tu décides fidèlement, dans la journée, de passer un petit moment de silence, ça peut bouleverser ta journée. Dis-toi, à un moment donné, il faut que j'aie un silence. Vous savez, on encourage beaucoup les chrétiens à la méditation de la parole, au culte personnel de la prière, mais on n'aime pas les encourager au silence. Pourtant, c'est important. Si tu veux écouter Dieu, il faudra qu'à un moment donné de la journée, tu te débranches de tout, du téléphone, de tout. Juste un temps de silence. Juste un temps de silence. C'est pourquoi quand tu pries, ça ne veut pas dire que tu parles à tout moment. À un moment donné, tu pries, et c'est fini. Tu n'as plus rien à dire. Tu es resté à genoux, tu es resté couché à même le sol, mais tu n'as rien à dire, tu es en silence. Et la troisième vérité que je me partage avec vous, c'est que Dieu parle plus quand je réponds à ce qu'il montre. Dieu se révèle davantage. Il parle plus quand je sais répondre à ce qu'il a déjà montré. Souvent, on pense que il faut que Dieu parle mieux pour qu'on l'obéisse plus. Non. Dieu devient, j'allais presque dire, plus clair pour toi quand tu commences à obéir et exécuter les quelques signaux que tu as perçus de lui. Plus tu obéis à ce qu'il a déjà montré, mieux tu commences à le comprendre. Retenez bien ceci. L'écoute devient lumière quand elle devient obéissance. C'est beau le jeu de mots. Une écoute devient éblouissante lorsque elle devient une obéissance. C'est-à-dire que le parcours de se dire ce que j'ai entendu là, c'était vraiment Dieu. Tu verras ça vraiment que c'était Dieu quand tu as pratiqué, quand tu as tenté de mettre ça en pratique, quand tu es allé faire ce que Dieu avait demandé de faire, que ça devient clair. Pas plus tard qu'au début de cette semaine, je me suis réveillé avec un songe qui m'a un peu bouleversé. Je dis, mais c'est quoi ce songe? Je rêvais au sujet d'une autre personne. Je me suis dit, finalement, je vais l'appeler parce que je comprends rien. Je l'appelle, je n'arrive pas à la voir. Appelle, puis finalement, je finis par la voir. Je lui dis, écoute, j'ai un songe assez bizarre aujourd'hui, mais j'ai l'impression que je dois t'en parler. Je commence à lui parler. Plus je lui raconte mon songe, plus c'est si pertinent, plus moi-même je le découvre. Et quand cette personne me donne un retour et dit, mais c'est tellement Dieu qui te parle là. C'est là que moi-même je me dis, oh mais oui, c'est tellement Dieu. Mais le matin, je vous assure, quand je me suis réveillé avec ce songe, j'avais aucune sensation que, tu vois, une sensation très très surnaturelle que c'est Dieu. J'étais juste en train de m'inquiéter de qu'est-ce que j'ai rêvé là. Un peu comme Paul, plutôt un peu comme Pierre, lorsqu'il se réveille de la vision qu'il a, il dit, mais c'est quoi cette histoire des viandes impures, des animaux impurs que je dois manger. Deux fois, tu confies toi-même. Mais c'est en obéissant que tout s'éclaire. Alors, voici la question avec laquelle j'aimerais finir cette rencontre d'aujourd'hui. Qu'est-ce qui parle encore dans ta tête? Y a-t-il de voix à faire taire? Y a-t-il de la culpabilité? Ou même plus? Ne faudrait-il pas littéralement faire taire ton milieu? Quelle est la dernière fois que toi tu as prié sans musique, sans une voix d'un prédicateur, sans une autre voix de quelqu'un qui parle en langue, mais toi seul? Est-il possible que tu as perdu quelques fréquences dans ton écoute de Dieu parce que tu ne sais plus reconnaître la présence qu'il y a dans le silence? Je laisse le Saint-Esprit te parler. Moi, je te rencontre demain. Dieu te bénisse.

0: Ézéchiel, chapitre 19. Et toi, prononce une complainte sur les princes d'Israël et dis : Ta mère, qu'était-ce ? Une lionne. Elle était couchée parmi les lions. C'est au milieu des lionceaux qu'elle a élevé ses petits. Elle éleva l'un de ses petits, qui devint un jeune lion, et qui apprit à déchirer sa proie. Il dévora des hommes. Les nations entendirent parler de lui, et il fut pris dans leur fosse. Elles mirent une boucle à ses narines et l'emmenèrent dans le pays d'Égypte. Quand la lionne vit qu'elle attendait en vain, qu'elle était trompée dans son espérance, elle prit un autre de ses petits et en fit un jeune lion. Il marcha parmi les lions, il devint un jeune lion, et il apprit à déchirer sa proie. Il dévora des hommes. Il força leurs palais et détruisit leurs villes. Le pays, tous ceux qui s'y trouvaient, furent ravagés, au bruit de ses rugissements. Contre lui se rangèrent les nations d'alentour, des provinces. Elles tendirent sur lui leur rets, et il fut pris dans leur fosse. Elles mirent une boucle à ses narines, le placèrent dans une cage, et l'emmenèrent auprès du roi de Babylone. Puis elles le conduisirent dans une forteresse, afin qu'on n'entende plus sa voix sur les montagnes d'Israël. Ta mère était, comme toi, semblable à une vigne, plantée près des eaux. Elle était féconde et chargée de branches, à cause de l'abondance des eaux. Elle avait de vigoureux rameaux pour des sceptres de souverains. Par son élévation, elle dominait les branches touffues. Elle attirait les regards par sa hauteur et par la multitude de ses rameaux. Mais elle a été arrachée avec fureur et jetée par terre. Le vent d'Orient a desséché son fruit. Ses rameaux vigoureux ont été rompus et desséchés. Le feu les a dévorés. Et maintenant elle est plantée dans le désert, dans une terre sèche et aride. Le feu est sorti de ses branches, elle a dévoré son fruit. Elle n'a plus de rameaux vigoureux pour un sceptre de souverain. C'est là une complainte, et cela servira de complainte.
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1: Mon cœur est avec vous, toujours ravi de vous retrouver. Vous savez, un plaisir de nouveau aujourd'hui de recevoir donc Angelo, l'étudiant de notre église, hein, qui va nous donner donc lui le chant. Et puis il y a Tonono, le jeune, qui a pas longtemps qui est baptisé, mais qui va donner son expérience, son vécu, ce qu'il est devenu. Hein. Et puis nous avons surtout aussi, c'est la première fois qu'il vient, c'est le frère Tony, prédicateur, hein, qui nous annoncera donc la pensée de la journée. Tout juste maintenant, on va reprendre le chant tout de suite, sans plus attarder.

0: Oui, on vous présente Jésus. Ce beau cantique nous oriente donc à ce bon témoignage. On laisse la place au frère Tonono.
1: Que Dieu soit béni. Voilà, je me présente. Je m'appelle Tonono. Et bon, pour ceux qui m'écoutent, qui sont du département, il y a plusieurs personnes qui me connaissent parce que avant j'avais un groupe, je faisais de la musique. Le groupe s'appelait Gypsy Catalan. Et voilà, je vais vous expliquer un petit peu ce que Dieu, le miracle que Dieu a fait dans ma vie. C'est que moi, j'étais attaché par l'alcool, tout d'abord. J'ai essayé d'arrêter, je buvais plus d'un litre de whisky par jour. Et j'ai essayé d'arrêter, mais je n'ai pas pu, j'ai jamais pu. Je me disais, je vais arrêter pendant 2-3 jours, je vais essayer. Et non, c'était impossible. Et en plus, bon, j'avais ma passion qui était la musique, donc ça me poussait encore plus à sortir et à rentrer tous les jours, pratiquement à 4 heures du matin. Et personne, ni ma compagne, ni mes parents, personne a pu essayer de me faire arrêter. Et un jour, j'en avais marre. Donc ce qui s'est passé, c'est que je faisais des grosses crises d'angoisse. J'allais aux courses. Dès que je rentrais dans les courses, et ça, dans les derniers moments, ça m'est arrivé, je transpirais, je sentais plus mes jambes, j'étais obligé de laisser le chariot, de repartir chez moi. Et là, c'était vraiment le péché qui était vraiment dans mon cœur, quoi. Et après, ce qui s'est passé, c'est qu'à 4 heures du matin, je suis rentré chez moi, et dans ma voiture, j'ai fait une prière à Dieu, et j'ai dit, Seigneur, je peux plus continuer comme ça. Donc, si tu fais quelque chose pour moi, je te promets que je ferai pareil pour toi, je me donnerai entièrement pour toi. Et bon, le lendemain, c'était autre chose. Je me disais, bon, ça va, à la réunion, j'irai un autre jour. Mais mes plans à moi, c'était pas les plans de Dieu, parce que il est venu un pasteur de Toulouse, que j'ai jamais vu de ma vie, qui est venu, il m'a montré un papier, il m'a dit, tu vois, ce papier-là, il y a un an en arrière que je l'ai marqué, c'est Dieu qui m'a dit de venir ici. Il m'a dit de venir te voir. Donc j'ai mangé avec lui, et il était venu avec son fils, et son fils m'a raconté son témoignage, et en fait son fils avait le même témoignage que moi. Et là je me disais, mais c'est pas possible, il m'a entendu dans la voiture cette nuit, c'est pas possible. Et là j'ai réalisé par rapport à son témoignage, que je me suis dit, Seigneur, c'est toi qui m'a donné rendez-vous aujourd'hui avec eux pour que je puisse écouter leur témoignage. Et en fait, c'était ma vie à moi qui était révélée. Et à partir de là, j'ai dit, Seigneur, je vais te suivre. Et je le dis parce qu'il y a 2 ans et demi, ça fait presque 3 ans, que je peux plus boire une goutte d'alcool. Le whisky, quand je le bois, enfin, j'ai plus essayé, mais quand je bois du vin, j'ai l'impression de boire de l'alcool à brûler. Ça fait 3 Noëls que je passe sans alcool, alors que moi, je me disais, faire un Noël sans alcool, faut être fou. Et là, tous les ans, pour Noël, je pleure comme un enfant, parce que je réalise vraiment la grandeur et la puissance de Dieu. Voilà. Et le conseil que je vous donne, c'est de tout votre cœur, avec une sincérité de cœur, de dire, Seigneur, de lui révéler vraiment vos problèmes, et vous verrez que Dieu agira dans votre vie. Que Dieu vous bénisse.
0: Merci Seigneur pour ce beau témoignage. Hein. Seigneur est celui qui transforme les vies. Hein, on va écouter un chant, et puis nous écouterons la parole de Dieu.

0: Je remercie Dieu parce qu'on a fait une promesse. Alléluia, on a fait une promesse à celui qui nous a trouvés. Et nous voulons laisser de la place tout de suite à la parole de Dieu et que Dieu bénisse son serviteur Tony.
1: Voilà, gloire à Dieu. Je vous dis bonjour dans le Seigneur Jésus-Christ. Et ce matin, je voudrais partager donc la parole. Je vous le dis de tout mon cœur, je ne sais pas de la façon dont vous vous êtes levé ce matin, mais si votre esprit est agité par rapport aux problèmes de la vie, prenez un temps, prenez un moment, asseyez-vous et écoutez cette bonne parole de Dieu. Vous savez, ce matin, si vous vous êtes réveillé, c'est parce que Jésus a ouvert vos yeux et c'est parce qu'il a donné son souffle. Le souffle appartient à Dieu. Et j'aimerais lire la parole de Dieu qui se trouve dans Hébreux chapitre 4 du verset 7. Il dira: Dieu fixe de nouveau un jour et il l'appellera le aujourd'hui de Dieu. Alléluia, que Dieu soit glorifié. Voilà, le Seigneur permet ce jour-là à seule fin que nous puissions le rencontrer. Si vous avez des soucis, si vous avez des problèmes, venez à Jésus. C'est le seul qui peut vous donner la paix. J'aimerais vous lire un autre texte de la parole de Dieu pour être le plus simple. C'est Matthieu chapitre 13 du verset 45 et 46. Regardez l'importance de trouver Jésus. C'est celui qui donne la paix à l'intérieur des cœurs. Il dira comme cela au verset 45. Le royaume des cieux est encore semblable à un marchand qui cherche de belles perles. Verset 46. Ayant trouvé une perle de grand prix, il est allé vendre tout ce qu'il avait et il l'a acheté. Amen. Cela représente quelqu'un qui accepte le chemin de Dieu. Mais pour accepter le chemin de Dieu, il faut aller à la croix. Aujourd'hui, la parole de Dieu veut te conduire à Jésus. Non à une religion, non à, je ne sais pas, à un titre, une fonction, à une manière de penser, ou à une prière tous les jours. Non, non, à Jésus, celui qui peut te donner la paix, la force. Et nous lirons un texte comme quoi nous pouvons passer par des déserts, nous pouvons passer par des tribulations. En Jésus-Christ, nous tenons debout. Luc chapitre 10 du verset 20 dira comme cela: vous marcherez et je vous donnerai la puissance de marcher sur les scorpions et les serpents. Cela veut dire que nous n'aurons pas, c'est-à-dire exempt de problèmes, nous serons pas exempt de problèmes, mais c'est que nos problèmes seront sous nos pieds et Dieu nous fera tenir debout. Et pour revenir à la perle de grand prix, vous savez, cet homme-là qui vend tout, c'est celui qui se donne à la croix. Il n'a plus besoin de rien. La parole de Dieu est suffisante. Et il peut dire maintenant, comme dans le Cantique des Cantiques, au chapitre 2 du verset 16, parce qu'il a rencontré l'important, le Seigneur Jésus-Christ. Il pourra dire: mon bien-aimé est à moi, et je suis à lui. C'est-à-dire, il est suffisant. Croyez-moi que Jésus est suffisant. Il peut nous apprendre à vivre dans les états, quel que soit l'état de notre cœur. La croix est un combat d'un jour. À chaque jour suffit sa peine. Et croyez-moi, quel que soit l'état que tu es aujourd'hui, le Seigneur est capable de te donner la capacité et la force de surmonter tout cela. Et quand on regarde le livre de Corinthiens, c'est quelque chose de merveilleux où l'apôtre Paul dira, mais on va lire Philippiens en premier. Regardez quelque chose de merveilleux, Philippiens chapitre 4 et du verset 12, il dira que Paul se trouvait dans des états différents. Et dans ces états-là, il dit comme cela, je retrouve le texte, pour honorer Jésus, pour la gloire de Jésus-Christ. Et ce sont les remerciements de l'apôtre Paul, où il dira, voilà, en fait, il dit, depuis que j'ai rencontré Jésus, j'ai appris à me contenter de l'état où je me trouvais. Et dans cette journée, je ne sais pas l'état où tu te trouves. Peut-être tu es angoissé, un manque d'argent, je ne sais pas. Les choses difficiles de la vie. Et il dit comme cela, « Je sais vivre dans l'humiliation. Peut-être tu es humilié par les gens ou par la famille. Je sais vivre dans l'abondance. En tout et partout, j'ai appris à être rassasié. J'ai appris à avoir faim. » J'ai appris dans l'abondance à être dans la disette. J'ai appris par celui qui me fortifie. Un verset dira, je puis tout par celui qui m'a rendu puissant. Je vous le dis, la parole de Dieu est celui qui, quand elle est dans un cœur, le Saint-Esprit s'installe à notre esprit et Dieu conduit les choses. Croyez-moi que la paix de Dieu surpasse toute chose et toute paix qu'on pourrait trouver. Je te le dis, tu es fatigué, tu es malade, tu as des soucis, les enfants, les problèmes, les choses difficiles de la vie. Ça, c'est des choses qu'on a rencontrées depuis le temps des temps, ça existe. Les problèmes existent depuis le temps d'Éden, à la sortie d'Éden. On a vu déjà dans la famille où un frère tue un frère. On a vu en Éden déjà qu'il y avait le péché qui était consommé, la désobéissance. Vous comprenez tout cela ? Fait partie de l'humanité, mais ce qui te manque, c'est Jésus. Moi, je le sais, je me présente comme cela. Moi qui vous parle là, j'étais quelqu'un qui était lié fortement. J'avais une nécessité dans mon cœur, dans ma chair, dans mon âme, dans ma pensée, nécessité de drogue. Pendant 15 années, une nécessité de drogue qui me consumait ma vie. Une nécessité de drogue qui était là, présente, bien présente. J'étais enfermé par le péché. Il n'y avait aucune issue, et c'est la vérité qu'il n'y avait aucune issue. Mais un jour de 2002, il y avait le Seigneur Jésus-Christ qui avait fixé un jour pour moi. Et quand il a fixé ce jour, je n'ai pas fait le sourd d'oreille. J'ai ouvert mon cœur. Je vous le dis, octobre 2002. Ça fait 25 ans que Jésus-Christ vit dans mon cœur. Je suis émotionné parce que je parle de Jésus dans mon cœur. Et qu'est-ce qu'il m'a fait vivre une vie exceptionnelle. Et encore aujourd'hui, quand je dis exceptionnel, c'est pas avoir beaucoup d'argent. C'est la paix. La paix qui peut mettre dans un cœur. Je me réjouis le matin, je sais que mon combat sera que pour aujourd'hui. Demain n'existe pas, car le lendemain ne nous appartient pas. Et quand Dieu fixe dans ce cœur cette mentalité que le combat, que la vie c'est pour un jour, on vit dans la paix, on vit dans la sérénité à l'intérieur de notre cœur. On n'est pas agité, je ne suis plus agité, et il n'y a que le Seigneur qui est capable d'ôter ton agitation, l'agitation d'aujourd'hui. Alors, pose-toi, prie le Seigneur, tu peux le trouver chez toi. Je termine par un témoignage. Il y avait au Liban, en Irak, il y a beaucoup de temps, c'était en 2008, on faisait des réunions dans les télévisions, et dans ces réunions-là, il y avait quelqu'un qui voulait tourner en dérision, en moquerie, la parole de Dieu. Et il s'est assis dans sa table à salon et il commençait à boire un peu d'alcool et il mit la chaîne. Et quand il met la chaîne pour écouter la parole de Dieu, pour se moquer de la parole de Dieu, cet homme-là dit à un moment donné, on dirait que le Saint-Esprit sortit de l'écran. Car la parole était annoncée. Le Saint-Esprit est venu jusqu'à lui, lui qui voulait se moquer de la parole de Dieu. Le Saint-Esprit est sorti de l'écran, il disait, il est rentré en moi, il a bouleversé ma vie, il a changé ma vie, il m'a confus. Et à partir de cet instant-là, j'ai été un fils de Dieu. Vous voyez, il n'était pas sous un chapiteau, il n'était pas dans une mission, il n'était pas dans une salle, il était chez lui, en train de se moquer de la parole de Dieu. Dieu n'a pas permis, parce que Dieu l'aima. Et il changea tout, il changea toute sa vie, tout son cœur. Je vous le dis, là où tu es ce matin, pose-toi, ferme tes yeux. Et repasse cette bonne parole. Jésus, la perle de grand prix, sera suffisant pour ta vie. Il va te donner une paix qui n'existe pas. Elle vient d'en haut, elle est divine, elle est divine. Choisis Jésus, prie le Seigneur. Et que Dieu te bénisse, je le crois par la foi. Que la parole de Dieu soit honorée chez toi, dans ta maison, dans ton cœur. Que la parole de Dieu soit honorée dans ton cœur et que tu puisses vivre cette vraie paix. Dieu de la grâce, je te remercie pour la parole que tu m'as donnée dans mon cœur. Visite ces gens, je ne sais pas, dans leur maison, dans leur tracas. Et je le crois par la foi, Seigneur Jésus, que tu les bénis par le Saint-Esprit. Amen.
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Et Dieu t'aime. Je pense que c'est un joli programme. C'est ce qui correspond à ton cœur. Le Seigneur est prêt à le faire, à le réaliser si tu le veux. Car tout est possible à celui qui croit. Je remercie le Seigneur cette matinée pour ses chants, ses témoignages, surtout pour la parole de Dieu. Et nous savons qu'elle ne revient pas à Dieu sans sa foi fait son effet. Oui, je remercie Dieu. Vous savez, on va prier, on a le temps, hein, c'est bien de prendre ce temps. J'aimerais que j'ai fermé vos yeux et qu'il y ait vos fronts. Et on remercie le Seigneur. Seigneur, merci, merci encore. Merci parce que, Seigneur, tu es ce Dieu qui se révèle, ce Dieu qui se fait connaître. Marie, que parfois nous ne sommes pas dans cette recherche, ou que nous mettons, Seigneur, vraiment une limite, une séparation, mais tu trouves le chemin des cœurs. Seigneur, merci parce qu'encore aujourd'hui, je le sais. Seigneur, je connais ta puissance, ta grandeur. Et t'es allé chercher ces cœurs, les plus obscurs, les plus loin, mais tu les ramènes à toi. Seigneur, merci pour le tout accompli, pour l'amour que tu manifestes, cette miséricorde que tu as envers l'humanité. Tu n'es pas celui qui nous pointe du doigt, mais au contraire, t'étends tes mains, tes bras, pour nous accueillir. Seigneur, pour nous serrer dans tes bras, bénis tous nos auditeurs, auditrices, amis, Seigneur et rétrogrades, nos églises, nos inconvertis, notre communauté. Seigneur, vraiment, le jour vient où c'est que nous voulons, Seigneur, vraiment être prêts. Non pas se préparer, mais être prêts à ton départ, à ton retour et nous à notre départ. Glorifie-toi tout au long de cette journée. Au nom de ton Fils bien-aimé Jésus. Amen.

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0: finissons ensemble cette belle journée. 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
2: La question de cet épisode est la suivante. Pourquoi est-ce que les chrétiens affirment que le Saint-Esprit est Dieu, troisième personne de la Trinité? Et en réalité, c'est moi qui pose cette question, et ce, pour trois raisons. D'abord, parce que je ne l'ai jamais abordée et qu'elle est importante, puisqu'on touche à la personne même de Dieu, et c'est super de couvrir ce sujet. Ensuite, parce que les témoins de Jéhovah, qui ont peut-être frappé à ta porte, te l'ont souligné avec insistance, le Saint-Esprit ne serait qu'une force. Une force active, impersonnelle, au service de Dieu, contrôlée par Dieu. Et enfin, parce que j'ai entendu qu'un groupe dissident, qui se réclame du mouvement évangélique, mais qui en réalité l'a complètement abandonné, rejetterait la divinité du Saint-Esprit pour ne garder que celle du Père et du Fils. En cela, ils sont encore plus bizarres et tout autant hétérodoxes et hérétiques que le pentecôtisme unitarien, qui est un mouvement qui renie la Trinité et défend un modalisme chez la personne de Dieu, c'est-à-dire qu'il n'y aurait qu'un Dieu qui porterait parfois la casquette du Père, parfois la casquette du Fils et parfois la casquette du Saint-Esprit. Bref, ce n'est pas mon sujet, ce dernier aspect. Mon sujet, c'est de regarder la notion de la divinité du Saint-Esprit. Alors, je ne vais pas non plus parler de la Trinité, je l'ai déjà fait dans d'autres épisodes, l'épisode 173 notamment, je te renvoie donc vers cette vidéo. Et puis, un certain nombre d'épisodes soulignent la divinité de Christ. Si tu veux les consulter, je te renvoie à la table des matières que tu pourras retrouver en faisant une recherche à mon nom, Varac, table des matières, tu devrais trouver. Et là, tu pourras regarder les différents épisodes qui sont dédiés, notamment à la divinité de Christ. Alors, dans cet épisode, ce que j'aimerais faire, c'est que j'aimerais regarder la toute première mention de l'Esprit dans le livre de la Genèse. On va regarder ce que ça implique pour nous, et puis ensuite j'aimerais regarder ce que dit la Bible, et notamment le Nouveau Testament, sur les qualités personnelles de l'Esprit, en contraste avec la notion de force. Et ensuite, dans un troisième temps, j'aimerais regarder les démonstrations qui nous montrent que c'est vraiment Dieu, le Saint-Esprit, pas simplement une personne, et pas certainement pas une force. Et enfin, je terminerai avec quelque chose qui m'a bluffé et j'espère te bluffera et t'encouragera. C'est un immense encouragement que je voudrais souligner en conclusion de cet épisode. Alors, regardons donc la première mention que nous avons de l'Esprit. La Bible s'ouvre sur ces mots majestueux. Au commencement, Dieu créa le ciel et la terre. La terre était informe et vide, il y avait des ténèbres à la surface de l'abîme, mais l'Esprit de Dieu planait au-dessus des eaux. Dieu dit que la lumière soit, et la lumière fut. Fin de cette première citation de texte biblique. Qu'est-ce que nous trouvons ici? Bien, nous trouvons Dieu qui crée le ciel et la terre. Nous trouvons l'Esprit qui plane au-dessus de cette création, on verra ce que ça signifie dans un instant, et nous entendons que Dieu dit et la chose est. Beaucoup ont souligné en cela un rapprochement avec des éléments trinitaires. Le Père, l'Esprit, le Fils, qui est la parole de Dieu, c'est comme ça qu'il est présenté dès les premiers mots de l'Évangile, que l'on retrouve également, à l'Évangile de Jean notamment, et que l'on retrouve également en Apocalypse. Alors qu'est-ce que ça signifie? L'Esprit planait au-dessus des eaux. Le verbe français pourrait laisser entendre une sorte d'observation passive et gentille, une sorte de vol de planeur. Mais les deux autres utilisations de ce verbe dans l'Écriture expriment soit la surveillance active, Deutéronome 32:11, soit l'impact direct sur les éléments, avec Jérémie 23:9. Virevolter, secouer, est bien loin d'un vol paisible, en sorte que l'Esprit semble agencer, organiser, accompagner, structurer ce que le Fils va ordonner à l'existence. Action duelle du Fils et de l'Esprit, qui est reprise avec le psaume 33:6. Les cieux ont été faits par la parole de l'Éternel et toute leur armée par le souffle, ruah, l'Esprit, de sa bouche. Un souffle porteur de structure et de vie. le rabbin Neher, qui n'est pas trinitaire, bien sûr, en parle pourtant merveilleusement bien. Il dit « Cette rouar originelle, détachée du chaos et veillant sur lui, n'est pas seulement fluide vital, mais source de vie. » Source de vie. Fin de citation. Waouh ! Cet esprit descend agencer la création de Dieu, lui donner vie. Très bientôt, il donnera vie à l'être humain. Alors, il y aura d'autres moments fondamentaux de l'histoire humaine où le Saint-Esprit va descendre pour créer ou agencer. Longtemps plus tard, l'Esprit viendrait sur Marie pour engendrer un enfant, fondateur d'une nouvelle humanité, un nouvel Adam auquel pourra se greffer tous ceux et toutes celles qui croiront et qui en cela vont bénéficier d'une nouvelle vie que le Saint-Esprit va leur insuffler. Parce que depuis la Pentecôte, le Saint-Esprit est descendu générer une nouvelle humanité. Le Saint-Esprit est véritablement source de vie et il va engendrer cette vie dans, dans le cœur de ceux qui croiront. Première manifestation donc de l'action et du Saint-Esprit. Comment est-ce que nous pouvons voir dans le reste de l'Écriture que l'Esprit est une personne, et c'est le deuxième point que je souhaiterais développer. Alors, ce que je vais citer montre que l'Esprit n'est pas une force, n'est pas une puissance, n'est pas un robot, mais réellement une personne. L'Esprit intercède pour nous. Nous voyons en Romains chapitre 8, verset 26, que l'Esprit vient au secours de notre faiblesse, car nous ne savons pas ce qu'il convient de demander dans nos prières, mais l'Esprit lui-même intercède par des soupirs inexprimables. Et celui qui sonde les cœurs connaît quelle est l'intention de l'Esprit, c'est selon Dieu qu'il intercède en faveur des saints. Et on voit ici que le Saint-Esprit n'est pas un souffle simplement impersonnel, n'est pas une sorte de moulin à prière qui serait lancé par le Père ou animé par le Père, pas du tout. Il intercède lui-même, parce que nous-mêmes, nous ne savons pas toujours quoi demander dans nos prières, donc lui vient combler notre faiblesse et il intercède. Mais il intercède selon Dieu, c'est-à-dire selon une connaissance de Dieu. Il y a de l'intelligence dans son intercession. Deuxièmement, c'est lui qui donne les dons spirituels. Nous lisons 1 Corinthiens 12, 7, « À chacun la manifestation de l'Esprit est donnée pour l'utilité commune. » Or, le verset 11 nous dit, « Un seul et même Esprit opère toutes ces choses, les distribuant à chacun, en particulier, comme il veut. » Ah, nous avons la volonté propre de l'Esprit. Il décide lui-même à qui il donne tel don spirituel. Il y a une volonté propre à l'esprit. Par ailleurs, l'esprit peut être attristé. C'est la troisième remarque que je fais sous ce paragraphe, ce chapitre. N'attristez pas le Saint-Esprit, nous dit Éphésiens 4, 30, Saint-Esprit par lequel, Saint-Esprit de Dieu, par lequel vous avez été scellés pour le jour de la rédemption. Je ne peux pas attrister un robot, je ne peux pas attrister une flamme, elle peut me brûler, mais je peux pas la flamme s'en fichera complètement. L'émotion de la tristesse est une émotion propre à la personnalité. Quatrièmement, on peut mentir à l'esprit. Je vais lire un texte que je vais réutiliser dans un instant, mais qui nous montre que l'on peut mentir à l'esprit. En Actes chapitre 5, versets 3 et 4, Ananias est corrigé et repris par Pierre. Pierre lui dit « Ananias, pourquoi Satan a-t-il rempli ton cœur au point de mentir à l'Esprit Saint et de retenir une partie du prix du champ ?» Tu verras le contexte pour ce qui s'est passé, mais nous voyons que Ananias a menti à l'Esprit Saint. Mais on ne peut pas mentir à une flamme. Je ne peux pas mentir à une flamme en lui disant « En réalité, tu es froide. » La flamme, elle s'en fiche. Elle est flamme. Elle est chaude. Et qu'est-ce que je peux lui dire ? Importe peu en réalité quant à son existence propre. Le texte continue, ce n'est pas à des hommes que tu as menti, mais à Dieu. Et là, ça va devenir intéressant, je le reprendrai dans un instant, mentir au Saint-Esprit, c'est mentir à Dieu. Par ailleurs, et c'est la cinquième remarque, l'Esprit enseigne. Jésus annonce un autre consolateur, pardon, qui viendra après lui, Ce consolateur, le Saint-Esprit que le Père enverra en mon nom, nous dit Jean 14, 26, c'est lui qui vous enseignera toutes choses et vous rappellera tout ce que moi je vous ai dit. Nous voyons qu'il rappellera ce que Jésus a dit aux apôtres et effectivement, c'est lui qui supervisera la rédaction de l'Écriture, un acte intelligent, source d'enseignement. Vraiment, l'Esprit rend témoignage de Christ, ça c'est le vocabulaire de Jean 15, 26, et il conduit dans la vérité. C'est le vocabulaire de Jean 16, 13. L'esprit peut être blasphémé. Peut-être tu te souviens avoir entendu l'épisode numéro 5. Qu'est-ce que le blasphème contre le Saint-Esprit ? C'est d'ailleurs l'épisode le plus populaire de la série, avec presque 300 000 vues. Mais en réalité, je ne peux pas insulter ou blasphémer une force, seulement un être aux qualités personnelles. Et donc, on est véritablement devant une manifestation de Dieu avec le Saint-Esprit. Et enfin, et ce sera la dernière remarque qui montre les qualités de personne associées à l'Esprit, le pronom personnel masculin qui est utilisé dans le Nouveau Testament. En grec, il y a trois genres, et c'est peut-être un peu technique, mais en français, on n'a que le masculin et le féminin, il ou elle. Mais dans le grec, on a le masculin, le féminin et le neutre, il, elle et... Ben, on ne l'a pas en français, mais c'est un neutre. Or, l'Esprit Saint, l'Esprit, pneuma, c'est un neutre. Jusque-là, il n'y a pas de souci. Or, quand il est question dans la Bible d'utiliser ce pronom personnel, ça devrait être le neutre qui est utilisé. Or, pas du tout. C'est ekainos qui est un masculin. Pour souligner, ce serait une faute grammaticale, mais ce n'est pas une faute grammaticale, c'est au contraire source d'enseignement. Cette source d'enseignement nous dit que... l'Esprit Saint est masculin, c'est un « il ». Pourquoi ? Parce que c'est une personne. Alors on a donc vu, et j'espère que c'est une démonstration qui te convainc, que l'Esprit n'est pas une force, il est personnel. Ce que je voudrais maintenant souligner, c'est que cette personne est réellement Dieu. Alors on a les associations Esprit et Dieu qui sont fréquentes. J'ai notamment évoqué Pierre qui dit « tu n'as pas menti à Dieu, mais tu as menti... » Enfin, tu n'as pas menti à un esprit simplement, tu as menti à Dieu, tu te souviens ? Pourquoi Satan a-t-il rempli ton cœur au point de mentir à l'Esprit Saint ? Ce n'est pas à des hommes que tu as menti, mais à Dieu. On a une corrélation évidente entre l'Esprit Saint et Dieu. Un parallèle que l'on trouve en 1 Corinthiens 3, 16 et 17. « Ne savez-vous pas que vous êtes le temple de Dieu et que l'Esprit de Dieu habite en vous ?» Ah, le temple de Dieu et l'Esprit de Dieu, même chose. Identification, temple de Dieu, temple de l'Esprit. Deuxièmement, on voit que le Saint-Esprit est omniscient. C'est probablement le verset le plus fort pour souligner l'omniscience et la divinité de l'Esprit. Ça se trouve en 1 Corinthiens 2, 10. « À nous, Dieu nous l'a révélé par l'Esprit, car l'Esprit sonde tout, même les profondeurs de Dieu. » Ah, ça, c'est très intéressant, parce que Dieu est infini. Ses profondeurs sont insondables. Nous n'aurons jamais une vue complète de Dieu, parce que nous sommes des êtres finis. C'est-à-dire que nous ne serons jamais capables d'avoir une compréhension complète de Dieu. Je pense que tout au long de l'éternité, notre compréhension de Dieu, notre admiration de Dieu va grandir et grandir et grandir sans jamais atteindre la plénitude de cette connaissance. Or, il nous est dit que l'Esprit sonde l'entièreté de Dieu, ce qui n'est possible que s'il est Dieu lui-même. C'est un peu théologique comme argument, mais c'est très important. Troisièmement, le Saint-Esprit est partout présent. L'omniprésence est justement une qualité divine. Le psaume 139, versets 7 et 8 nous dit « Où irai-je loin de ton esprit ? Où fuirai-je loin de ta face ? Si je monte aux cieux, tu y es. Si je me couche au séjour des morts, t'y voilà. » Il n'y a aucun espace qui n'est pas occupé de la présence active de l'esprit. Quatrièmement, l'esprit est l'autre juriste de même rang que Christ. Jésus ne laisse aucune ambiguïté planer sur les qualités de l'esprit qui va venir et qu'il va envoyer avec le Père. Cet autre défenseur, cet autre juriste, cet autre consolateur que le Père envoie, c'est Jean 14, 16 qui nous le dit par exemple, il est de même rang. Le mot « allos » qui est utilisé implique l'équivalence de nature à l'inverse du mot « hétéros » qui aurait suggéré une disparité d'identité. Un autre consolateur, cet autre consolateur, est de même rang. Or, il vient pour habiter les disciples et qui permettra aux apôtres de se souvenir des propos de Christ lorsqu'ils enseigneront puis rédigeront les Écritures. Et on a là ici quelque chose de très précis, l'équivalence de statut chez la personne de l'Esprit par rapport à Christ. Comme il est d'une évidence que Jésus est Dieu, nous avons cette corrélation avec la personne de Christ. Cinquièmement, l'Esprit a conduit la rédaction de l'Écriture. L'Écriture qui est inspirée de Dieu, de Timothée 3,16, elle a en réalité été soufflée par l'Esprit, de Pierre 1,21. C'est ainsi que les hommes ont parlé de la part de Dieu, sous le contrôle, l'influence du Saint-Esprit. Il y a là manifestement de l'intelligence, de la connaissance dans cette action divine. Enfin, et c'est le dernier argument que je voudrais souligner ici, il y en aurait d'autres, mais je n'ai pas le temps dans cet épisode qui risque d'être sinon trop long, de tous les couvrir. Mais nous avons les associations trinitaires. Par exemple, vous avez cette formule trinitaire très célèbre de Matthieu 28, « Baptisez-les au nom du Père, du Fils et du Saint-Esprit ». C'est difficile de louper le nom, et puis Père, Fils, Saint-Esprit. Éphésiens 4, 4 à 6, exactement la même chose. Un seul Esprit, un seul Seigneur, un seul Dieu. Nous avons l'Esprit, Jésus-Christ, Dieu, qui d'ailleurs forme le modèle de l'unité de l'Église. De la même manière qu'il y a un amour extraordinaire, une communion parfaite au sein de la Trinité, l'Église doit vivre selon cette expression. La même logique se trouve aussi sur les dons de l'Esprit. Le même Esprit, le même Seigneur, le même Dieu, tu trouves ça en 1 Corinthiens chapitre 12, verset 4, qui donc coordonne ensemble l'œuvre de l'Église. Notre salut est aussi l'œuvre d'un Dieu trinitaire. Si jamais tu lis Éphésiens chapitre 1, tu vois que chaque personne est élue du Père, rachetée du Fils, scellée de l'Esprit. Il y a toute cette imbrication de Dieu pour notre salut. Même élément en 1 Pierre chapitre 1 verset 2, élu selon la préscience de Dieu le Père par la sanctification de l'Esprit pour l'obéissance et l'aspersion du sang de Jésus-Christ. Nous avons les trois mentionnés dans un même élan, tout comme la formule de bénédiction trinitaire de 2 Corinthiens chapitre 13 verset 13, que la grâce du Seigneur Jésus-Christ, l'amour de Dieu et la communion du Saint-Esprit soit avec vous tous. Impossible de marquer avec clarté cette clarté de l'Écriture, de la divinité de l'Esprit. Alors, tu trouveras dans le livre de Paul Hens, Introduction à la théologie, publié aux éditions Clés, à la page 255 et sur la suite, une très belle démonstration plus complète de la divinité de l'Esprit. Alors je vais terminer, je te dis, avec quelque chose d'encourageant, je trouve en tout cas que c'est encourageant. L'univers apaisé verra le trône du Père et du Fils. Apocalypse 21. Quand je parle de l'univers apaisé, je parle du nouveau monde qui vient avec ce qu'on appelle le paradis. Alors qu'en est-il d'un trône pour l'Esprit? Puisqu'il est question du trône du Père, du Fils, Apocalypse 21.1, 21.3, il n'est pas question du trône de l'Esprit. Est-ce qu'il y aurait une erreur d'aménagement dans le ciel? Est-ce qu'il y aurait une négation de l'égalité d'essence au sein de la Trinité? Mais en réalité, l'Esprit aura son trône, je vous le suggère en tout cas. Je ne pense pas qu'il y aura de partie de cache-cache pour élucider ce mystère et le repérer quelque part sur une colline du Nouveau Monde. Jésus dit de l'Esprit qui viendrait dans le cœur de ses disciples qu'il sera éternellement avec nous. Jean 14,16. L'Esprit résidera donc continuellement, éternellement dans nos cœurs. On imagine à peine l'intensité de cette plénitude de l'Esprit qui nous est ici-bas étrangère parce que nous n'avons reçu que les arts de l'Esprit, de Corinthiens 1, 22 et 5, 5. C'est un peu comme si on avait seulement l'apéro du Saint-Esprit. Mais dans l'éternité, à la résurrection et pour toute l'éternité, nous connaîtrons une plénitude de communion au Saint-Esprit, en sorte que nous serons, comme le dit 2 Pierre 1,4, participants de la nature divine. J'aimais l'idée qu'avec la résurrection, nous serons cet autre temple, ce troisième trône de la Trinité. Extraordinaire. Je termine avec cette formule que j'ai citée déjà, 2 Corinthiens 13,13, que la grâce du Seigneur Jésus-Christ, l'amour de Dieu et la communion du Saint-Esprit soient avec vous tous. Wow. Entrer dans la vie chrétienne, c'est premièrement bénéficier de la grâce de Christ, c'est de reconnaître que l'on en a besoin, que l'on est pécheur, que l'on a besoin de ce pardon que Dieu nous a acquis en Christ par son sacrifice à la croix. Deuxièmement, c'est expérimenter l'amour du Père, c'est de reconnaître que Dieu a tellement aimé le monde qu'il a donné son Fils unique afin que quiconque croit en lui ne périsse pas, mais qu'il ait la vie éternelle. Et enfin, c'est de jouir de la communion de l'Esprit. Quand Jésus est reparti vers son Père, il a dit qu'il ne nous laisserait pas orphelins, mais qu'il nous enverrait son Esprit. Et son Esprit est vraiment venu, à partir de la Pentecôte, et il vient dans le cœur de tous ceux et de toutes celles qui se confient en lui. Nous avons vraiment une communion à Dieu, une communion à son Esprit, c'est l'essence de la vie chrétienne. Bénéficier de la grâce de Christ, expérimenter l'amour du Père, jouir de la communion de l'Esprit. J'espère que c'est ta réalité, ton expérience, et j'espère que cette démonstration t'a apaisé, convaincu, orienté pour te confier pleinement dans l'œuvre de Christ à la croix pour toi.
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Chers amis, nous voilà arrivés au chapitre 11 du livre d'Apocalypse. À la fin du chapitre 10, nous avions vu Jean qui devait manger un petit livre et nous avions compris que c'était une prophétie dans le livre de Daniel qui concernait les derniers jours. Et maintenant, nous allons voir Jean toujours actif dans cette prophétie. Et on va lui demander un certain nombre de choses, mais lisons ensemble la première partie de ce chapitre 11. On me donna un roseau semblable à une verge, en disant « Lève-toi et mesure le temple de Dieu, l'autel et ceux qui y adorent. Mais le parvis extérieur du temple, laisse-le en dehors et ne le mesure pas, car il a été donné aux nations et elles fouleront aux pieds la ville sainte pendant 42 mois. Je donnai à mes deux témoins le pouvoir de prophétiser revêtus de sacs pendant 1260 jours. Ce sont les deux oliviers et les deux chandeliers qui se tiennent devant le Seigneur de la terre. Si quelqu'un veut leur faire du mal, du feu sort de leur bouche et dévore leurs ennemis. Et si quelqu'un veut leur faire du mal, il faut qu'ils soient tués de cette manière. Ils ont le pouvoir de fermer le ciel afin qu'il ne tombe point de pluie pendant les jours de leur prophétie. Et ils ont le pouvoir de changer les eaux en sang et de frapper la terre de toute espèce de plaie chaque fois qu'ils le voudront. Quand ils auront achevé leur témoignage, la bête qui monte de l'abîme leur fera la guerre, les vaincra et les tuera. Et leurs cadavres seront sur la place de la grande ville qui est appelée dans un sens spirituel Sodome et Égypte, là même où leur Seigneur a été crucifié. Des hommes d'entre les peuples, les tribus, les langues, les nations, verront leurs cadavres pendant 3 jours et demi, et ils ne permettront pas que leurs cadavres soient mis dans un sépulcre. Et à cause d'eux, les habitants de la terre se réjouiront et seront dans l'allégresse, et ils s'enverront des présents les uns aux autres, parce que ces deux prophètes ont tourmenté les habitants de la terre. Après 3 jours et demi, un esprit de vie venant de Dieu entre en eux et ils se tairent sur leurs pieds. Et une grande crainte s'empara de ceux qui les voyaient. Et ils entendirent du ciel une voix qui leur disait « Montez ici !» Et ils montèrent au ciel dans la nuée. Et leurs ennemis les virent. À cette heure-là, il y eut un grand tremblement de terre. Et la 1/10 partie de la ville tomba. 7 000 hommes furent tués dans ce tremblement de terre. Et les autres furent effrayés et donnèrent gloire au Dieu du ciel. Le second malheur est passé. Voici, le troisième malheur vient bientôt. Alors, Jean, maintenant, va devoir mesurer. Et mesurer quoi? Il doit mesurer 3 choses. Le temple, l'autel et ceux qui y adorent. Eh bien, nous avons dans le livre d'Ézéchiel, du prophète Ézéchiel, au chapitre 43, la même chose. Et Ézéchiel va assister à la mesure du temple. Mais quel est le sens de cette mesure du temple? Et je vous propose de le regarder avec moi au chapitre 43 et au verset 10. « Toi, fils de l'homme, montre ce temple à la maison d'Israël, qu'ils en mesurent le plan et qu'ils rougissent de leurs iniquités. S'ils rougissent de toute leur conduite, fais-leur connaître la forme de cette maison, sa disposition, ses issues et ses entrées, tous ses desseins et toutes ses ordonnances, tous ses desseins et toutes ses lois. Mets-en la description sous leurs yeux, afin qu'ils gardent tous ses desseins et toutes ses ordonnances, et qu'il s'y conforme dans l'exécution. Telle est la loi de la maison sur le sommet de la montagne. Tout l'espace qu'elle doit occuper est très saint. Voilà donc la loi de la maison. »
Vous avez sans doute remarqué qu'il y a deux temps dans cette prophétie. Il est demandé à Ézéchiel d'abord de mesurer le temple et de le montrer, d'en montrer le plan à ses concitoyens. Quel est le but? Le but, probablement, est de montrer la sainteté de Dieu et à côté la misère de l'homme. Mais comment Dieu à la fois souhaite garder ses distances, mais il souhaite s'approcher de l'homme. Et le lieu très saint dans le sanctuaire où est censé résider Dieu est très proche de l'endroit où l'homme adresse des prières, c'est-à-dire sur l'autel des parfums. Il y a donc une grande proximité et une grande distance. Et cette distance, elle est séparée par un voile. C'est un voile qui sépare le lieu très saint du lieu saint. Et c'est l'Épître aux Hébreux qui nous apprendra que ce voile n'est autre que Jésus. Parce que c'est lui qui peut faire le lien entre la sainteté de Dieu et la souillure de l'homme. Alors, le premier temps, c'est cela, montrer le plan de ce sanctuaire à ses concitoyens. Et ce plan doit les faire rougir de honte. Et si ce plan les fait rougir de honte, c'est-à-dire s'ils réalisent leur petitesse et leur faiblesse face à la sainteté de Dieu, alors il y a un deuxième temps. Et Ézéchiel est invité à leur montrer le fonctionnement du temple, les entrées, les sorties, les issues. En quelque sorte, il est destiné à montrer quelle est l'œuvre de Jésus dans ce sanctuaire. Parce que l'œuvre de Jésus dans ce sanctuaire n'a pas d'autre but que d'amener l'homme à être purifié et à pouvoir rentrer au bout du compte en contact avec Dieu. Donc voyez, la mesure du sanctuaire a un sens bien précis. Alors si nous avançons dans le texte, nous pouvons nous rendre compte que le texte va nous donner encore d'autres éléments. Parce que Jean doit mesurer le temple, l'autel et ceux qui y adorent. Mais dire qu'il va mesurer ceux qui y adorent, ça veut dire qu'il est amené à exercer un jugement. En réalité, il s'agit de savoir si ceux qui y adorent sont tous là. Vous savez, quand on monte dans un avion, avant le décollage de l'avion, on compte les personnes. Vous rappelez-vous qu'il avait été dit à ces âmes qui étaient sous l'autel de se tenir en repos quelque temps encore. Une robe leur avait été donnée, leur ticket pour le ciel leur avait été accordé, c'était la robe blanche. Mais il leur est dit de se tenir en repos quelque temps encore jusqu'à ce que soit complet le nombre de leurs compagnons de service qui devaient être mis à mort comme eux. Eh bien, on assiste un petit peu à ce comptage. Et le sort de ces personnes qui, jusqu'au dernier moment, pourront trouver la mort, n'est pas le plus détestable. Je vous invite à regarder au chapitre 14 de l'Apocalypse et au verset 13 ce qu'il est dit d'eux. Apocalypse 14, verset 13. Et c'est une béatitude. Lisons-la ensemble. Et j'entendis du ciel une voix qui disait « Heureux dès à présent les morts qui meurent dans le Seigneur. » Oui, dit l'Esprit, afin qu'ils se reposent de leurs travaux, car leurs œuvres les suivent. Heureux, nous est-il dit. Alors, dans ces temps difficiles, il y a ceux qui meurent et qui sont dits heureux finalement parce qu'ils se reposent. Et dans ces temps difficiles, ça n'est pas une mince affaire. Ils se reposent de leurs œuvres, mais ce qu'ils ont été les suit. Et puis il y a ceux qui vivent
Et alors pour ceux qui vivent, la ligne est étroite. Et on va lire dans Lévitique au chapitre 23, au verset 27. Le dixième jour de ce septième mois, ce sera le jour des expiations. Vous aurez une sainte convocation, vous humilierez vos âmes et vous offrirez à l'Éternel des sacrifices consumés par le feu. Dans ce grand jour des expiations, il n'y a pas d'autre solution que d'humilier son âme, de reconnaître ce qui n'a pas été, ce qui a cloché chez nous, de telle sorte que Dieu puisse y porter remède. C'est le rôle des vivants. Alors, il est ajouté dans le texte qui nous intéresse, le parvis extérieur ne le mesure pas, il a été laissé aux nations. C'est un petit peu étonnant parce que le parvis extérieur, il n'y en avait pas dans le sanctuaire au désert, dans la tente de la rencontre, il y avait un parvis. Et dans le temple, qui nous est décrit par Ézéchiel, il y avait deux parvis, un parvis extérieur et un parvis intérieur. Et là, il nous est dit du parvis extérieur, ne le mesure pas, laisse-le aux nations. Ça veut dire que les nations, à ce moment-là, ne sont pas mesurées, elles ne sont pas jugées, pour une raison bien simple, c'est que le jugement qui a lieu en ce moment, c'est le jugement de la maison de Dieu. Et c'est l'apôtre Pierre qui nous l'enseigne. Lisons-le dans la première épître de Pierre, au chapitre 4 et au verset 17. « Ça, car c'est le moment où le jugement va commencer par la maison de Dieu. Or, si c'est par nous qu'il commence, quelle sera la fin de ceux qui n'obéissent pas à l'évangile de Dieu ?» En d'autres termes, ce jugement est destiné en réalité à écarter du jugement qui va suivre le peuple de Dieu, ceux qui ont marché avec Dieu. C'est un petit peu comme dans les cours de justice telles qu'elles existaient avant en France, la cour des mises en accusation. Ce rôle a ensuite été dévolu aux juges d'instruction, mais le rôle de la chambre des mises en accusation consistait à dire dans ce dossier un tel, il n'y a pas suffisamment de charges pour qu'on les accuse et on les sort du jugement. Par contre, les autres, on va les laisser aller au jugement. C'est donc un jugement d'exclusion ou un jugement de salut par rapport au jugement qui va suivre et qui est le jugement des réprouvés. Alors, j'en arrive maintenant à la suite. Et là, il nous est dit que la ville sainte sera foulée aux pieds. Ne le mesure pas, ce parvis extérieur, car il a été donné aux nations, et elles fouleront la ville sainte. Qu'est la ville sainte? Vous me direz, c'est Jérusalem, en arabe, Al-Quds, la sainte. C'est donc la ville sainte, Jérusalem. Mais que représente-t-elle? Lisons-le, si vous voulez bien, au chapitre 21. « Puis je vis un nouveau ciel et une nouvelle terre, car le premier ciel et la première terre avaient disparu, et la mer n'était plus. Et je vis descendre du ciel d'auprès de Dieu, la ville sainte, la nouvelle Jérusalem, préparée comme une épouse qui s'est parée pour une époux, pour son époux. » Une épouse qui s'est parée pour son époux. Évidemment, si on nous parle de la ville sainte, de la nouvelle Jérusalem, nous pensons à un lieu. Mais quand nous regardons ce texte-là, ça n'est pas seulement un lieu, c'est un peuple. C'est l'épouse de l'agneau. C'est l'Église, c'est l'ensemble des croyants. Alors cette ville sainte foulée aux pieds par les nations n'est pas autre que le peuple de Dieu, foulé aux pieds par les nations. Et quand il nous est dit, dans le livre de Daniel, que la force du peuple saint sera
réduite, sera anéantie, que le peuple saint sera brisé. Eh bien, on nous dit la même chose quand on nous dit que la ville sainte sera foulée. La chose intéressante, c'est que la durée nous est donnée. Regardons le texte dans Apocalypse 11, au verset 2. « Mais le parvis extérieur du temple, laisse-le en dehors, ne le mesure pas, car il a été donné aux nations et elles fouleront aux pieds la ville sainte pendant 42 mois. » Autrement dit, 1260 jours. Et je donnerai à mes deux témoins le pouvoir de prophétiser revêtus de sacs pendant 1260 jours. Voyez que cette durée est reprise là. Mais s'il s'agit du peuple de Dieu, du peuple prophète, alors vous comprenez qu'il s'agit d'une durée littérale. Eh bien, cette même durée, nous la trouvons dans Daniel. Il leva vers les cieux sa main droite et sa main gauche, et il jura par celui qui vit éternellement que ce sera dans un temps, des temps et la moitié d'un temps, et que toutes ces choses finiront, car quand la force du peuple saint sera entièrement brisée. Vous voyez la ressemblance entre ces deux textes, elle est extrêmement frappante. Alors par ailleurs, on connaît une autre prophétie de 1260 jours, mais une prophétie qui a valeur prophétique, c'est-à-dire où un jour égale un an, et elle correspond à la période de persécution du peuple de Dieu pendant toute la durée du Moyen-Âge. Et cela a duré 1260 ans. Ça n'a rien d'étonnant. On a ainsi toute une liste de prophéties qui ont deux applications. Une application en général près de l'époque du prophète, et puis une deuxième application pour la fin des temps. Un petit peu comme si le peuple de la fin des temps, en quelques mois ou en quelques années, allait résumer dans son histoire toute l'histoire du peuple de Dieu pendant tous les siècles. Alors Jésus en a parlé. Il a dit « Ce qui arrivera sera la même chose que ce qui est arrivé du temps de Noé. Ce qui est arrivé du temps de Lot arrivera pareillement. À Sodome, ça arrivera également. » On peut parler du peuple au désert. Lisons, si vous voulez, Matthieu 24. Et dans Matthieu 24, il est question de ce peuple, il est question d'une double prophétie, de celle qui parle à la fois de la chute de Jérusalem, mais également de la fin du monde. Les disciples avaient posé une double question. Dis-nous quand cela arrivera-t-il ? Et quel sera le signe de ton avènement ? Quand arrivera-t-il que Jérusalem sera détruite ? Et quel sera le signe de ton avènement ? Pour eux, bien sûr, il s'agissait d'un même événement, mais ils ne savaient pas que la chute de Jérusalem aurait lieu 40 ans plus tard et que la fin du monde aurait lieu peut-être 2000 ans plus tard. Donc vous voyez, il y a de nombreuses prophéties ainsi. Et je pourrais vous citer encore la prophétie de Joël dont nous avons parlé. Une pluie de l'Esprit à l'époque de la Pentecôte qui vous est décrite dans Actes 2. Et puis une pluie de l'Esprit beaucoup plus vaste qui va toucher le peuple de Dieu à la fin des temps. Alors, j'aimerais vous lire un texte qui se trouve dans Luc 17, les versets 26 à 30. Ce qui arriva du temps de Noé arrivera de même au jour du Fils de l'homme. Les hommes mangeaient, buvaient, se mariaient, mariaient leurs enfants, jusqu'au jour où Noé entra dans l'arche et le déluge vint et les fit tous périr. Ce qui arriva du temps de Lot arrivera pareillement. Les hommes mangeaient, buvaient, achetaient, vendaient, plantaient, bâtissaient. Mais le jour où Lot sortit de Sodome, une pluie de feu et de soufre tomba du ciel et les fit tous périr. Il en sera de même le jour où le Fils de l'homme paraîtra.
Donc, si vous voulez, on a un parallèle frappant entre ces deux situations. Et je vous propose maintenant que nous revenions à notre texte d'Apocalypse. Ils ont le pouvoir de fermer le ciel afin qu'il ne tombe plein de points de pluie pendant les jours de leur prophétie. Et ils ont le pouvoir de changer les eaux en sang et de frapper la terre de toute espèce de plaie chaque fois qu'ils le voudront. Il n'y a pas autre chose là que ce qu'ont fait Élie et Moïse. Et ainsi, ces deux témoins ressemblent à Élie et Moïse. Et il faut comprendre que Moïse et Élie représentent les deux catégories de personnes qui peuvent exister à ce moment-là. Deux catégories. L'une qui va passer par la mort, comme Moïse, avant de rentrer, juste avant de rentrer dans le pays promis. Et une qui va être enlevée au ciel, comme l'a été Élie. Mais, quelle que soit la population à laquelle on appartient à ce moment-là, les deux sont sauvés. Et ce que je souhaite de plus cher, pour vous comme pour moi, c'est que nous puissions nous retrouver dans l'une ou l'autre de ces populations, peu importe, mais parmi les élus.

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